0: devenir une grande plateforme industrielle. Mais la suivante sera plus complexe. Électrification, batterie, automatisation, IA, logiciel, ingénierie, la voiture change, l'usine change, les métiers changent. Alors peut-on faire monter l'industrie automobile marocaine en gamme sans faire évoluer au même rythme les compétences et les organisations?
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0: Aujourd'hui, avec Tofiq Lamiri, dirigeant industriel et spécialiste de la transformation des opérations, on va regarder ce qui est en train de changer à l'intérieur même de l'industrie automobile. Monsieur Lamiri, vous avez plus de 20 ans d'expérience dans les opérations automobiles. Quand vous entrez aujourd'hui dans une usine, qu'est-ce qui a le plus changé par rapport à vos débuts?
2: Avant de répondre directement à cette question, si je voudrais juste, pas compléter, mais rajouter quelques points d'introduction, on va dire, sur l'évolution de notre écosystème automobile de manière générale au Maroc. Je pense que le sujet que vous êtes en train de choisir, il est particulièrement important parce qu'on parle de cette industrie qui représente le premier secteur industriel au Maroc, mais il faudrait d'abord voir en tête le chemin parcouru depuis le démarrage de cette activité. Des dizaines d'années. Et le Maroc a réussi à construire une véritable plateforme automobile depuis ces années, avec tous les chiffres que vous venez de citer, en termes de 1 million de véhicules, en termes de 69% d'intégration locale, et en termes de 280 000 d'emplois. Les 280 000 emplois affichent le secteur automobile comme étant le premier secteur industriel qui emploie au Maroc. Qu'on parle de presque 1 million d'emplois dans le secteur automobile, dans le secteur industriel, et le secteur automobile constitue plus que 25%, plus que le quart. C'est pourquoi cette industrie elle est importante, mais il continue à évoluer. Il va continuer à évoluer parce que nous sommes en train d'observer une certaine diversification de cet écosystème, avec même l'arrivée des nouveaux produits, l'arrivée des nouveaux équipementiers. On va détailler tout ça lorsqu'on va parler des évolutions du secteur et la nouvelle tendance pour la plateforme marocaine. Et ceci dit, nous sommes en train de constater que même des grands constructeurs installés au Maroc, ce qu'on appelle les OEM, ils ont déjà commencé depuis, si ma mémoire est bonne, depuis 3 ans, 4 ans, à installer au Maroc des bureaux d'études. Aujourd'hui, on parle plus de 3000 ingénieurs qui sont dédiés à cette activité. Donc le secteur, il a une base solide, il est en train d'évoluer. Et pour revenir à votre question, aujourd'hui, on parle, tout le monde, c'est pas que le Maroc, parle de l'électrification. Bien évidemment, c'est une transformation grande, majeure, mais le changement, il est beaucoup plus large, à mon sens. Parce que lorsqu'on parle d'une voiture, ou d'un élément qui est véhiculé d'une voiture, il devient progressivement un produit technologique, pas seulement un produit mécanique. Et l'électrification s'accompagne de beaucoup de choses, du développement des batteries, de l'électronique embarquée, de l'électronique de puissance, de toute la partie connectivité qui concerne les logiciels, qui concerne la partie IA, l'intelligence artificielle. Chers auditeurs et Madame Yasmine, lorsqu'on parle de la voiture demain et lorsqu'on parle des usines demain, ou même des usines aujourd'hui qui sont en pleine mutation, il ne faut pas simplement penser que la voiture est en train de remplacer son moteur thermique par un moteur électrique. C'est beaucoup plus que ça. C'est beaucoup plus de technologie qui est intégrée dans le produit et dans le process. Et lorsqu'on parle du process, on parle des usines. Et c'est ça ce que nous sommes en train d'observer aujourd'hui. Les usines, ils sont en train d'évoluer complètement pour intégrer cette nouvelle technologie.
0: Les usines au Maroc aussi ou à l'international principalement?
2: Je parle, tout mon discours, il concerne surtout les usines marocaines qui sont implémentées au Maroc. On parle déjà de 280 usines équipementiers, ce qu'on appelle des équipementiers. Et ces 280 usines équipementiers, ils sont en train d'évoluer aussi pour ne pas perdre la boussole et pour ne pas prendre du retard sur l'évolution totale de l'électrification et de la mutation d'un véhicule thermique vers un véhicule beaucoup plus technologique.
0: Alors justement,
2: ça devrait passer par une mutation du process, c'est ce que nous sommes en train d'observer.
0: Alors justement, l'enjeu, justement, on l'a dit tout à l'heure, est majeur. Plus de 280 000 personnes travaillent déjà dans cet écosystème automobile marocain. L'idée, c'est que ces 280 000

0: 1000 personnes et d'autres puissent rester, garder leur job et puis permettre aussi à l'industrie marocaine, l'industrie automobile, de prendre le cap de la technologie, du thermique au technologique. Aujourd'hui, en toute honnêteté, sans langue de bois, nos personnes qui travaillent dans ces usines ont-elles ces compétences ?
1: Pour nuancer correctement, sans langue de bois, comme vous avez dit, pour répondre à cette question, les métiers industriels sont, lorsqu'on parle de cette mutation, Madame Yasmine, cher auditeur, on parle d'une évolution des métiers industriels. Il y a 10 ans, cette plateforme industrielle automobile marocaine est à l'échelle internationale. Il reposait sur comment assurer une certaine productivité, comment délivrer de la qualité, maîtriser aussi les coûts. Et surtout, c'était orienté vers avoir une capacité pour répondre aux besoins clients. C'était ça les points essentiels qui concernaient les métiers industriels pour ce secteur auparavant. Ces fondamentaux, bien évidemment, restent. Ils resteront. On ne pourrait jamais imaginer une voiture sans métier d'un électricien ou d'un mécanicien. Mais aujourd'hui, il faudrait ajouter des nouvelles dimensions à ces métiers. Comme ce que j'avais dit au début, la partie électronique, automatisation, intelligence artificielle. C'est-à-dire pour moi, les métiers traditionnels ne vont pas disparaître, ils vont évoluer. À titre d'exemple, un technicien de maintenance, ça va rester un technicien de maintenance, mais il doit progressivement être capable de travailler sur des équipements, sur des machines plus connectées, on va dire. La même chose pour les ingénieurs, la même chose même pour l'opérateur. Parce que même sur les stations, sur les workstations, sur les postes de travail, la technologie commence à s'intégrer pour faciliter, pour contrôler des éléments qui étaient basiques au début, comme la qualité. Donc, pour moi, je ne parlerai pas de disparition de ces métiers, je parlerai surtout et notamment d'une transformation même profonde de ces métiers. L'industrie automobile de demain aura besoin de nouvelles compétences, y compris certains métiers que nous connaissons déjà aujourd'hui.
0: Alors, quels sont justement ces métiers qui vont devenir véritablement stratégiques, qui doivent évoluer très vite parce que la voiture technologique n'est pas la voiture de demain, elle existe déjà.
1: Exactement, exactement. Je dirais que nous aurons besoin des profils, heureusement, beaucoup plus hybrides, je m'explique, beaucoup plus hybrides. Aujourd'hui, des ingénieurs en électronique, ils sont là, mais ils doivent être capables aussi orientés vers la partie automatisation, la partie robotique, la partie software. Je pense aussi que nous allons également avoir besoin de compétences très spécifiques autour des quelques écosystèmes qui commencent à émerger lorsqu'on parlera, lorsque nous sommes en train de parler des batteries, des matériaux aussi, de l'électronique de puissance. C'est-à-dire, nous aurons toujours besoin de très bons spécialistes des processus industriels. Croyez-moi, c'est une confirmation de la qualité. On aura besoin toujours des ingénieurs de la qualité, de la maintenance. Mais la différence entre le besoin qui répondait complètement à l'exigence d'avant et les besoins qui doivent être adaptés avec l'actualité ou le futur besoin, c'est que ces métiers vont devenir de plus en plus technologiques, comme le produit, comme les usines. Juste pour garder, la voiture est en train d'évoluer technologiquement. Les usines sont en train de faire les mêmes pas. Les compétences et ce profil que vous avez évoqué, ils auront l'obligation de suivre aussi cette évolution pour qu'ils deviennent les mêmes métiers, mais avec plus de technologie. Je reviens au point que j'avais évoqué au début, si vous me permettez, Madame Yasmine. C'est-à-dire, le fait d'avoir déjà les 3000, les 3500, ce n'est pas le chiffre qui est très important, des ingénieurs engagés par des activités d'ingénierie, et ce sont des bases qui sont installées sur CASA, sur Tanger, pour au moins les deux OM, Renault et Stellantis, qui sont installés avec les trois usines qui sont installées au Maroc, montrent que le Maroc, il est en train, pas d'initier, mais il est en train d'accélérer cette transformation. C'est-à-dire la transformation, elle est déjà en cours. L'enjeu restera, qui est le plus important, de comment amplifier tout ça.
0: Comment amplifier tout ça, justement, pour conforter le choix du Maroc de ces grands constructeurs? Ce qui les a fait venir il y a quelques années doit perdurer, doit s'adapter, doit être agile.
1: Exactement. Et on est en train de parler des métiers et des compétences. L'agilité, bien évidemment, il devrait concerner aussi l'adaptation de nos programmes de formation. Quel est le niveau d'accès?

0: considérations que nous pourrons avoir comme étant un écosystème, comme étant un pays qui veut défendre ses intérêts pour garder, pour développer davantage cette plateforme industrielle marocaine, on va dire. Quelle est sa capacité d'accélérer cette agilité pour adapter le nouveau programme? Je dirais que, heureusement, je dirais même pas malheureusement, heureusement, nous avons un problème dans l'industrie. L'industrie automobile est en train d'évoluer extrêmement rapidement. Elle est en train d'évoluer tout le temps par la concurrence entre les Européens, les Américains, les Asiatiques. Chacun, il est en train de développer, de mettre en place une nouvelle technologie pour que sa voiture prenne plus de place sur le marché très rapidement. Entre le moment où un programme de formation, on va dire, si on parle des écoles des ingénieurs, des écoles des techniciens ou même des profils adaptés pour la technologie, entre le moment où un programme de formation est défini et le moment où ces étudiants arrivent sur le marché, les technologies peuvent, ils
1: Avoir
0: vont
1: changé.
0: avoir encore beaucoup plus. Oui, ils vont encore évoluer. Et ce moment, il prendra 100 ans, parce que lorsqu'on parle d'une formation d'un ingénieur, après son bac, on parle de 5 ans. Rajoutons à ça une année, si on est très bien, une année avant pour adapter les formations, le plan de formation, les modules, tout ça. Ça, nous sommes en train de parler presque de 6 ans, entre 5 ans, 7 ans, de 6 ans pour avoir des profils adaptés avec une technologie qui a encore évolué pendant les 5 dernières années, ou pendant les 6 dernières années. Et pour moi, il n'y a pas de recette magique. Tout le monde, tous les pays sont confrontés à ça. Comment adapter, comment accélérer l'adaptation de leur plan de formation avec l'évolution qui est très rapide sur ce secteur. Et pour moi, il faudrait rapprocher encore davantage les entreprises, les écosystèmes, les écoles, les écosystèmes de manière générale, les universités, les centres de formation. C'est la clé. C'est la clé pour s'aligner avec ce besoin. Et surtout encore, développer davantage l'apprentissage par la pratique, ce qu'on peut appeler le doing by learning. Parce qu'il ne faudrait pas qu'on reste juste dans le cursus de formation, on va dire, basique. Il faut qu'on passe rapidement et de manière accélérée ce qu'on pourrait appeler l'alternance, les stages, les projets industriels.
1: Alors, si vous permettez, Monsieur Lemery, justement, pour pouvoir donner une image assez claire à nos auditeurs de ce qui se passe aujourd'hui en termes de formation, comment fonctionne la formation autour des métiers de l'automobile au niveau du Maroc? Je crois comprendre qu'il y a différentes façons, en fait, d'approcher. Il y a les instituts qui dépendent directement des usines, il y a ce que fait l'AMICA, il y a ce que fait le ministère. Est-ce que vous pouvez un petit peu nous rapprocher du terrain?
0: On a la formation basique académique qui est gérée par le ministère concerné avec l'ensemble de son écosystème de formation, c'est-à-dire lycée, centre de formation OFPPT, orienté vers la formation professionnelle, et les écoles des techniciens et des ingénieurs, et les masteriens et tout ça. Ça, ils ont des programmes, ils sont établis par rapport aux besoins du pays, et ça, c'est un volet important, et surtout orienté vers la partie basique. Deuxième partie importante, le Maroc, c'est une bonne chose, a développé depuis quelques années des centres de formation avec un partenariat, ce qu'on appelle un partenariat privé-public. C'est-à-dire, ils mettent en place des centres de formation destinés à un écosystème. Là, on parle de l'écosystème de l'automobile, mais il y en a d'autres pour d'autres écosystèmes, comme l'aéronautique, comme l'agro, comme d'autres, destinés à cet écosystème automobile, qui est géré par l'association, la fédération concernée qui représente les industriels de ce métier. Si on parle de l'écosystème automobile, nous avons aussi des instituts qui sont orientés vers ça, ce qu'on appelle les IFMIA, les instituts de formation au métier de l'industrie automobile, et qui sont gérés par l'AMICA, comme étant l'association qui représente les industriels de ce secteur, en alignement avec les orientations des parties prenantes de l'administration. Et ce type de formation, qui est l'AMICA après ces IFMIA, ils sont gérés directement avec l'implication des industriels. Chacun, s'il a besoin d'un module ou d'une promotion ou même d'un nombre d'opérateurs, de techniciens, d'ingénieurs à adapter, il fait le programme en concertation avec les industriels formateurs, on va dire, plus que des formateurs académiques, pour préparer l'effectif demandé, suivant le timing demandé et suivant le besoin technologique demandé. Ça fonctionne, et ça fonctionne même très bien. Je pense même que le fait d'avoir seulement 3 IFMIA, ça c'est mon point de vue personnel, le fait d'avoir seulement, je souligne seulement 3 IFMIA au Maroc, entre Tanger, Kénitra et Casablanca,

0: devrait être revu à la création d'une nouvelle institution de ce type dans d'autres régions, on va dire, où le secteur automobile commence à se développer encore. Je pourrais parler de la région d'Agadir, mais aussi de la région Meknès Fès et la région orientale, notamment avec tout ce qui se passe sur Oujda et sur Nador. C'est-à-dire, nous avons plusieurs types pour revenir à votre question, plusieurs types de modes de formation qui assurent la partie académique et basique et qui est essentielle, mais aussi nous avons d'autres types de formation qui sont gérés directement par le privé, pour le privé et pour les besoins de ce secteur. Et je pense que cette combinaison, il a démontré sa réponse aux besoins. Mais même cette combinaison, il est en train d'évoluer. Comme j'ai dit tout à l'heure, lorsque le secteur et la voiture est en train d'évoluer rapidement, il faudrait qu'on se mette en question sur la partie basique de la formation de nos jeunes. Mais en parallèle, il faudrait aussi, chose que nous sommes en train d'essayer de faire, nous sommes en train de faire évoluer chaque semestre même, chaque 2 fois par an, avec les instituts qui sont concernés. Ceci dit, ça concerne la formation des jeunes. Ou des gens qui se préparent pour intégrer le marché de l'emploi sur la plateforme automobile, sujet de notre échange. Mais en parallèle,
1: Il y a ceux qui
0: lorsque
1: sont
0: vous,
1: déjà en
0: vous
1: poste.
0: exactement, vous l'avez dit 2 fois déjà, lorsqu'on parle de ces collaborateurs, 280 000 emplois, bien évidemment que nous devrions les intégrer aussi dans ce processus d'adaptation. Et la formation ne
1: Qu'est-ce qui
0: doit
1: est fait
0: plus être
1: pour eux
0: uniquement une
1: justement?
0: fois.
1: Qu'est-ce qui est fait pour ces 280 000 personnes aujourd'hui?
0: Exactement, la formation, c'est ce que je voulais dire, la formation ne doit plus être uniquement une porte d'entrée, doit devenir un processus ou un process permanent et qui est permanent dans le temps. C'est-à-dire, il faut permettre à ce collaborateur de développer des nouvelles compétences et d'évoluer avec l'automatisation, avec l'électrification, avec tout ce qu'on vient de dire. Et c'est là où pour répondre directement à votre question, il faut investir dans ce qu'on pourrait appeler le reskilling.
1: Quand vous dites on doit investir, qui doit investir? Est-ce que ce sont les constructeurs déjà installés? Parce que c'est eux qui emploient ces gens-là. Est-ce que ce sont
0: Exactement. La
1: voilà,
0: réponse,
1: les
0: elle est très
1: industriels?
0: simple. Oui, il est très simple. Il sera juste. Aujourd'hui, les 280 000, ils font la valeur ajoutée pour ces entreprises, les constructeurs, mais aussi les équipementiers. Hein. Lorsqu'on parle de 180 000, c'est tout l'écosystème. Bien évidemment, ces entreprises, ils ont le devoir, pour ne pas dire l'obligation, le devoir de continuer à développer ces gens, de les adapter pour les orienter vers la création de plus de valeur ajoutée dans leurs usines, dans leur écosystème. C'est pourquoi nous avons, et l'État, pour moi, il a déjà fait une grande partie de sa responsabilité. Parce que nous avons aussi pour ce type de besoin, ce qu'on appelle les programmes de formation ou le plan de formation annuel ou les programmes de formation adaptés. C'est-à-dire, nous avons la possibilité, les entreprises ont la possibilité, encore pour ne pas dire le devoir, d'établir et de lister tous les besoins qu'ils ont pour mettre un niveau, on va dire, ou pour hausser le niveau, ou pour adapter le niveau de ses collaborateurs, en se basant sur ce processus mis en place par l'État. Il y a aussi même du financement de l'État qui est donné à ce type de formation continue. Et après la formation continue, une fois il est établi, il est validé, il est orienté vers les besoins, ça pourrait se faire en interne dans l'entreprise, chose qui se fait aujourd'hui sur plusieurs entreprises, notamment les grands groupes, mais aussi les moyennes et petites entreprises marocaines, mais aussi, il est très possible de le faire dans les écoles que j'avais évoquées au début, c'est-à-dire dans ces IFMIA, mais aussi dans les universités. Aujourd'hui, on voit beaucoup de conventions. Une fois le plan de formation est établi, suivant les procédures qui sont mises en place, on voit beaucoup de conventions d'externaliser, c'est une très bonne chose à ma lecture, d'externaliser ce besoin en formation vers des instituts dédiés et gérés par la MICA, ou même vers les établissements de formation académique publique, sous forme de master, sous forme d'une formation orientée de 3 mois, 6 mois, vers un besoin technologique qui est bien ciblé.
1: Absolument.
0: Aujourd'hui, c'est ça ce que nous devons faire pour ces 280 000 collaborateurs, on va dire, qui créent de la valeur ajoutée et que nous devons continuer à les supporter, les développer davantage pour continuer dans la même démarche.
1: Alors aujourd'hui, quand on parle

0: justement de capacité à apprendre, ça devient une compétence industrielle à part entière. Et quand on la met dans le contexte du Maroc ou de n'importe quel pays, ça vient renforcer cette souveraineté industrielle, en fait. Ce n'est pas juste de l'apprentissage pour de l'apprentissage.
1: Ça devient exactement, ça devient un élément important pour maintenir et développer cette souveraineté industrielle, mais ça devient aussi un élément pour graver davantage cette industrie, l'ancrer davantage et la garder davantage dans notre pays. C'est la bonne manière pour que ce type d'emploi ne soit pas volatile. C'est ça le risque.
0: C'est ça
1: Car
0: le
1: si on ne se développe pas davantage, si on ne se prépare pas, si on ne forme pas ces gens, on ne saura pas répondre aux besoins de ces entreprises dans un futur proche. C'est-à-dire, on risque de les interpeller pour qu'ils ouvrent la porte vers d'autres horizons qui pourront répondre à ce besoin. C'est-à-dire que ça ne devient pas un plus, c'était jamais un plus. C'est une nécessité pour confirmer ce que nous avons, parce qu'il faudrait le garder. Et c'est très bien ce que nous avons jusqu'à aujourd'hui. Lorsqu'on parle d'un million de véhicules, lorsqu'on parle de ces 280 équipementiers et les 280 000 collaborateurs, mais surtout de le garder et de le faire évoluer.
0: Peut-être pour finir, est-ce qu'un pays maîtrise réellement une industrie quand il sait fabriquer le produit ou seulement lorsqu'il sait aussi le concevoir et développer les technologies qui sont à l'intérieur?
1: Lorsqu'on sait faire que l'assemblage des véhicules, on n'aura que des usines de construction des équipements de véhicules automobiles. Lorsqu'on s'oriente vers la production des véhicules, mais aussi la partie développement, recherche, intégration de la nouvelle technologie, ce pays n'aura pas seulement des usines, il aura des usines, des centres R&D, des plateformes intégrées, un écosystème qui marche, des écoles et des universités qui sont intégrées complètement dans le développement des compétences de nos besoins. Et c'est ça le plus important. C'est de ne pas rester seulement sur une production de véhicules, mais d'intégrer complètement la chaîne de valeur et de créer plus de valeur ajoutée pour ancrer davantage ce secteur. Et je pense que c'est ça le challenge et c'est ça ce que le Maroc il est en train d'initier avec une confirmation importante depuis ces dernières années.
0: Eh bien, merci beaucoup. Le Maroc a donc déjà démontré qu'il savait produire à grande échelle, attirer des constructeurs et bâtir un écosystème industriel compétitif. La prochaine étape sera différente. Elle se jouera dans la technologie, l'ingénierie, l'innovation, mais aussi dans la capacité des femmes et des hommes de cette industrie à faire évoluer leur métier. Parce qu'une industrie ne monte pas en gamme uniquement avec de nouvelles machines, elle monte en gamme quand ses compétences montent avec elle. Merci, Tofer Lamiri, pour cet échange.
1: Merci à vous, Madame Yasmine. Merci à l'ensemble de nos auditeurs qui suivent cette belle émission.
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0: porté hier soir par un communiqué du ministère marocain des Affaires étrangères, un texte en 5 points où le ministère rappelle le contexte général, à savoir le choix immuable des deux pays d'entretenir des relations de bon voisinage, d'entente politique et économique basées sur le respect mutuel, la confiance et le dialogue permanent, des liens solides, même si le Maroc pose certaines questions suite aux événements migratoires de juillet dernier à Ceuta. Aucun fait dans cette crise n'impliquant le royaume. Et puis en Espagne, sur ordre du gouvernement, les renseignements espagnols ont déclassifié des rapports policiers émis entre le 1er juillet et le 1er août dernier. Des rapports qui font part notamment d'une augmentation de la pression migratoire. Le leader espagnol Pedro Sanchez estime pour sa part que personne n'aurait pu anticiper la crise à Ceuta occupée. Au Maroc, deuxième jour de la campagne électorale pour les élections législatives du 23 septembre prochain. Et l'on connaît depuis hier le nombre de candidates et de candidats à cette élection, le nombre de partis politiques aussi qui participent. Les chiffres ont été publiés hier par le ministre marocain de l'Intérieur qui a fait état d'une forte affluence dans les bureaux de dépôt des candidatures. 28 partis politiques participent à ces élections, y compris une alliance de partis politiques constituée à l'occasion de ce scrutin. Notez que le PAM, le parti de l'Istiklal, le parti du progrès et du socialisme, ainsi que le PJD sont les seuls partis présents dans l'ensemble des circonscriptions locales comme régional. Au niveau national, la moyenne est de plus de 18 candidats par siège. Les femmes représentent 36,47% du nombre total des candidatures, avec 121 têtes de liste enregistrées dans les circonscriptions électorales locales. On va évidemment suivre le déroulé de cette campagne tout au long de sa durée et jusqu'aux élections législatives le 23 septembre prochain, toujours sur Médias. Un mot de l'actualité internationale avant de vous laisser pour vous rappeler cette date anniversaire, cette commémoration, puisque c'était il y a 25 ans, les États-Unis subissaient la plus importante attaque terroriste de leur histoire. À New York, en début de journée, deux avions de ligne détournés ont foncé dans les tours jumelles dans le sud de Manhattan, provoquant leur effondrement. 2753 personnes y sont mortes. On reviendra également sur ces événements au cours de nos prochaines éditions. Voilà pour cette synthèse de l'actualité. Merci à vous de l'avoir suivi. Excellent début de journée à l'écoute de Midi 1.
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0: Matin Info, Lina Tagui. Bonjour à toutes et à tous et bienvenue si vous nous rejoignez sur Médien. C'est un plaisir de vous retrouver pour Matin Info en ce vendredi 11 septembre 2026. Nous sommes ensemble jusqu'à 9h. Avant le retour de l'actualité, le journal de 6h30, je vous propose de jeter un coup d'œil aux couleurs du ciel aujourd'hui. Et on commence cette météo au Maroc avec un ciel qui sera partiellement nuageux, souvent ensoleillé sur Draa et sur le littoral entre Kénitra et Rabat, ainsi qu'à l'est de la ligne Hermisset-Agadir. Des précipitations sont possibles sur le Haut Atlas central. Côté température, 26 degrés à Dakhla avec du soleil, 26 et du soleil également pour Agadir. Il fera 27 degrés à Ifrane, 29 et des orages prévus pour Al Hoceima. Il fera 30 degrés à Casablanca, 31 degrés à Tanger avec du vent, 33 pour Rabat, prévoyez 35 à Khénifra, 36 à Zagora et jusqu'à 38 degrés à Marrakech. Dans les villes d'Afrique du Nord, il fera 34 degrés au Caire avec du soleil, 35 et du soleil également à Tripoli. Des orages sont attendus sur Tunis avec 32 degrés. Dans les villes d'Afrique de l'Ouest, comptez 34 degrés à Ouagadougou avec un temps ensoleillé, 32 degrés pour Dakar sous des nuages épars, 31 degrés à Bamako avec quelques nuages. Et puis ailleurs dans le monde, à Paris pour commencer, le ciel sera nuageux avec 24 degrés, il fera 31 à Madrid avec du soleil, 17 degrés et des orages sur Moscou, comptez 21 degrés à Tokyo avec de la pluie, 26 degrés à New York aujourd'hui, prévoyez 30 degrés et du soleil à Beyrouth, il fera 35 degrés à Damas et jusqu'à 40 degrés à La Mecque. Il est 6h30 sur Médien, bienvenue si vous nous rejoignez. Martin Gibert est en studio pour nous présenter le journal ce matin. Bonjour Martin.
1: Bonjour Lina et bonjour à toutes et à tous.
0: Et c'est à la une de l'actualité, le Maroc et l'Espagne maintiennent un lien solide malgré la crise de SEPTA.
1: C'est l'un des points centraux du communiqué du ministère marocain des Affaires étrangères publié hier. Un communiqué qui rappelle le contexte général mais qui pose également certaines questions. Deuxième jour de campagne électorale au Maroc, les partis entament la dernière ligne droite avant les élections législatives du 23 septembre prochain. On connaît désormais les chiffres officiels du nombre de candidats et de partis, les détails à venir. Le roi Mohamed VI apporte son soutien à la Jordanie. Le pays est régulièrement la cible de l'Iran en raison des bases américaines sur son territoire. Une façon de détourner l'attention de la crise économique qui touche Téhéran, selon notre expert.
0: Et puis côté sport, la première journée de Ligue des Champions s'est conclue.

0: hier soir.
1: Une balade pour Manchester United, une leçon du Bayern Munich et une victoire à la dernière seconde pour le RC Lens. La soirée européenne a encore tenu toutes ses promesses. Retour sur ses affiches en fin d'édition.
0: On ouvre ce journal avec ses précisions sur les derniers développements des relations entre le Maroc et l'Espagne.
1: Précision apportée hier soir par un communiqué du ministère marocain des Affaires étrangères. Un texte en 5 points où le ministère rappelle le contexte général, à savoir le choix immuable des deux pays d'entretenir des relations de bon voisinage, d'entente politique et économique basée sur le respect mutuel, la confiance et le dialogue permanent. Des liens solides, même si le Maroc pose certaines questions suite aux événements migratoires de juillet dernier. Accepta aucun fait dans cette crise n'impliquant le royaume, Mounia Belharbi.
2: Et les questions posées par le Maroc sont directes. Pourquoi, alors qu'aucune donne, fait ou rapport n'établit une quelconque implication des autorités marocaines, pourquoi maintenir le réquisitoire contre le Maroc? Autre question, pourquoi les migrants illégaux ne sont-ils pas refoulés alors même que le gouvernement marocain s'est officiellement engagé à les réadmettre? Et enfin, pourquoi les mineurs non accompagnés sont-ils maintenus loin de leur famille alors que le Maroc a demandé instamment leur retour? Trois questions dont les réponses sont à chercher non pas au Maroc, mais auprès des acteurs espagnols concernés, souligne le communiqué du ministère des Affaires étrangères. Le Maroc qui regrette que certains milieux politiques et médiatiques espagnols persistent à instrumentaliser le royaume dans un agenda interne, notant qu'il est, je cite, « particulièrement affligeant que des partis historiques aient pu tomber dans ce marécage où la surenchère déraisonnable et populiste l'emporte sur le bon sens ». Fin de citation. Regrettable également, selon le Maroc, que des institutions législatives et judiciaires honorables pêchent par des initiatives malheureuses et tout cela participant, déplore le Maroc, d'une stratégie de la peur dommageable à tous. Le Royaume du Maroc, qui poursuit le ministère des Affaires étrangères, refuse d'être, je cite, un fonds de commerce préélectoral et n'admet pas davantage d'être le bouc émissaire de règlement de comptes politiciens. Le communiqué conclut enfin sur la nécessité pour les responsables politiques, par leur courage et leur hauteur de vue, de faire du bon voisinage un atout pour l'avenir et non une source de méfiance chronique et de tensions récurrentes.
1: Les précisions signées Mounia Belharbi. On reste au Maroc qui entame aujourd'hui son deuxième jour de campagne électorale. Une campagne qui s'achèvera le 22 septembre, la veille des élections législatives. Et l'on connaît désormais le nombre de candidates et de candidats, le nombre de partis politiques aussi qui participent à ces élections. Les chiffres ont été publiés hier par le ministère marocain de l'Intérieur qui a fait état d'une forte affluence dans les bureaux de dépôt de candidature. Constantin Jallot.
3: Une forte affluence comparée aux précédentes consultations électorales similaires. En tout, ce sont 28 partis politiques qui participent à ces élections, y compris une alliance de partis politiques constituée à l'occasion de ce scrutin. Au niveau national, il y aura 1850 listes comprenant 7288 candidatures, soit une moyenne nationale de plus de 18 candidats par siège. Pour les circonscriptions locales, 1615 listes se présentent, soit 5505 candidats et candidates. Là encore, cela donne une moyenne de plus de 18 candidatures pour un siège. Enfin, les circonscriptions régionales créées au niveau des 12 régions du royaume. Leurs sièges sont, on le sait, exclusivement réservés aux femmes avec une moyenne de 20 candidats par siège. Les femmes qui représentent 36,47% du nombre total des candidatures, avec 121 têtes de liste enregistrées dans des circonscriptions électorales locales. Autre chiffre rapporté dans ce communiqué du ministre de l'Intérieur, celui des membres actuels du Parlement qui se présentent à ces élections du 23 septembre. Ils sont 227, dont 224 députés et 3 conseillers. Enfin, 2 listes de candidatures se présentent au niveau local sous l'étiquette sans appartenance politique.
1: Constantin Jallot est toujours dans le royaume. Le ministère de l'Éducation nationale appelle les établissements scolaires à s'adapter au prochain changement d'heure qui arrivera le 20 septembre. À partir de ce jour, les cours devront être programmés à 8h du matin. Les établissements scolaires doivent aussi prendre en compte les spécificités locales, notamment en milieu rural.
0: Le roi Mohamed VI apporte son soutien à la Jordanie.
1: Le souverain a adressé un message au roi de Jordanie Abdallah II. Le roi Mohamed VI fait part de sa solidarité, de son soutien indéfectible et inconditionnel à l'ensemble des mesures prises par les autorités jordaniennes. Le pays est régulièrement victime de frappes iraniennes en raison des bases américaines présentes sur son territoire. Les dernières remontent à mercredi dernier. Selon Rafid Boutaleb, géopolitologue et analyste, Téhéran fait monter la pression pour détourner l'attention de sa crise économique. Écoutez-le.
4: cette crise ne date pas de la guerre, elle date d'avant. À partir de 2018, la monnaie, le rial iranien, le touman, ont commencé à se dévaluer. Aujourd'hui, c'est 2 millions de touman pour 1 dollar, donc une inflation sans précédent. Qui dénote

0: du résultat. L'inflation, c'est vraiment l'indicateur qui permet d'évaluer le travail d'un gouvernement. Et là-dessus, très clairement, il y a un gouvernement incapable de tenir son économie et prisonnier d'idéologie, d'un discours idéologique, puisqu'on sait que les gardiens de la révolution, depuis l'assassinat du guide suprême Ali Khamenei, sont montés en gamme et ils sont devenus bien plus proéminents qu'avant, déjà qu'ils étaient très importants. Mais aujourd'hui, l'armée régulière iranienne est véritablement reléguée au second plan. La véritable armée comparable à des armées d'États souverains, c'est l'organisation des gardiens de la révolution. Et à côté de ça, il y a l'ordre des ayatollahs, des mollahs, si vous voulez, parce que ce sont des mollahs finalement. Et il y a un clergé chiite. Et ces deux ordres-là tiennent en grippe le peuple iranien et l'Iran.
1: Afid Boutaleb, géopolitologue et analyste au micro d'Arnaud Dalmas. Toujours dans la région, les opérations de dynamitage israéliennes provoquent des séismes au Liban. Les forces de Tel Aviv ont détruit des prétendus tunnels du Hezbollah hier. Les explosions sont d'une telle intensité que l'agence américaine de sismologie a détecté un tremblement de terre de magnitude 4,1 à Nabatieh dans le sud du pays.
2: Dans le reste de l'actualité, Volodymyr Zelensky était au Canada hier.
1: Et le président ukrainien ne repart pas les mains vides. Kiev vient d'annoncer un accord de plus de 2 milliards de dollars avec Ottawa. Le Canada rejoint donc le Drone Deal, un accord qui inclut une douzaine de pays pour produire des systèmes de drones au profit de l'Ukraine. Cela nous donnera plus de moyens pour financer la défense, a précisé Volodymyr Zelensky. L'Europe, on y reste et on va même prendre un peu de hauteur, puisqu'hier en France s'est achevé le sommet international sur l'espace, un sommet organisé par Paris et Berlin. Pendant deux jours, le spatial était donc à l'honneur au Grand Palais à Paris, événement qui a été marqué par une annonce d'investissement de 5 milliards d'euros mercredi dernier. Au rendez-vous, près de 2000 participants venus de 90 pays, mais sans les grands acteurs américains. L'occasion aussi de favoriser l'agenda européen à Paris. Les explications de Fanny Baye.
3: Que l'Europe devienne l'un des tout premiers acteurs mondiaux du secteur, c'est le souhait formulé par le président français Emmanuel Macron ce jeudi, appelant à une gouvernance partagée de l'espace.
4: Je veux voir dans deux ans la première capsule cargo européenne, Nyx, s'amarrer à la Station spatiale internationale. Dans 10 ans, la première capsule européenne habitée, décollée de Kourou avec à son bord des astronautes européens et d'autres nations.
3: Largement devancée par les États-Unis et la Chine, l'Europe entend prendre une plus grande place dans le domaine du spatial et réduire sa dépendance vis-à-vis de Washington. La présidente de la Commission européenne, Ursula von der Leyen, a de son côté appelé le vieux continent à accélérer ses efforts tant pour l'exploration scientifique que pour la défense.
5: The ability to access and act.
6: La capacité d'accéder à l'espace et d'y agir ne conditionne pas seulement notre prospérité, mais détermine de plus en plus notre sécurité et notre indépendance. Nulle part, cela n'est plus évident qu'en Ukraine. Les communications par satellite permettent aux soldats de rester connectés, tandis que les images satellites révèlent des mouvements à des centaines de kilomètres.
3: L'année dernière, l'Europe avait déjà opéré un changement de cap alors que l'Agence spatiale européenne a prouvé un budget record de plus de 22 milliards d'euros pour la période 2026-2028. Au total, 35 milliards d'euros consacrés à l'espace pour la sécurité et la défense. À Paris, Fanny Baye pour Média.
2: Et Martin, de nombreux clubs européens avaient d'ailleurs la tête dans les étoiles hier.
1: A commencer par le Bayern Munich qui s'est baladé. On parle de football bien sûr et de Ligue des Champions. La première journée s'est achevée hier soir. Victoire facile également de Manchester United. Mais il aura fallu se battre jusqu'au bout pour les sangs et or du RC Lens. Les précisions avec Mohamed Amimi.
7: Le Bayern Munich a emboîté le pas aux champions d'Europe avec une victoire écrasante pour lancer idéalement sa campagne européenne. Score final 5-0 face à la modeste équipe norvégienne de Bodo Glimt qui n'a pas existé face à la machine offensive bavaroise. Jamal Musiala qui retrouve progressivement le rythme a débloqué la situation. Ensuite, Harry Kane, Olise et Davies ont creusé l'écart. Un premier succès du Bayern qui en dit beaucoup sur l'état de forme du géant bavarois. De son côté, Manchester United n'a pas forcé son talent pour s'imposer facilement 4-0 face à Sabah Football Club au terme d'une rencontre largement maîtrisée. Les Red Devils ont été supérieurs dans tous les compartiments du jeu pour décrocher leur première victoire européenne. Et puis, le RC Lens s'est offert un exploit renversant, mené 2-1, 2 minutes de la fin du temps réglementaire. Les Français ont finalement renversé la situation face à Slavia Prague grâce à leur expérience, mais surtout au talent de leurs joueurs. Thauvin et Aguilar ont inscrit les deux buts qui ont permis aux Lensois de s'imposer 3-2 au score final. Un premier succès pour Lens après 3 ans d'absence sur la scène européenne. Mais la surprise est venue de Com. À domicile, le club italien a fait plier le RB Leipzig. 4-1, Cesc Fabregas a conduit son équipe vers un véritable exploit

0: face à un adversaire de qualité. Enfin, dans les autres résultats, l'AS Rome et Fenerbahçe se sont neutralisés un partout, même score entre le PSV Eindhoven et le Shakhtar Donetsk pour boucler cette première journée de la Ligue des Champions.
1: Mohamed Amimi pour refermer cette édition. Merci beaucoup Martin Gibert. On vous retrouve Martin dans un peu moins d'une heure pour un nouveau journal à partir de 7h30. Pour le moment, il est 6h, passé de 41 minutes sur Média 1. Bienvenue si vous nous rejoignez. Restez avec nous, Matin Info continue.

0: Matin Info, Lina Tagui. Bonjour à toutes et à tous et bienvenue si vous nous rejoignez sur Midi. C'est un plaisir de vous retrouver pour Matin Info. Nous sommes le vendredi 11 septembre 2026 et nous sommes ensemble jusqu'à 9h. Et c'est un menu très complet qui vous attend dans Matin Info aujourd'hui avec évidemment à la une de l'actualité marocaine les législatives du 23 septembre prochain. Deuxième jour de campagne ce vendredi, Médien passe donc en mode élection. Chaque jour, on vous propose une capsule spéciale pour répondre à vos questions sur ces élections, pour décrypter et pour comprendre les enjeux de ce scrutin. La minute élection, ça commence dès aujourd'hui et ce sera à partir de 7h50. Tous les jours de la campagne électorale. C'est également à la une de l'actualité marocaine. La grève des avocats est reconduite, annonce hier de l'association des barreaux du Maroc. Les avocats protestent contre le vote et l'application de la loi 66-23, la loi relative à l'organisation de la profession. Après des mois de grève, quelles sont les revendications des avocats? Pourquoi le mouvement se poursuit-il et quelles sont les issues possibles? On en parlera avec notre invité ce matin, le professeur de droit privé à l'université Mohamed V de Rabat. Mounir Mehdi sera notre invité. Rendez-vous à partir de 8h15. Puis une autre première ce matin sur Midi 1, le magazine de la politique américaine débarque sur nos ondes à l'occasion du 11 septembre. Eh bien, on commémore le 25e anniversaire des attentats des tours jumelles à New York. Ce sera l'occasion pour nous de recevoir le spécialiste directeur de l'Observatoire politique et géostratégique des États-Unis à l'IRIS, Romuald Sciorra. Il sera donc avec nous à partir de 7h15 pour le magazine de la politique américaine. Vous avez le menu pour ce matin. Bienvenue si vous nous rejoignez sur Midi 1. Restez avec nous. Matin Info continue. Matin Info, Lina Tagui. Merci d'être à l'écoute de Midi 1. Comme tous les jours, on vous propose un éphéméride. Et aujourd'hui, on retourne 104 ans en arrière. C'est là que démarre le vrai début du mandat britannique sur la Palestine. Un texte flou, une mission impossible, un foyer national juif que personne ne sait vraiment définir. Voici l'éphéméride du jour, signé Mehdi Jaziri.
1: Nous sommes le 11 septembre 2026. Évidemment, pour beaucoup d'entre nous, le 11 septembre rime avec l'attentat des tours jumelles le 11 septembre 2001. Mais saviez-vous qu'il y a 104 ans, 37 986 jours, à Jérusalem, un homme prête serment et prend officiellement les rênes de la Palestine sous administration britannique? Cet homme, c'est Sir Herbert Samuel, le premier haut commissaire britannique de la Palestine. Il est déjà en fonction depuis 1920, mais ce 11 septembre 1922, ses pouvoirs sont désormais encadrés par les nouvelles institutions mises en place par Londres. Quelques semaines plus tôt, la Société des Nations a approuvé le mandat britannique sur la Palestine. Ce texte donne à la Grande-Bretagne la responsabilité d'administrer le territoire. Il lui confie aussi une mission particulièrement délicate, faciliter l'établissement d'un foyer national pour le peuple juif, tout en garantissant les droits civils et religieux des populations non-juives déjà présentes. Et à l'époque, personne, vraiment, personne ne sait définir précisément ce que signifie un foyer juif national. État souverain, autonomie culturelle, simple refuge protégé. Les diplomates britanniques eux-mêmes n'arrivent pas à s'accorder en interne. Et cette ambiguïté calculée permettra plus tard à chaque camp d'y lire un peu ce qu'il y voit. La position exacte d'Herbert Samuel aussi reste discutée. Premier haut commissaire de confession juive nommé sur ce poste, il se veut publiquement impartial et cherche les premières années à ménager la population arabe. Mais l'ampleur réelle de son

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1: Bienvenue si vous nous rejoignez sur Médien. Merci d'être avec nous dans Matin Info. Comme tous les vendredis, direction la Turquie dans la chronique d'actualité du jour. La Turquie, où le gouvernement continue de croire en sa stratégie de désinflation malgré une inflation toujours supérieure à 30% sur un an. Le nouveau programme économique présenté cette semaine a pourtant revu à la baisse les ambitions du pouvoir turc, avec une inflation attendue de 28% à la fin de l'année. Après un conseil des ministres, le président turc Recep Tayyip Erdogan a donc voulu envoyer un message de confiance à Ankara. Cette chronique d'actualité est signée Anandlauer.
2: Notre détermination à lutter contre l'inflation demeure entière.
3: La poursuite du programme de désinflation, c'est le message récurrent, la promesse depuis plusieurs années du président turc Recep Tayyip Erdogan. Mais les chiffres montrent que le chemin reste difficile. L'inflation annuelle en Turquie était de 31,5% en août. Pour atteindre l'objectif de 28,4% à la fin de l'année, un objectif lui-même revu à la hausse, les prix devront donc progresser nettement moins vite au cours des prochains mois. En début de semaine, après le Conseil des ministres, Recep Tayyip Erdogan s'est donc efforcé de défendre la stratégie économique de son gouvernement.
2: Malgré les difficultés liées aux incertitudes de nos politiques qui privilégient l'investissement, l'emploi, la production et les exportations, reste inchangée. De même, notre détermination à lutter contre l'inflation demeure entière. Nous continuerons de prendre des mesures pour accroître la prospérité de notre nation et apporter des solutions durables aux problèmes structurels de notre économie. Nous ferons tout ce qu'il faut pour rendre l'économie turque plus forte, plus compétitive et plus résiliente dans tous les domaines.
3: Mais pour les marchés, le message est aussi scruté à l'aune des résultats. Or, une inflation toujours supérieure à 30% signifie que les investisseurs vont chercher à savoir si la baisse des prix est durable. La crédibilité de la politique monétaire, la stabilité de la livre turque et la capacité de la Banque centrale à maintenir une politique suffisamment restrictive seront donc essentielles. Le gouvernement turc, lui, préfère se concentrer sur le positif, les exportations. En août, elles ont atteint 23,5 milliards de dollars, en hausse de 8% sur un an. Recep Tayyip Erdogan en a longuement parlé cette semaine.
2: Nous sommes très satisfaits de la poursuite de la dynamique positive de nos exportations. Il ne nous manque plus qu'1,7 milliard de dollars pour atteindre notre objectif de fin d'année, c'est-à-dire 282 milliards de dollars. 1,7 milliard de dollars.
3: Mais derrière ces ambitions et ce discours censé rassurer, une difficulté majeure demeure: les prix de l'énergie liés aux tensions régionales. Guerre États-Unis-Iran, politique d'Israël. Pour un pays dépendant des importations d'énergie comme la Turquie, une hausse des prix du pétrole se transmet au transport, au coût de production et donc au prix à la consommation. C'est l'un des principaux risques pour la trajectoire de désinflation défendue par Ankara. Le message présidentiel est donc double: reconnaître que l'inflation reste élevée tout en affirmant que la politique économique ne changera pas de cap. Reste à convaincre les ménages dont le pouvoir d'achat est écrasé par l'inflation. Selon une enquête de l'Institut de sondage Guénard menée en août, 67% des Turcs interrogés disent ne pas faire confiance

du 11 septembre. À l'occasion de ce premier numéro du magazine de la politique américaine, nous recevons le directeur de l'Observatoire politique et géostratégique des États-Unis, Alain.

0: New York. Alors, un quart de siècle après ces événements qui avaient bouleversé le monde entier, le président des États-Unis a annoncé qu'il ne se rendrait pas sur place à Ground Zero, le lieu où se trouvaient les tours jumelles. C'est pourtant le lieu où se rendent traditionnellement les présidents états-uniens, George Bush, Barack Obama, Joe Biden. Donald Trump, lui, a fait le choix de se rendre à la commémoration, à la cérémonie organisée au Pentagone. Comment s'explique ce choix et surtout, que nous dit ce choix de Donald Trump?
1: Écoutez, au-delà de Donald Trump, ce qu'il faut voir ici, c'est que nous assistons à un 11 septembre très différent de ceux qui ont lieu depuis maintenant 25 ans. Chaque 5 ans, tous les 5 ans, il s'agissait de communier pour le peuple américain en hommage aux victimes des attentats du 11 septembre. Et aujourd'hui, dans cette Amérique ultra polarisée, nous assistons au spectacle navrant, justement, d'une Amérique divisée qui n'arrive plus à parler d'une seule voix pour tenter de se souvenir de ses morts. Pour le président américain, écoutez, c'est très simple. Celui-ci voulait prononcer un discours. Jamais un président états-unien n'a prononcé un discours lors des cérémonies aux victimes du 11 septembre. Trump voulait évidemment politiser l'affaire, on le connaît, et cela lui a été refusé. Vexé, il a donc décidé de rester à Washington, d'aller au Pentagone et de pouvoir prononcer les paroles partisanes, sans aucun doute, qu'il souhaitait prononcer. Mais au-delà du président américain, pour revenir sur cette polarisation du 11 septembre, n'oublions pas autre chose, c'est que plus de 100 000 New-Yorkais ont signé une pétition afin que l'actuel maire de New York, récemment élu, Zoran Mandani, ne vienne pas assister lui aussi à ces cérémonies, et tout cela tout simplement parce qu'il aurait eu des accointances avec certains milieux musulmans rigoristes.
0: Alors, on reviendra sur ce récit justement qui concerne les attentats du 11 septembre. Vous décrivez une nation fragmentée, c'est ce que vous faites également dans votre livre « L'Amérique éclatée ». Comment cette fragmentation, elle se lie en septembre 2026 et ici, dans ces commémorations, on devine un peu votre réponse, hein, mais est-ce qu'il faut comprendre que cette commémoration n'est plus un socle mémoriel qui rassemble la population des États-Unis?
1: Oui, et cela pour deux raisons. La première raison, c'est, comme je le disais, l'Amérique n'a jamais été autant polarisée, et jamais autant polarisée depuis les années 1850 qui ont précédé la guerre de sécession. Alors, je ne dis pas qu'il va y avoir une guerre civile à l'échelle des États-Unis, je n'y crois pas, mais par contre, une guerre civile larvée, une guerre civile froide, nous sommes en plein dedans, sans parler de la guerre civile culturelle aujourd'hui que mènent les Américains entre eux, polarisés, que ce soit au niveau religieux, polarisés, que ce soit au niveau intercommunautaire. Nous avions autrefois une Amérique où vivaient, où coexistaient différentes communautés dans un multiculturalisme heureux. Celui-ci, dû aux différentes crises rencontrées par le pays, s'est mué en un communautarisme féroce, donc polarisation ici aussi, polarisation évidemment politique, sans pareil dans l'histoire, je le répète, états-unienne depuis les années 1850 qui ont précédé la guerre civile. Donc c'est une Amérique fracturée, divisée. Qu'est-ce qui aujourd'hui unit un habitant de la Bible Belt qui est ultra rigoureux, croyant, forcené, anti-droit des femmes, LGBT, etc., avec un progressiste de la Californie, plus grand-chose malheureusement. Et puis, le deuxième élément concernant ce 11 septembre, c'est que celui-ci, aujourd'hui, est devenu un objet historique. Et comme tout objet historique, il peut dorénavant être détourné, instrumentalisé. Et l'on voit les républicains, justement, l'instrumentaliser, déformer, si je puis dire, sa réalité intrinsèque, mais aussi des démocrates, hein, tenter de tirer vers eux cet événement qui, normalement, devrait être celui de tous les Américains.
0: Alors justement, on comprend que chaque parti tire un peu la couverture à soi sur cet événement, puisque nous sommes bien sûr à quelques semaines des élections de mi-mandat, c'est le 3 novembre prochain. Comment justement ce 11 septembre est-il utilisé comme une ressource politique dans ce contexte, sur des thèmes comme la sécurité, le patriotisme ou encore sur le thème de la légitimité du commandant en chef des États-Unis?
1: Écoutez, la réponse est dans votre question. À droite, côté républicain et MAGA, C'est le patriotisme qui est mis en avant, la fidélité au chef qui doit conduire la nation, la protéger. Évidemment, c'est un appel à plus d'autorité,

0: voire plus d'autoritarisme, tandis que du côté démocrate et de la gauche du parti démocrate, on parle plutôt du 11 septembre comme d'une tragédie due à la violence terroriste, et plutôt, on y voit plutôt un appel aux Américains à communier ensemble pour construire une autre Amérique meilleure et plus juste. Alors tout cela du côté démocrate peut paraître évidemment joli sur le papier, mais il y a aussi chez eux, et Dieu sait que je suis démocrate, je suis membre du Parti démocrate, mais aussi un déni de la réalité et des besoins également sécuritaires des États-Unis. Alors que les deux partis, justement, devraient pouvoir s'entendre sur un discours bipartisan, puisque dans les deux discours, il y a du vrai. Malheureusement, une fois encore, cette polarisation empêche ces deux partis majeurs de la politique américaine, républicains et démocrates, de tenter de tenir le même discours, le même narratif.
1: Alors, Romuald Saura, en un mot, car il nous reste très peu de temps, malheureusement. Est-ce qu'il y a un lien dans le récit trumpiste entre la guerre contre le terrorisme, dont parlait George Bush dès 2001, et les actions et les guerres récentes de Washington au Moyen-Orient, et cette polémique autour aussi du maire de New York, Zohran Mamdani?
0: Non, il n'y a pas de lien direct. Évidemment, le président américain tente d'en faire un, mais il n'y a rien, rien qui connecte l'invasion de l'Irak et encore moins la guerre en Afghanistan de 2001 avec la guerre pour rien de Donald Trump en Iran. Quant à Zohran Mamdani, il est accusé injustement car on lui reproche certaines accointances passées avec des milieux extrémistes. C'est vrai qu'il a fréquenté des gens qui ont eu des propos intolérables, comme quoi les États-Unis méritaient le 11 septembre, mais ce n'est pas Mamdani qui a dit cela. Il s'est expliqué, il a rompu avec ces personnes. Voyons les choses telles qu'elles sont. Nous assistons à une forme de xénophobie, de racisme. Ce que l'on reproche à Mamdani, c'est tout simplement d'être musulman.
1: Merci. Romuald Saura, je le rappelle, vous êtes directeur de l'Observatoire politique et géostratégique des États-Unis à l'IRIS. Merci d'avoir été avec nous pour ce magazine de la politique américaine.
0: Merci, au revoir.
1: Au revoir, en vous souhaitant une excellente journée. Bienvenue si vous nous rejoignez sur Médian. Sans plus attendre, on jette un coup d'œil à la météo. C'est juste avant le retour de l'actualité. Et on commence cette météo au Maroc avec un ciel qui sera partiellement nuageux, souvent ensoleillé sur Draï, sur le littoral entre Kenitra et Rabat, ainsi qu'à l'est de la ligne Hermisset, Agadir. Des précipitations sont possibles sur le Haut Atlas central. Côté température, 26 degrés pour Dakhla, 26 également à Agadir. Il fera 27 à Ifran, 29 à Al Hoceima avec des orages prévus, 30 degrés pour Casablanca, 31 à Tanger avec du vent, prévoyez 33 à Rabat, 35 à Renifra, 36 à Zagora et jusqu'à 38 degrés à Marrakech. Sur le reste de notre continent, 34 degrés au Caire avec du soleil, prévoyez 35 et du soleil également à Tripoli. Des orages sont attendus sur Tunis avec 32 degrés. Il fera 34 à Ouagadougou avec du soleil, 32 degrés à Dakar sous des nuages épars et 31 degrés à Bamako avec quelques nuages également. Et puis la météo dans le monde avec 24 degrés, des nuages pour Paris, 31 degrés à Madrid avec du soleil. Il fera 26 degrés à New York, 30 degrés et du soleil à Beyrouth, 35 degrés à Damas et jusqu'à 40 degrés à La Mecque. h 30 sur Médian, Martin Gibert est de retour en studio pour une nouvelle édition du journal. Rebonjour Martin.
2: Rebonjour Lina et bonjour à toutes et à tous.
1: Et c'est à la une de l'actualité. Rabat remet en contexte la crise de SEPTA.
2: Le ministère des Affaires étrangères rappelle dans un communiqué les bonnes relations entretenues avec l'Espagne. Mais des questions restent toutefois en suspens, précision dès le début de ce journal. Madrid, par ailleurs, qui a déclassifié plusieurs rapports policiers faisant état d'une augmentation de la pression migratoire. Selon le Premier ministre espagnol, la crise de SEPTA était imprévisible. Correspondance à venir.
1: Et la course pour les législatives se poursuit au Maroc.
2: Les partis entament aujourd'hui leur deuxième jour de campagne pour les élections du 23 septembre. On connaît désormais le nombre officiel de candidats de partis avec une forte affluence au niveau des candidatures. Et l'Algérie suspend ses relations avec les Émirats arabes unis. Les tensions entre les deux pays franchissent une nouvelle étape. La télévision algérienne estime que tous les efforts sont épuisés pour tenter de maintenir une bonne relation. Nous ferons le point sur les enjeux que cela implique en fin de journal.
1: Rabat apporte des précisions sur les derniers développements entre le Maroc et l'Espagne.
2: Le ministère marocain des Affaires étrangères a publié un communiqué hier

0: soir. Un texte en 5 points où le ministère rappelle le contexte général, à savoir le choix immuable des deux pays d'entretenir des relations de bon voisinage, d'entente politique et économique basées sur le respect mutuel, la confiance et le dialogue permanent. Des liens solides, même si le Maroc pose certaines questions suite aux événements migratoires de juillet dernier à Septa. Aucun fait dans cette crise n'impliquant le royaume. Les précisions de Mounia Belarbi.
1: Et les questions posées par le Maroc sont directes. Pourquoi, alors qu'aucune donne, fait ou rapport n'établit une quelconque implication des autorités marocaines, pourquoi maintenir le réquisitoire contre le Maroc? Autre question, pourquoi les migrants illégaux ne sont-ils pas refoulés, alors même que le gouvernement marocain s'est officiellement engagé à les réadmettre? Et enfin, pourquoi les mineurs non accompagnés sont-ils maintenus loin de leur famille alors que le Maroc a demandé instamment leur retour? Trois questions dont les réponses sont à chercher non pas au Maroc, mais auprès des acteurs espagnols concernés, souligne le communiqué du ministère des Affaires étrangères. Le Maroc qui regrette que certains milieux politiques et médiatiques espagnols persistent à instrumentaliser le royaume dans un agenda interne, notant qu'il est, je cite, « particulièrement affligeant que des partis historiques aient pu tomber dans ce marécage où la surenchère déraisonnable et populiste l'emporte sur le bon sens. » Fin de citation. Regrettable également, selon le Maroc, que des institutions législatives et judiciaires honorables pêchent par des initiatives malheureuses et tout cela participant, déplore le Maroc, d'une stratégie de la peur dommageable à tous. Le Royaume du Maroc, qui poursuit le ministère des Affaires étrangères, refuse d'être, je cite, « un fonds de commerce préélectoral » et n'admet pas davantage d'être le bouc émissaire de règlement de comptes politiciens. Le communiqué conclut enfin sur la nécessité pour les responsables politiques, par leur courage et leur hauteur de vue, de faire du bon voisinage un atout pour l'avenir et non une source de méfiance chronique et de tensions récurrentes.
0: Les précisions signées Mounia Belarbi. La crise de Septa qui fait également l'actualité en Espagne. Sur ordre du gouvernement espagnol, les renseignements du pays ont déclassifié des rapports policiers émis entre le 1er juillet et le 1er août qui ont fait part d'une augmentation de la pression migratoire. Le leader espagnol Pedro Sanchez estime pour sa part, je cite, que personne n'aurait pu anticiper la crise de Septa. Diane Cambon depuis Madrid.
2: L'afflux massif de migrants du 30 juillet à Ceuta était connu des autorités espagnoles. La réponse est toujours non, selon le gouvernement de Pedro Sanchez, qui vient de rendre public quelques 40 documents, des notes internes émises en partie par le CENIF, le Centre National de Renseignement Espagnol. Un document a été adressé à la délégation du gouvernement de Ceuta le 29 juillet, avertissant de, je cite, « la planification de plusieurs appels à l'action pour mener des incursions à Ceuta ». Ces appels circulaient sur des groupes Facebook, dont l'un des groupes compte plus de 160 000 membres. Or, même si ces discussions sur les réseaux sociaux étaient suivies de près par les services secrets, personne n'a anticipé la crise migratoire qui allait se produire. C'est le message que veut transmettre le leader Pedro Sanchez afin de clore la question de la responsabilité du Maroc ou de la négligence des autorités espagnoles. Or, pour l'opposition de droite, la déclassification des rapports montre une autre réalité. Le Parti populaire continue d'affirmer que le gouvernement socialiste avait été informé de l'imminente avalanche humaine et qu'il n'a rien fait pour la freiner. Diane Cambon à Madrid pour Média.
3: Et la crise de Septa qui pourrait être un sujet majeur des prochaines élections ici au Maroc.
0: Des élections législatives qui se dérouleront le 23 septembre prochain. La campagne électorale, elle, a commencé hier pour les différents partis. On connaît d'ailleurs le nombre officiel de candidates et de candidats depuis hier. Bonjour Noa Perret.
4: Bonjour Martin et bonjour à tous.
0: Ces chiffres, ils ont été publiés hier par le ministre marocain de l'Intérieur et il fait état d'une forte affluence dans les bureaux de dépôt des candidatures.
4: Oui, une forte affluence comparée aux précédentes consultations électorales similaires. En tout, ce sont 28 partis politiques qui participent à ces élections, y compris une alliance constituée à l'occasion de ce scrutin. Au niveau national, il y aura 1850 listes qui comprennent 7288 candidatures, soit une moyenne nationale de plus de 18 candidats par siège. Pour les circonscriptions locales, 1615 listes se présentent, soit 5505 candidates et candidats. Là encore, cela donne une moyenne de plus de 18 candidatures par siège. Enfin, les circonscriptions régionales créées au niveau des 12 régions du Royaume, leurs sièges sont, on le sait, exclusivement réservés aux femmes, avec une moyenne de 20 candidats par siège. Les femmes qui représentent plus de 36% du nombre total des candidatures, avec 121 têtes de liste enregistrées dans les circonscriptions électorales locales.

0: Autre chiffre rapporté dans ce communiqué du ministre de l'Intérieur, celui des membres actuels du Parlement qui se présentent à ces élections. Ils sont 227, dont 224 députés et 3 conseillers. Enfin, 2 listes de candidatures se présentent au niveau local sous l'étiquette sans appartenance politique.
1: Merci beaucoup Noah Perret pour ces précisions.
2: Dans l'actualité internationale, la Corée du Sud renforce encore son implication dans le conflit en Iran.
1: Le ministre des Affaires étrangères sud-coréen s'est entretenu par téléphone avec son homologue iranien. Selon Séoul, les deux hommes ont discuté de la situation récente au Moyen-Orient, mais également du détroit d'Ormuz. Un appel qui intervient alors que la Corée du Sud a confirmé quelques jours plus tôt la possibilité d'apporter sa contribution à la sécurisation du passage maritime. La crise dans le détroit d'Ormuz qui a bien sur des conséquences directes sur le prix du carburant aux États-Unis. Le prix moyen du diesel dans le pays dépasse désormais les 6 dollars le gallon pour la toute première fois. Un record qui est dû également aux attaques ukrainiennes sur les raffineries russes.
2: Mais c'est un coup de tonnerre diplomatique.
1: Et l'Algérie a annoncé hier qu'elle rompait ses relations avec les Émirats arabes unis. Entre Alger et Abu Dhabi, les tensions ne datent pas d'hier. La télévision algérienne, à la source de cette information, estime que tous les moyens pour préserver la relation algéro-émirienne ont été épuisés. Michel Ruimi est professeur d'économie et expert du monde arabe. Il revient avec nous sur les différents enjeux en cours pour les deux pays.
3: Cette rupture n'est pas un accident, mais c'est l'aboutissement en fait d'une détérioration progressive. En fait, il y a eu des accusations d'ingérence. Alger reproche à Abu Dhabi des agissements provocateurs hostiles, notamment les relations avec au Mali, en Libye, au Soudan. Et puis il y a le dossier marocain. Les Émirats arabes unis se sont rapprochés du Maroc, y compris sur le Sahara. Et puis il y a eu aussi récemment, je dirais, une interview sur l'identité amazigh diffusée sur une chaîne émiratique qui ont alimenter, on va dire, un sentiment d'hostilité et d'atteinte à la souveraineté symbolique algérienne. Et puis, en fait, progressivement, il y a eu aussi la suspension progressive de la coopération aérienne et qui fait que cette décision n'est pas improvisée, mais elle a été longuement mûrie. Donc, c'est ça qu'il faut bien comprendre. C'est pas un différent technique ou autre chose, mais une question de souveraineté et de sécurité régionale.
1: Michel Ruimi, professeur d'économie, expert du monde arabe, il répondait aux questions d'Arnaud Dalmas.
2: Et puis le monde commémore un triste événement aujourd'hui.
1: Il y a 25 ans, jour pour jour, les États-Unis subissaient la plus grosse attaque terroriste de leur histoire avec l'effondrement des deux tours jumelles à New York. Zoran Mamdani sera donc le premier maire musulman de New York à assister à la cérémonie de commémoration. Il sera aux côtés de l'actuel vice-président Jed Evans et de 4 anciens présidents, Barack Obama, Joe Biden, Bill Clinton et George W. Bush Jr., chef d'État au moment des faits. Donald Trump, lui, sera au Pentagone, également victime d'une attaque ce même jour. Certaines voix conservatrices ont toutefois demandé à ce que Zoran Mamdani soit exclu des commémorations, notamment Rudy Giuliani, maire de New York le 11 septembre 2001.
2: Et on continuera d'en parler puisqu'aujourd'hui on commémore donc les 25 ans de ces attentats. Merci beaucoup Martin Gibert pour ce nouveau point complet sur l'actualité. 7h40 sur Médian. Bienvenue si vous nous rejoignez, c'est l'heure pour nous de feuilleter la presse maghrébine et internationale. C'est l'heure de la revue de presse.
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2: Et on retrouve Tariq Lahabi pour l'occasion. Bonjour Tariq.
6: Bonjour Lina, bonjour à tous.
2: Et ces inquiétudes de la presse internationale à la une autour d'un baril de brut qui repasse au-dessus des 100 dollars.
6: Oui, pour le Wall Street Journal, cette flambée traduit surtout les inquiétudes sur la sécurité des approvisionnements et le risque de nouvelles perturbations au Moyen-Orient. Le Financial Times, une tonalité tout aussi préoccupée, souligne que la hausse du pétrole ravive les anticipations d'inflation et fait grimper les taux obligataires. Autrement dit, le problème ne s'arrête pas à la pompe. Le pétrole cher renchérit aussi le coût du crédit pour les ménages, les entreprises et les États. Le Wall Street Journal évoque même un scénario où le Brent pourrait atteindre environ 120 dollars si les tensions géopolitiques s'aggravent et si les stocks mondiaux continuent de diminuer. Wall Street et plusieurs places européennes reculent déjà d'ailleurs sous la pression du pétrole et des craintes inflationnistes. Enfin, la grande question posée par la presse financière est donc celle de la durée du choc. Une flambée temporaire peut être absorbée, mais un pétrole durablement supérieur à 100 dollars change complètement la donne.
2: Au Maghreb, Nador West Med, le grand port méditerranéen, se prépare à accueillir ses tout premiers navires.
6: Oui, tout à fait. L'économiste, sous le titre Nador West Med, le terminal est prêt à accueillir ses premières escales, souligne que le projet est désormais dans une phase concrète et opérationnelle. Le terminal Est se prépare ainsi à accueillir

0: Ces premiers navires confirmant l'avancée d'un chantier considéré comme une stratégie pour la façade méditerranéenne. Média 24 rappelle que les infrastructures sont achevées et que les dernières étapes concernent notamment l'installation et les tests des équipements avant le lancement commercial. Alors, avec ces équipements de toute dernière génération, Nador Westmed pourra accueillir de très grands porte-conteneurs et renforcer les capacités marocaines de transbordement. Enfin, pour le 360, le positionnement géographique constitue, on le sait, un autre atout. Nador Westmed se retrouve à proximité des grandes routes maritimes qui relient l'Europe, l'Afrique et l'Asie.
1: En Algérie, les journaux reviennent sur l'urgence de débloquer l'investissement.
0: Oui, en Algérie, les journaux reviennent sur cette urgence. L'expression titre clairement l'ultimatum du président avec une échéance fixée à la fin du mois pour rendre opérationnel le dispositif du guichet unique. L'État veut désormais passer des annonces aux résultats et réduire les lenteurs qui freinent encore les investisseurs. Mais un guichet unique efficace ne servira à rien si les autorisations, le foncier, les financements et les décisions administratives continuent de prendre des mois. Dans Algérie aujourd'hui, le véritable test sera donc celui de la rapidité.
1: Et puis Tarek, la presse tunisienne s'attarde sur la décision de la BCE et ses conséquences pour l'économie tunisienne.
0: Oui, l'économiste maghrébin, dans son article BCE hausse des taux face au choc énergétique, la Tunisie sous pression, alerte directement sur les répercussions possibles pour Tunis, avec le risque d'un renchérissement du coût du financement extérieur pour un pays déjà confronté à de fortes contraintes budgétaires. Lorsque l'argent devient plus cher en Europe, la Tunisie risque elle aussi de devoir payer davantage pour accéder aux marchés financiers internationaux. Et puis une autre inquiétude, le coût du service de la dette extérieure, notamment lorsqu'elle est libellée en euros, pourrait progressivement augmenter. Enfin, WebManager évoque aussi des taux européens plus élevés qui peuvent rendre les conditions financières internationales moins favorables aux investissements et aux entreprises tunisiennes.
1: Merci beaucoup Tarek Lahabi pour ce point sur la presse maghrébine et internationale.
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1: 7h passée de 44 minutes. Bienvenue si vous nous rejoignez sur Midi 1. Les États-Unis commémorent ce vendredi 11 septembre les 25 ans des attentats qui ont frappé les tours jumelles à New York, des événements qui ont bouleversé le monde. C'est donc notre image du jour. Les attentats du 11 septembre 2001 ont profondément et durablement transformé l'équilibre géopolitique mondial, puisque ce jour-là, 4 avions de ligne américains ont été détournés par des terroristes qui se revendiquent d'Al-Qaïda. 2 appareils percutent les tours jumelles du World Trade Center à New York. Un 3e appareil frappe le Pentagone à Washington. Un 4e s'écrase dans un champ en Pennsylvanie après l'intervention des passagers du vol. Cette tragédie fait près de 3000 morts, a provoqué une onde de choc planétaire puisque les conséquences sur le reste du monde ont été immédiates et massives. Les États-Unis lancent instantanément la guerre contre le terrorisme, selon les termes du président de l'époque, George W. Bush, entraînant leurs alliés de l'OTAN dans des interventions militaires de grande envergure, notamment en Afghanistan dès 2001, puis en Irak en 2003. Ces conflits ont largement déstabilisé le Moyen-Orient pour les décennies suivantes. À l'échelle internationale, la sécurité devient la priorité absolue. Les gouvernements du monde entier durcissent leur législation, restreignent parfois les libertés individuelles au nom de la surveillance antiterroriste. Le quotidien des citoyens, notamment aux États-Unis, a également changé, particulièrement dans les transports aériens, où des protocoles de sécurité drastiques sont devenus la norme mondiale. Enfin, cet événement, il a redéfini les relations diplomatiques, exacerbé les tensions intercommunautaires au sein des États-Unis, mais aussi à travers le monde, et a fait entrer le 21e siècle dans une ère d'incertitude globale placée sous le signe du terrorisme. Voilà ce que le 11 septembre a apporté ces 25 dernières années en termes de bouleversement géopolitique. Alors, quels enseignements en tirer ? Les commémorations d'aujourd'hui devraient être placées sous le signe de l'unité et du vivre ensemble.
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2: Bienvenue si vous nous rejoignez sur Mehdi 1. Il est 7h, passé de 47 minutes. C'est une nouveauté également que l'on vous propose ce matin sur Mehdi 1, puisque c'est à la une de l'actualité marocaine, les élections législatives du 23 septembre prochain. Alors, pour l'occasion, Mehdi 1 passe en mode élection et chaque jour, on va vous proposer une capsule spéciale pour répondre à vos questions sur ces élections, pour décrypter, pour comprendre les enjeux de ce scrutin. La minute élection, ce sera à partir de 7h47 tous les jours de la campagne électorale. Et ce matin, on s'intéresse notamment à comprendre ce scrutin, puisque dans deux semaines, un peu plus de 15 millions d'électeurs marocains sont appelés aux urnes pour élire 395 députés de la Chambre des représentants. C'est la chambre basse du Parlement. C'est un rendez-vous démocratique majeure. Aujourd'hui, on vous explique donc comment fonctionnent les listes électorales. La minute élection, c'est avec Alicia Mihami.
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4: Quand on parle d'élection, on pense souvent à un candidat à qui on accorde sa voix, mais dans le cas des législatives, c'est un peu plus compliqué que ça. Le vote fonctionne par liste électorale. Au Maroc, les 395 sièges du Parlement sont répartis selon deux types de listes, locales et régionales. 305 sièges sont assignés à des listes locales, 90 à des listes régionales qui, pour la première fois cette année, seront exclusivement réservées aux femmes. Une mesure pour renforcer la parité au sein du Parlement, d'autant plus que ces candidates régionales auront aussi le droit de figurer sur des listes locales. On récapitule. Au sein de ces deux types de listes, les sièges, eux, sont distribués entre les 12 régions du royaume selon une répartition fixée par la loi. Par exemple, la région de Casablanca-Ceta dispose de 12 sièges régionaux, 57 sièges locaux, soit un total de 69 sièges. Toujours selon la loi, chaque liste de parti doit comporter autant de noms qu'il y a de sièges à pourvoir. Donc, pour reprendre l'exemple de Casablanca, la liste régionale doit proposer au moins 12 candidats et candidates et la liste locale au moins 57. Mais alors, pour les électeurs, comment choisir? Eh bien, ces listes, elles respectent un ordre précis avec ce qu'on appelle une tête de liste et des suppléants qui se suivent selon un ordre fixe. Donc, quand vous votez, vous recevez deux bulletins, un pour votre région, un pour votre circonscription locale, et vous votez pour un parti et son programme qui sont représentés par cette tête de liste. En cas d'inéligibilité ou de décès de la tête de liste, les candidats suivants remontent donc automatiquement dans le classement selon cet ordre.
2: La minute élection, votre capsule dédiée sur Mehdi 1, tous les jours à partir de 7h47 pour mieux comprendre ces élections législatives. Rendez-vous donc demain à la même heure. Pour l'instant, il est 7h passé de 50 minutes. Mohamed Amimi vient de nous rejoindre en studio pour nous parler sport. Bonjour Mohamed.
5: Bonjour Lina Tagui.
2: Nouvelle édition de Sport Matin avec à la une Hakim Ziyech qui est un nouveau joueur du club brésilien Botafogo.
5: Exactement Lina, l'international marocain était officiellement présenté hier en portant le maillot de son nouveau club. Hakim Ziyech s'est engagé avec Botafogo jusqu'en décembre 2028. Le joueur de 33 ans a tenu avant toute chose à remercier les supporters marocains pour leur soutien. On écoute Hakim Ziyech.
6: Hello Morocco, I arrived in Brazil.
7: Je salue tous les Marocains, je suis maintenant au Brésil. Merci pour votre amour et pour votre soutien, j'espère que ça va continuer même ici. Je suis très heureux et fier de représenter mon pays, le Maroc, au Brésil. Vamos Botafogo. Vamos Botafogo.
5: Voilà, c'était donc les premiers mots de Hakim Ziyech avec son nouveau club Botafogo. Le milieu offensif avait rejoint Rio dans la soirée de mardi à l'aéroport. Il avait été accueilli par plusieurs milliers de supporters de Botafogo. Le club brésilien, actuellement 14e de Serie A, veut s'appuyer sur l'expérience et la qualité technique du Lion de l'Atlas pour relancer son secteur offensif. Ziyech, passé par le Wydad, qu'il avait rejoint l'année dernière, a disputé 16 rencontres, toutes compétitions confondues. Il a inscrit 9 buts et délivré 2 passes décisives. décisive. Le Marocain s'apprête désormais à ouvrir un nouveau chapitre de sa carrière dans un pays qui respire le football. L'arrivée de la délégation du Maghreb de Fès au Burkina Faso, le MAS s'apprête à disputer son deuxième match au retour du tour préliminaire face à la formation locale de Rahimo FC. Fort de son succès à l'aller 4 buts à 1, le MAS dispose d'un avantage confortable au score et veut préserver ses chances de qualification pour le prochain tour qualificatif de la Ligue des Champions. Le champion du Maroc en titre affrontera le Rahimo FC demain samedi à partir de 16h. Lina Tagui, à vous la parole.
2: Place à présent, Mohamed, à l'Europe avec la clôture de la première journée de la Ligue des Champions.
5: Et c'était l'entrée en lice du Bayern Munich qui a frappé fort avec un festival offensif conclu par une victoire 5-0 contre Bodo Klimt. Le Bayern, fort de son effectif, a fait la différence à travers Moussiala, un doublé d'Olise et Harry Kane. L'attaquant anglais, justement, s'est exprimé après la victoire de son équipe. Je vous propose d'écouter Harry Kane.
8: Je suis vraiment content du résultat. Il a fallu être patient, notamment en première mi-temps, en pensant que nous étions la meilleure équipe. En deuxième période, après l'ouverture du score, nous sommes montrés patients et nous avons commencé à nous ouvrir petit à petit sur le jeu. C'est ce que nous avons montré durant ces deux dernières saisons. À partir de la 70e minute, nous sommes devenus plus forts, comme vous l'avez vu ce soir.
5: Harry Kane qui s'est exprimé après le succès de son club. Grâce à une qualité de jeu étincelante, le Bayern Munich réussit son entrée dans cette Ligue des Champions. En difficulté en première période, les Bavarois ont haussé le temps après la pause en face. Malgré la discipline et du sérieux, Bodo Glimt n'a pas pu contenir les offensives munichoises. C'était également le cas pour le Sabah FC qui n'a pas fait le poids face à Manchester United. De retour en Ligue des Champions, les Red Devils se sont imposés 4-0 grâce à des buts de Cunha, Sesco, Fernandez et Martinez. Les Anglais se sont appuyés sur leur expérience européenne pour s'offrir un premier succès continental cette saison. Succès renversant à Prague pour Lens qui est revenu de très très loin face au Slavia au terme d'un match à rebondissement. Le club français a dépuisé dans ses ressources pour s'imposer, mené à deux reprises. Les Sang et Or ont longtemps été en difficulté, notamment après les deux buts de Daniel Sturm, mais les Lensois ont réagi avec efficacité dans les dernières minutes du temps réglementaire. Thauvin puis Aguilar ont permis à Lens de renverser la situation et d'arracher la victoire. On écoute justement celui qui a offert le but de la délivrance aux Lensois, Ruben Aguilar.
9: Le football a montré qu'il ne faut jamais rien lâcher dans n'importe quelle circonstance. On savait que ça allait être dur. À 2-1, franchement, jamais de la vie, on se serait dit on va gagner, mais on y a cru. Donc merci au groupe. Et très content pour les supporters qui font le déplacement aussi. C'était important pour nous de rien lâcher, comme on le fait tous les jours. Mais ce soir, pour rentrer dans la plus belle des compétitions, rentrer comme ça, montrer qu'on est un club qui lâche jamais rien, ben c'est important d'envoyer un message fort aussi.
5: Ruben Aguilar, donc le joueur de Lens, premier succès de Lens après trois ans d'absence de la scène européenne. Pour ses débuts historiques en Ligue des Champions, Com a frappé fort en s'imposant largement face à Leipzig. 4-1 pour le score, c'était hier dans une ambiance festive. Le club italien a livré une véritable démonstration à domicile grâce à Baturina, Dovicas, Diao et Perrone. Avec ce succès, dont l'artisan n'est autre que Cesc Fabregas, donc l'ancien joueur du Barça et d'Arsenal, l'entraîneur du club donc actuel. Com est le seul club italien à avoir remporté son match lors de cette première journée de la Ligue des Champions. Dans les autres résultats, Fenerbahçe et l'AS Rome se sont quittés sur un score de parité 1 partout, même score enregistré lors de la rencontre qui a opposé le PSV Eindhoven au Shakhtar Donetsk. Un premier épisode riche en enseignements et en résultats contrastés. Les cadors du football européen ont été tranchants pour l'entrée en lice à l'image du Barça, du Paris Saint-Germain et du Bayern Munich notamment. Pour les autres équipes, il faudra se ressaisir lors de la deuxième journée dans une Ligue des Champions qui s'annonce très très longue. Retour à vous, chère Lina Tagui.
2: Merci beaucoup, Madame Mimi. On vous retrouve tout à l'heure pour un nouveau point complet sur l'actualité sportive. Bienvenue si vous nous rejoignez sur Midi 1. Restez avec nous. On se retrouve juste après une petite pause musicale.

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1: Bienvenue si vous nous rejoignez sur Midi, 8h passées de 17 minutes. On revient sur l'un des sujets qui fait l'actualité au Maroc depuis plusieurs mois maintenant. Le mouvement des avocats se poursuit. L'association des barreaux du Maroc a publié un communiqué hier. Le mouvement indique qu'une réunion du bureau de cette association des barreaux du Maroc se tiendra le 20 septembre prochain pour décider de la suite. Alors on va décrypter, analyser ce mouvement des avocats au Maroc avec notre invité de la rédaction ce matin. Nous recevons sur Média le professeur de droit privé à l'université Mohamed V de Rabat, Mounir Mehdi. Bonjour.
2: Bonjour madame.
1: Et merci d'être avec nous pour revenir sur ce mouvement donc, des avocats au Maroc. Est-ce que vous pouvez nous expliquer, professeur, le compte-rendu un petit peu de ce communiqué, ce qu'a dit l'association des barreaux du Maroc hier?
2: Alors l'association des barreaux du Maroc, hier, ils ont décidé de poursuivre l'arrêt des activités, cette cessation d'activité qui a débuté depuis le 15 juin 2026. Ils ont donné un rendez-vous pour une prochaine étape pour se réunir le 20 septembre 2026 pour décider de la suite. Et puis, certainement, le bâtonnier a indiqué que cette réunion se tiendra juste avant le scrutin prévu le 23 septembre 2026. Peut-être un mot sur les raisons de la contestation. Généralement, le désaccord persistant parce que la publication de la loi pour eux sur la profession au butin officiel n'a pas encore mis fin à la crise. Deuxièmement, ils appellent le gouvernement d'assumer sa responsabilité politique et institutionnelle dans la gestion de dossiers, tout en prenant en considération que les droits des justiciables et de la nation sont maintenus et qu'il a donné une chronologie de la position et de la position des barreaux et des bâtonniers dont la défense des causes de l'État et de la nation, sans remettre en cause justement leur rôle important et leur souci de régler cette situation dans le futur.
1: Alors, on précise, les avocats protestent contre la loi 66-23, une loi qui est relative donc à l'organisation de la profession. Les avocats indiquent que leur indépendance est menacée. Le texte fait notamment passer l'avocature d'une logique d'autorégulation à une mise sous tutelle de l'État. L'un des points de crispation, c'est la dématérialisation des procédures ou encore l'élargissement des interventions du ministère de la Justice. Est-ce que vous pouvez un peu expliquer, vulgariser pour nos auditeurs ce que ça représente concrètement pour la profession ?
2: Généralement, pour les avocats, ils revendiquent toujours d'être indépendants, de ne pas être suivis dans le cadre d'une tutelle de telle ou telle instance. Ils revendiquent comme quoi cette profession a été toujours maintenue dans la stabilité avec cette autonomie et cette indépendance. Leur argumentaire, c'est justement les compromis qui ont bouleversé la négociation avec le gouvernement lors du dépôt de ce projet de loi qui est devenu actuellement une loi en vigueur. Les compromis conclus au cours du dialogue institutionnel n'ont pas tous été intégrés dans la mouture définitive de la loi. L'association considère donc que le texte de la loi a été imposé à la profession. Deuxièmement, la nouvelle loi fait passer l'avocature d'une logique, comme vous le dites, d'autorégulation à une logique de mise sous tutelle, justement puisqu'elle donne un pouvoir au ministère public et aussi au ministère de la Justice dans les affaires professionnelles qui ont été élargies, notamment en ce qui concerne les mesures disciplinaires prises en considération, aussi au niveau de l'intégration à la profession, et aussi pour le contrôle des dépôts, son argent en fait, qui revient aux justiciables. Et il y a quand même un point très sensible pour eux. Ils se posent la question pourquoi la Cour constitutionnelle n'a pas pu contrôler justement cette loi. L'association se demande pourquoi la saisie n'a pas pu remplir les conditions prévues par la procédure, ce qui a empêché justement la Cour de statuer. Elle s'interroge également pourquoi la situation n'a pas été corrigée avant cette publication de la loi qui donne naissance à des règles juridiques obligatoires. Et il demande donc que les éventuelles responsabilités institutionnelles et politiques soient établies. Alors dans ce cadre-là et dans ce contexte, on peut comprendre qu'il y a déjà un désaccord qui a été déclenché.

0: petit peu quelles vont être, quelles peuvent être les conséquences directes pour les justiciables de cette loi?
1: Alors, malheureusement, le justiciable, c'est la partie vulnérable dans cette équation. Le justiciable ne peut rien faire, surtout au niveau du procès devant la justice dans les affaires, là où la présence de l'avocat est obligatoire, et aussi pour la poursuite et du déroulement de son procédé. Alors, le problème, c'est que le justiciable, dans cette affaire, va se trouver noyé dans cet amalgame de négociations, dans ce désaccord entre le gouvernement et les bâtonniers. Mais malheureusement, on sait très bien, en tant que juriste, il doit, dès qu'il est publié au bulletin officiel, il devient obligatoire. Les avocats le connaissent très bien depuis les premiers cours du droit à l'université. Alors, le caractère obligatoire d'une règle juridique leur impose justement de rendre fluide les affaires des justiciables devant la justice sans les bloquer. Malheureusement, le blocage sera compris d'une manière bien sûr très clair pour le justiciable, c'est l'avocat qui ne veut pas appliquer la loi. Alors il faut quand même trouver une solution. Le problème, c'est que les avocats décident de ne pas s'intégrer, de ne pas s'investir dans le processus de faire valoir ses droits en application et en pratique. Pourquoi ? Parce qu'ils ont déjà annoncé qu'ils vont boycotter, bien sûr, les élections qui ont été prévues ou qui sont prévues par la loi au mois de décembre 2026, parce que la loi exige que les instances renouvellent bien sûr le mois de décembre qui suit directement la publication. Alors ça donne rendez-vous le décembre 2026. Alors et on sait très bien que les instances des avocats ils ont un poids très considérable, et c'est justement l'instance la plus puissante dans la gestion de la profession. Alors s'ils boycottent les élections, on aura un problème de reconstituer les instances selon la nouvelle loi, et toujours les affaires des justiciables seront lésées. Malheureusement, il faut trouver une solution, surtout qu'on sait très bien que le métier d'avocat est un métier de noblesse. Alors la noblesse exige à ce qu'il faut trouver des solutions pour les parties lésées en premier lieu, et après voir le contrepoids et la contreforce avec les instances du gouvernement, le nouveau gouvernement qui sera élu après le 23 septembre.
0: Justement, voilà ces élections législatives qui approchent le 23 septembre prochain, comment elles influent sur la demande renouvelée des avocats? Parce qu'on le rappelle, juste un peu de chronologie pour nos auditeurs, le mouvement des avocats a commencé à peu près au début de l'année 2026, à la mi-février, on avait eu une première vague de manifestations. Là, on est dans un autre contexte, celui d'un contexte électoral. Comment ce contexte des élections législatives influe sur ce mouvement des avocats et sur leurs demandes?
1: Certainement, vous savez très bien, les partis politiques doivent jouer le rôle. Alors, dans la campagne électorale, ils doivent convaincre les citoyens que parmi les problèmes qui seront résolus si jamais ils auront leur confiance le jour du scrutin, c'est de convaincre les avocats à reprendre leurs activités et d'assurer, de garantir que les droits des justiciables ne seront pas, bien sûr, perdus, ou plutôt être dans l'ambiguïté totale, parce que rien n'assure actuellement à ce que le justiciable aura la possibilité de poursuivre ses droits et de garantir les gains de cause qu'il pourra estimer devant la justice en l'absence des avocats. Alors, il faut quand même, les partis politiques travaillent sur cela, mais malheureusement, d'après ce que j'ai vu dans les programmes des partis politiques, il n'y a pas vraiment une allusion, il n'y a pas vraiment quelqu'un qui, en fait, un parti qui a soutenu cette situation. Surtout que on sait très bien que la plupart des partis politiques, surtout de la majorité, ils avaient des avocats députés et qui ont soutenu cette loi. Ah ben, il y a une crise de confiance.
0: Alors justement, en un mot, Monsieur Mehdi, sur cette crise de confiance, est-ce que vous pouvez revenir en un mot, il nous reste très peu de temps malheureusement, nous expliquer plus largement cette crise de confiance entre une grande partie des avocats et le gouvernement?
1: Généralement, comme vous savez très bien, dans les négociations entre les instances, il y a des intérêts qu'il faut justement soutenir. Alors les barreaux ou les

0: les ordres des avocats, ils ont leur intérêt de maintenir le plus large possible leur pouvoir, leur autorité sur les instances de l'avocat, mais, des avocats, mais le gouvernement, il assure justement l'intérêt des citoyens. Alors, ce sont deux regards différents qui se croisent, mais qui sont devenus, en plus, qui sont arrivés à une impasse, malheureusement. Pourquoi ? Parce qu'il y a des divergences. Au sein même des barreaux, il y a des divergences. Mais le président de l'association, hier, a assuré qu'il y a eu une unanimité sur la décision de continuer l'arrêt des activités. Mais cela n'empêche qu'il y a vraiment des voix au sein des barreaux qui décident de revenir au travail parce que ça n'a aucun sens de continuer puisque la loi est entrée en vigueur. Et là, il faut bien justement respecter les parallélismes des formes, c'est-à-dire puisqu'il y a une loi qui s'est imposé, alors on est obligé de la respecter. C'est le libre jeu de la démocratie, qu'on veut ou pas. Alors là, puisque il y a les trois instances qui ont réussi,
1: malheureusement, monsieur,
0: le parlement, sa majesté le roi, alors quand même, il faut quand même être très noble pour justement se décider à.
1: Merci Mounir Mehdi.
0: Pardon.
1: Malheureusement, on arrive au terme de cet entretien. Je vous remercie pour vos réponses et je rappelle que vous êtes professeur de droit privé à l'université Mohamed V de Rabat. On va évidemment continuer à suivre ce mouvement de contestation des avocats sur Média. Merci d'avoir été avec nous ce matin dans Matin Info.
0: Bonne journée, merci.
1: Merci beaucoup. Bienvenue si vous nous rejoignez, restez avec nous.

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2: Bienvenue si vous nous rejoignez sur Médias dans un instant. Le retour de l'actualité avant ça, on jette un coup d'œil aux couleurs du ciel au Maroc. Des nuages, surtout du soleil, prévus sur Draa et sur le littoral entre Kenitra et Rabat, ainsi qu'à l'est de la ligne Hermès-7 à Agadir. Des précipitations sont possibles sur le Haut Atlas central. Côté température, prévoyez 26 degrés à Dakhla avec du soleil, 26 et du soleil également pour Agadir. Il fera 27 à Ifrane, 29 degrés des orages prévus pour El Hoceima. Il fera 30 à Casablanca, 31 à Tanger avec du vent, 33 pour Rabat. Prévoyez 35 à Khenifra, 36 à Zagora et jusqu'à 38 degrés à Marrakech. Il est tout juste 8h30 sur Médias. Bienvenue si vous nous rejoignez. Martin Gibert de retour en studio pour une nouvelle édition du journal. Rebonjour Martin.
3: Rebonjour Lina et bonjour à toutes et à tous.
2: Le Maroc et l'Espagne maintiennent leurs bonnes relations malgré la crise de Ceuta.
3: C'est l'un des points centraux du communiqué du ministère marocain des Affaires étrangères. Un texte en plusieurs points qui pose également certaines questions. Les détails dès le début de ce journal. Deuxième jour de la campagne électorale au Maroc. On connaît désormais le nombre officiel de partis pour les élections législatives le 23 septembre prochain. Des élections particulièrement marquées par une forte affluence des participations.
2: Dans l'actualité internationale, Israël provoque des séismes au Liban.
3: Les forces de Tel Aviv ont fait exploser un tunnel du Hezbollah à Nabatieh. Une explosion si intense qu'un tremblement de terre de magnitude 4,1 a été enregistré par l'agence américaine de sismologie. Et c'était il y a 25 ans, jour pour jour, le 11 septembre 2001. Les États-Unis subissaient la plus grosse attaque terroriste sur son territoire. Près de 3000 personnes sont mortes dans l'effondrement des tours jumelles à New York. Notre correspondant est allé à la rencontre d'une témoin de ces événements.
2: Et on débute ce journal avec les précisions sur les derniers développements des relations entre le Maroc et l'Espagne.
3: Des précisions apportées hier soir par un communiqué du ministère marocain des Affaires étrangères. Un texte en 5 points où le ministère rappelle le contexte général, à savoir le choix immuable des deux pays d'entretenir des relations de bon voisinage, d'entente politique et économique basées sur le respect.

0: mutuelle, la confiance et le dialogue permanent. Des liens solides, même si le Maroc pose certaines questions. Suite aux événements migratoires de juillet dernier à Septa, aucun fait dans cette crise n'impliquant le royaume, Mounia Belharbi.
1: Et les questions posées par le Maroc sont directes. Pourquoi, alors qu'aucune donne, fait ou rapport n'établit une quelconque implication des autorités marocaines, pourquoi maintenir le réquisitoire contre le Maroc? Autre question, pourquoi les migrants illégaux ne sont-ils pas refoulés, alors même que le gouvernement marocain s'est officiellement engagé à les réadmettre? Et enfin, pourquoi les mineurs non accompagnés sont-ils maintenus loin de leur famille alors que le Maroc a demandé instamment leur retour? Trois questions dont les réponses sont à chercher non pas au Maroc, mais auprès des acteurs espagnols concernés, souligne le communiqué du ministère des Affaires étrangères. Le Maroc qui regrette que certains milieux politiques et médiatiques espagnols persistent à instrumentaliser le royaume dans un agenda interne, notant qu'il est, je cite, « particulièrement affligeant que des partis historiques aient pu tomber dans ce marécage où la surenchère déraisonnable et populiste l'emporte sur le bon sens ». Fin de citation. Regrettable également, selon le Maroc, que les institutions législatives et judiciaires honorables pêchent par des initiatives malheureuses et tout cela participant, déplore le Maroc, d'une stratégie de la peur dommageable à tous. Le Royaume du Maroc, qui poursuit le ministère des Affaires étrangères, refuse d'être, je cite, un fonds de commerce préélectoral et n'admet pas davantage d'être le bouc émissaire de règlement de comptes politiciens. Le communiqué conclut enfin sur la nécessité pour les responsables politiques, par leur courage et leur hauteur de vue, de faire du bon voisinage un atout pour l'avenir et non une source de méfiance chronique et de tensions récurrentes.
0: Précision signée Mounia Belharbi. La crise de Septa qui pourrait faire partie des prochains débats pour les élections législatives ici au Maroc. Les partis entament aujourd'hui leur deuxième jour de campagne électorale. Une campagne qui s'achèvera le 22 septembre, la veille des élections. Et on connaît depuis hier le nombre officiel de candidats et de candidates ainsi que le nombre de partis. Ces chiffres ont été publiés hier par le ministre marocain de l'Intérieur. Il fait état d'une forte affluence dans les bureaux de dépôt de candidatures, Constantin Jallot.
2: Une forte affluence comparée aux précédentes consultations électorales similaires. En tout, ce sont 28 partis politiques qui participent à ces élections, y compris une alliance de partis politiques constituée à l'occasion de ce scrutin. Au niveau national, il y aura 1850 listes comprenant 7288 candidatures, soit une moyenne nationale de plus de 18 candidats par siège. Pour les circonscriptions locales, 1615 listes se présentent, soit 5505 candidats et candidates. Là encore, cela donne une moyenne de plus de 18 candidatures pour un siège. Enfin, les circonscriptions régionales créées au niveau des 12 régions du royaume. Leurs sièges sont, on le sait, exclusivement réservés aux femmes avec une moyenne de 20 candidats par siège. Les femmes qui représentent 36,47% du nombre total des candidatures, avec 121 têtes de liste enregistrées dans des circonscriptions électorales locales. Autre chiffre rapporté dans ce communiqué du ministre de l'Intérieur, celui des membres actuels du Parlement qui se présentent à ces élections du 23 septembre. Ils sont 227, dont 224 députés et 3 conseillers. Enfin, deux listes de candidatures se présentent au niveau local sous l'étiquette « sans appartenance politique ».
0: Constantin Jallot est toujours dans le Royaume. Le ministère de l'Éducation nationale appelle les établissements scolaires à s'adapter au prochain changement d'heure qui arrivera le 20 septembre. À partir de ce jour, les cours devront être programmés à 8h du matin. Les établissements doivent aussi prendre en compte les spécificités locales, notamment en milieu rural.
3: C'est à la une de l'actualité au Proche-Orient. Le sol a tremblé hier soir au Liban.
0: Un séisme qui n'avait rien de naturel puisqu'il a été le résultat d'une série de dynamitages dans le sud du pays, plus précisément sur les hauteurs d'Alitaer, cette colline stratégique désormais occupée par l'armée israélienne. Bonjour Noah Perry.
4: Bonjour Martin et bonjour à tous.
0: L'explosion a donc été ressentie à plusieurs kilomètres. Elle visait des infrastructures du Hezbollah.
4: Oui, et plus précisément des tunnels. L'armée israélienne a annoncé hier avoir détruit plus de 2 kilomètres d'infrastructures souterraines du Hezbollah, situé donc à une dizaine de kilomètres de la frontière. Pour le Premier ministre israélien Benjamin Netanyahou, cette opération de dynamitage est l'achèvement de la mise en place de la fameuse zone de sécurité dans le sud du Liban. On parle donc aujourd'hui de plus de 600 km² de zone occupée par Israël. C'est presque 6% du territoire libanais dans sa globalité. Alors hier soir, alors que Netanyahou promettait, je cite, de s'occuper d'Alitaer, 1100 tonnes d'explosifs ont été utilisées visée sur cette colline. Ce sont des chiffres rapportés par le site israélien Inet. L'explosion a été d'une telle intensité que l'agence américaine de sismologie a relevé une secousse de magnitude 4.1 ressentie dans toute la région de Nabatieh. Il faut noter que précisément dans cette région réside l'une

0: l'une des principales failles sismiques du Liban. Donc utiliser de telles quantités de dynamite pourrait déclencher un séisme induit dans cette même faille. Une pratique du dynamitage qui rend évidemment la vie des habitants du sud toujours plus difficile, en parallèle des frappes quotidiennes qui touchent la région.
1: Merci beaucoup Noah Perry pour ces précisions. Et on rappelle que l'accord cadre qui avait été conclu entre Beyrouth et Tel Aviv sous médiation américaine prévoit toujours un retrait total de l'armée israélienne de ces zones pour laisser place à l'armée libanaise. Ce mercredi, un porte-parole du département d'État américain a annoncé qu'un nouveau cycle de pourparlers était prévu à Rome les 15 et 16 septembre, selon L'Orient Le Jour qui cite des médias israéliens.
2: Israël qui poursuit également ses exactions à Gaza.
1: De nouvelles frappes ont fait 4 morts hier soir dans le nord et le sud de Khan Younes. Dans le même temps, le Bureau des Nations Unies pour la coordination des affaires humanitaires met en garde contre l'intensification ces derniers jours des démolitions de maisons et de biens palestiniens en Cisjordanie par Israël. Des destructions qui entraînent des déplacements forcés pour les Palestiniens. C'était il y a 25 ans, les États-Unis subissaient la plus importante attaque de terroristes de leur histoire. À New York, en début de journée, 2 avions de ligne détournés ont foncé dans les tours jumelles dans le sud de Manhattan, provoquant leur effondrement. 2753 personnes y sont mortes. 25 ans plus tard, environ un tiers de la population n'était pas née en 2001. Gwendal Lavina a rencontré une habitante du Financial District qui a vécu les attaques terroristes et considère désormais que c'est une mission de partager son histoire du 11 septembre, reportage.
3: That is where we were living during 9/11.
4: Depuis l'esplanade où s'élevaient les 2 tours, Christina Stanton montre au groupe les fenêtres de l'appartement tout proche où elle habitait en 2001. Cette guide, depuis 30 ans, a vu les avions frapper les tours avant d'être évacuée. Le raconter n'était pourtant pas une évidence.
5: Quand les touristes ont commencé à revenir pour voir Ground Zero et plus le World Trade Center, c'était dur. Dès que j'ai repris, à la première visite, ils voulaient que je parle du 11 septembre. J'ai essayé, ça m'a fait pleurer.
4: Mais en mémoire des victimes, elle s'est décidée à décrire la poussière et le chaos de cette matinée.
5: C'est peut-être une thérapie, mais je le vois comme une mission de raconter mon expérience, car les gens ne savent pas vraiment ce qui s'est passé ce jour-là.
4: C'est le cas notamment des plus jeunes, parmi les visiteurs Henry, né en 2003, venu du Texas.
6: Évidemment, on nous en parle à l'école, mais en évoquant les bâtiments qui s'effondrent et les personnes à l'intérieur. Christina apporte de la perspective. Il y a plein d'histoires méconnues et elle sait les mettre en valeur.
4: 25 ans après les attaques, Christina veut aussi raconter la reconstruction et le renouveau d'un quartier qu'elle ne quitterait pour rien au monde. Gwendal Lavina, New York, Mehdi 1.
2: Et New York rendra hommage aujourd'hui aux victimes de ces attentats.
1: Ezzorane Mamdani sera donc le premier maire musulman de New York à assister à la cérémonie de commémoration malgré la protestation de certaines voix conservatrices, notamment celle de Rudy Giuliani, maire de New York au moment des attaques et devenu plus tard avocat de Donald Trump. Ce dernier se dit offensé par la présence d'Ezzorane Mamdani. Le président américain, lui, sera au Pentagone, également victime d'une attaque le 11 septembre 2001.
2: Merci beaucoup Martin Gibert pour toutes ces précisions. Le journal sur Mehdi 1, bienvenue si vous nous rejoignez. 8h passées de 41 minutes, restez avec nous, Matin Info continue.
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2: 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Vous êtes sur Mehdi 1, bienvenue si vous nous rejoignez, merci d'être avec nous dans Matin Info, 8h passées de 42 minutes. Mohamed Amimi est de retour en studio pour une nouvelle édition de Sport Matin. Rebonjour Mohamed.
8: Rebonjour Lina Taghi.
2: Et on commence cette édition de Sport Matin avec cette information qui concerne l'international marocain Hakim Ziyech, est un nouveau joueur du club brésilien Botafogo.
8: Exactement.

0: l'international marocain était officiellement présenté hier en portant le maillot de son nouveau club. Hakim Ziyech s'est engagé avec Botafogo jusqu'en décembre 2028. Le joueur de 33 ans a tenu avant toute chose à remercier les supporters marocains pour leur soutien. On écoute Hakim Ziyech.
1: Hello Morocco, I arrived in Brazil.
2: Je salue tous les Marocains, je suis maintenant au Brésil. Merci pour votre amour et pour votre soutien, j'espère que ça va continuer même ici. Je suis très heureux et fier de représenter mon pays, le Maroc, au Brésil. Vamos Botafogo.
0: Le milieu offensif avait rejoint Rio dans la soirée de mardi à l'aéroport. Il avait été accueilli par plusieurs milliers de supporters de Botafogo. Le club brésilien, actuellement 14e de Serie A, veut s'appuyer sur l'expérience et la qualité technique du Lion de l'Atlas pour relancer son secteur offensif. Ziyech, passé par le Wydad de Casablanca qu'il avait rejoint l'année dernière et a disputé 16 rencontres, toutes compétitions confondues. Il a inscrit 9 buts et délivré 2 passes décisives. Lina.
3: Direction l'Europe à présent avec la clôture de la première journée de la Ligue des Champions.
0: Il y a eu d'abord, Lina, ce succès renversant à Prague, signé le RC Lens, ce qui est revenu de très très loin face au Slavia au terme d'un match à rebondissement. Le club français a dû puiser dans ses ressources pour s'imposer. Mené à 2 reprises, les Sang et Or ont longtemps été en difficulté, notamment après les 2 buts de Daniel Sturm. Mais les Lensois ont réagi avec efficacité dans les dernières minutes du temps réglementaire. Tovin puis Aguilar ont permis à Lens de renverser la situation et d'arracher la victoire. On écoute justement celui qui a offert le but de la délivrance au Lensois, Ruben Aguilar.
4: Le football a montré qu'il ne faut jamais rien lâcher dans n'importe quelle circonstance. On savait que ça allait être dur. À 2-1, franchement, jamais de la vie, on se serait dit on va gagner, mais on y a cru. Donc vraiment, merci au groupe. Et très content pour les supporters qui font le déplacement aussi. C'était important pour nous de rien lâcher, comme on le fait tous les jours. Mais ce soir, pour rentrer dans la plus belle des compétitions, rentrer comme ça, montrer qu'on est un club qui lâche jamais rien, ben c'est important d'envoyer un message fort aussi.
0: Ruben Aguilar, joueur de Lens, premier succès donc de Lens après 3 ans d'absence de la scène européenne. Hier, c'était aussi l'entrée en lice du Bayern Munich qui a frappé très très fort avec un festival offensif conclu par une victoire 5-0 contre la modeste équipe de Bodo Glimt. Le Bayern, fort de son effectif, a fait la différence à travers Moussiala, un doublé d'Olise et Harry Kane, l'attaquant anglais, s'est exprimé après la victoire de son équipe. On l'écoute.
5: Je suis vraiment content du résultat. Il a fallu être patient, notamment en première mi-temps, en pensant que nous étions la meilleure équipe. En deuxième période, après l'ouverture du score, nous sommes montrés patients et nous avons commencé à nous ouvrir petit à petit sur le jeu. C'est ce que nous avons montré durant ces 2 dernières saisons. À partir de la 70e minute, nous sommes devenus plus forts, comme vous l'avez vu ce soir.
0: Harry Kane, joueur du Bayern Munich, grâce à une qualité de jeu étincelante, le Bayern Munich réussit son entrée en lice dans cette Ligue des Champions. En difficulté en première période, les Bavarois ont haussé le temps après la pause en face, malgré de la discipline et du sérieux. Bodo Glimt n'a pas pu contenir les offensives munichoises. C'était également le cas pour le Sabah FC qui n'a pas fait le poids face à Manchester United. De retour en Ligue des Champions, les Red Devils se sont imposés 4-0 grâce à des buts de Cunha, Sesco, Fernandez et Martinez. Les Anglais se sont appuyés sur leur expérience européenne pour s'offrir un premier succès continental cette saison. Pour ses débuts historiques en Ligue des Champions, Com a frappé fort en s'imposant largement face à Leipzig. 4-1 pour le score final. Dans une ambiance festive, le club italien a livré une véritable démonstration à domicile grâce à Baturina, Dovicas, Diao et Perrone. Avec ce succès, dans l'artisan n'est autre que Cesc Fabregas, l'entraîneur du club Com, est le seul club italien à avoir remporté son match lors de cette première journée de la Ligue des Champions. Dans les autres résultats, Fenerbahçe et l'AS Rome se sont quittés sur un score de parité 1-1. Même score enregistré lors de la rencontre qui a opposé le PSV au Shakhtar Donetsk. Linataki.
3: Et puis l'étau se resserre autour de Gianni Infantino, président de la FIFA, qui perd le soutien de plusieurs fédérations membres de l'UEFA, et notamment celui de la Fédération Française de Football.
0: Exactement, on va dire qu'Infantino, Lina, se retrouve dans une position de plus en plus fragile avant l'élection du nouveau président de la FIFA en mars 2027 à Rabat au Maroc. Le dirigeant de la Fédération Française de Football, Philippe Diallo, l'a annoncé hier jeudi à l'issue d'un comité exécutif. La Fédération Française de Football rejoint la position d'autres fédérations européennes comme l'Italie, la Belgique, la Suède ou encore l'Écosse qui ont elles aussi décidé de lâcher

0: chez le patron de l'instance mondiale, mais au niveau du continent africain, Infantino bénéficie du soutien de plusieurs fédérations, dont le Maroc, l'Égypte, mais aussi le Cameroun. Justement, le président de la fédération camerounaise, Samuel Eto'o, s'est exprimé sur le sujet tout en apportant son soutien total au président de la FIFA. On écoute Samuel Eto'o, c'était lors d'un passage sur France 24.
1: Je vais voter pour Gianni. Si je continue à être président de la Fédération de football, je voterai pour lui, pour tout ce qu'il a apporté au football africain. De l'autre côté, je vais militer auprès de mes collègues présidents pour que, pour une fois, les 54 présidents de la Confédération africaine de football votent en faveur de Gianni. Je pense que celui qui a le plus apporté à l'Afrique, c'est le président Gianni. Et c'est visible, c'est palpable, c'est là. Aujourd'hui, je vous parle depuis le beau siège de la Fédération camerounaise de football. En partie, c'est grâce, au président Gianni, mais je dirais à la FIFA, dirigée par le président Gianni Infantino.
0: Voilà, c'était la déclaration de Samuel Eto'o, donc le président de la Fédération camerounaise de football. Gianni Infantino se retrouve fragilisé depuis des semaines après son projet finalement retiré d'ouvrir la Coupe du Monde à des investisseurs privés, Lina.
2: Et puis, comme évoqué par la presse espagnole, Lionel Messi va bien devenir propriétaire du club Eldense.
0: Exactement, c'est un club de la deuxième division espagnole et ce sera donc le deuxième club possédé par l'Argentin, déjà à la tête de Cornea. Messi est parvenu à un accord de principe pour acquérir les actions actuellement détenues par le groupe Soluciones, ce qui ferait de lui l'actionnaire majoritaire du club. Mais rien n'est encore fait sur le papier. L'achat des actions doit passer par une procédure très compliquée en Espagne. Nicolas Villas, notre consultant pour le football européen, nous explique.
3: Logiquement, on peut pas être propriétaire de plusieurs clubs en Espagne. Alors, d'ailleurs, c'est une règle qui vaut sur l'ensemble de la péninsule ibérique. Mais après, alors, il y a des jeux d'écriture dans le sens où, si on n'est pas actionnaire majoritaire, est-ce qu'on peut? Alors, il est actionnaire de Cornea. Il y a un accord avec Eldense. Il doit y avoir encore une validation administrative, là aussi, de la part des instances pour tout ça. Certains estiment que le fait que les clubs puissent ne pas évoluer dans la même division font qu'eux. D'autres disent, oui, mais le jour où ils seront dans la même division, il y aura un conflit d'intérêts également qui pourra poser question. Et puis surtout, il y a toujours ce flou. C'est un peu comme les règles de l'UEFA. Vous savez que normalement l'UEFA elle interdit à un même actionnaire d'avoir deux clubs dans la même compétition européenne. Et ben, il suffit qu'il y ait parfois un jeu d'écriture où il y a un actionnaire même minoritaire qui sort du bureau du comité directeur du club et finalement l'UEFA ferme les yeux et autorise ça. Et il y a certains estiment que si l'UEFA autorise ça, les autorités espagnoles pourraient elles aussi autoriser ça si dans le comité directeur il n'y a pas des représentants qui font partie des deux clubs, quoi.
0: Voilà, c'était Nicolas Villas, notre consultant pour le football européen. L'octuple Ballon d'Or et champion du monde 2022 évolue depuis 2023 à l'Inter Miami où, selon la presse, son contrat prévoit une entrée au capital du club de MLS après sa retraite sportive. Allez, on change de discipline pour parler tennis et on va commencer par le tennis féminin. Elena Rybakina s'est qualifiée pour sa première finale de l'US Open en dominant Coco Gauff en 3-7, 6-3, 6-4, 6-4. La Kazakh, future numéro 1 mondiale, a une nouvelle fois fait preuve de résilience après avoir perdu le premier set. Elle affrontera samedi Arina Sabalenka, tombeuse de Jessica Pegula, dans une revanche de la finale de l'Open d'Australie remportée par Rybakina en début d'année. Chez les messieurs, Alexander Zverev, grand favori pour le sacre final, croisera la raquette avec Khachanov. Sur le papier, l'Allemand, numéro 2 mondial, était largement favori pour rallier la finale, sauf surprise. Dans l'autre demi-finale, un duel 100% américain opposera deux jeunes talents du tennis américain, Frances Tiafoe et Ben Shelton. Retour à vous, Lina Tech.
2: Merci beaucoup, Mohamed Ami, pour ce point complet sur l'actualité sportive. Sur Médien, bienvenue si vous nous rejoignez, restez avec nous. Matin Info continue.
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1: Bienvenue si vous nous rejoignez sur Midi 1. Merci d'être avec nous dans Matin Info. 8h bientôt passées de 53 minutes. Et il y a comme une odeur d'économie dans le studio, puisqu'Omar Baldé nous fait l'honneur de sa présence pour une nouvelle Story Echo. Bonjour Omar.
2: Bonjour Lina Tagui.
1: Et dans la Story Echo ce matin, nous revenons sur le deuxième conseil d'administration du patronat marocain. Il s'est tenu hier. La CGEM en a profité pour décliner ses 5 grandes priorités pour cette rentrée économique.
2: Oui, la CGEM, la Confédération Générale des Entreprises du Maroc, donc, a fixé 5 grandes priorités pour cette rentrée économique. La première, accélérer l'investissement privé qui reste un moteur essentiel de la croissance et de la création d'emplois. Deuxième axe, améliorer la compétitivité des entreprises marocaines et les accompagner dans leur montée en gamme. Le patronat veut également renforcer le rôle des TPME, les toutes petites et moyennes entreprises, qui constituent, rappelons-le, la grande majorité du tissu industriel et économique au Maroc. Quatrième priorité, il s'agira de développer les compétences et répondre aux besoins du marché du travail. Enfin, la CGM va accélérer l'internationalisation des entreprises marocaines et leur accès à de nouveaux marchés. L'idée est donc d'avoir une croissance plus forte, mais surtout plus productive et plus créatrice d'emplois.
1: Et l'emploi reste justement l'un des principaux défis de l'économie marocaine. Alors, que propose la CGEM ?
2: Sur l'emploi, la CGEM considère qu'il faut aller au-delà de la simple création de postes. On sait que le taux de chômage, selon les nouvelles méthodes de calcul du HCP, le commissariat au plan, donc ce taux de chômage tourne désormais autour de 10% pour le patronat. Le véritable enjeu est de rapprocher les compétences disponibles des besoins des entreprises. Beaucoup de secteurs investissent aujourd'hui, mais rencontrent des difficultés à trouver certains profils, notamment des techniciens, ingénieurs et des spécialistes dans les métiers industriels. Le patronat insiste donc sur la formation et sur une meilleure adaptation des cursus aux besoins du marché. L'objectif est aussi de favoriser davantage l'emploi des jeunes et des femmes. Pour la CGM, la croissance économique doit désormais se traduire beaucoup plus directement par des opportunités professionnelles.
1: Et la rentrée économique, elle intervient dans un contexte de campagne électorale avec les élections législatives le 23 septembre prochain. On est aujourd'hui au deuxième jour de campagne électorale. Alors, quelles sont les attentes du patronat vis-à-vis des partis politiques?
2: Oui, la CGM veut clairement participer ou participe d'ailleurs déjà au débat économique qui accompagne ces élections législatives. Le patronat a commencé à échanger avec les formations politiques autour de ses principales propositions et priorités, mais au-delà de la campagne électorale, c'est surtout l'après-élection qui intéresse les patrons marocains. Eh bien, ces patrons souhaitent que les priorités des entreprises soient prise en compte dans les orientations du prochain gouvernement et de la prochaine législature. Cela concerne notamment, et comme on le disait tout à l'heure, l'investissement privé, le soutien aux TPME, la compétitivité, les compétences et l'emploi, soit les 5 priorités que j'ai citées tantôt. Le message du patronat est donc assez simple. Il faut désormais transformer les ambitions économiques en mesures concrètes avec des résultats visibles pour les entreprises et surtout pour le marché du travail.
1: Merci Omar Baldé pour cette Story Echo. Omar, on vous retrouve aujourd'hui sur Midi 1 pour le journal de l'économie dans le Grand Journal tout à l'heure à midi. Vous allez nous parler de quoi ce midi, Omar ?
2: On parlera des dernières actualités économiques, notamment de cette étude donc de conjoncture menée par Banque du Maghreb sur le secteur de l'industrie au Maroc.
1: Omar Baldé a retrouvé dans le journal de l'économie dans le Grand Journal ce midi sur Midi 1. C'est juste après la revue de presse à partir de 12h45. Pour le moment, il est 8h, bientôt passé de 57 minutes. Restez avec nous sur Midi 1, Matin Info continue.
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1: Bonjour à toutes et à tous, avec vous Noah Perret. À la une de l'actualité, la course aux élections législatives au Maroc est enfin lancée depuis hier. On sait le nombre de candidats pour le scrutin du 23 septembre. 7288 personnes vont se disputer les 395 sièges du Parlement, soit plus de 18 candidats par siège. Selon les données provisoires du ministère de l'Intérieur, 1850 listes de candidatures ont été déposées au titre des circonscriptions électorales locales et régionales. Place désormais aux campagnes électorales, les 28 formations politiques vont tenter de convaincre les citoyens jusqu'au 22 septembre à minuit, la veille du scrutin. Dans le reste de l'actualité, l'Iran et l'Arabie Saoudite, qui soutiennent chacun des camps opposés dans la guerre au Yémen, se sont entretenus hier soir concernant l'escalade des tensions dans la région. C'est ce qu'a rapporté la diplomatie iranienne. D'un côté, Téhéran soutient militairement, financièrement et politiquement les Houthis du Yémen, qui d'ailleurs ont pris le contrôle hier d'une ville clé sur la mer Rouge. L'Arabie Saoudite, de son côté, aide le gouvernement yéménite à repousser l'offensive des Houthis. Le compte-rendu iranien de l'échange mentionne, je cite, la nécessité de poursuivre la coopération et les efforts diplomatiques afin de prévenir l'extension des tensions et de rétablir la stabilité et la sécurité dans la région. Au Liban, des dynamitages de l'armée israélienne provoquent un mini-séisme au sud du pays. Hier, 1100 tonnes de TNT ont été utilisées sur la colline d'Al-Itaher pour détruire les infrastructures souterraines du Hezbollah. L'explosion a été entendue dans toute la région, mais aussi sentie, puisque c'est un séisme de magnitude 4.1 qui a été enregistré par l'Agence américaine de sismologie. Pour rappel, un accord cadre qui avait été conclu entre Beyrouth et Tel Aviv prévoit toujours un retrait total de l'armée israélienne de cette zone occupée dans le sud Liban pour laisser place à l'armée libanaise. Et un nouveau cycle de pourparlers est prévu ce mois-ci à Rome. C'était il y a 25 ans, jour pour jour, aux États-Unis, le 11 septembre 2001. Quatre avions détournés frappent le pays, tuant près de 3000 personnes. Alors 25 ans après ce traumatisme, un hommage est rendu à New York sans le président américain Donald Trump, qui sera au Pentagone. Cette année, la commémoration se fera en présence du premier maire musulman de son histoire, cible de certaines voix conservatrices, mais aussi aux côtés des quatre anciens présidents toujours en vie. Les démocrates Joe Biden, Barack Obama et Bill Clinton, ainsi que le républicain George W. Bush, alors président pendant ces attentats. Et retour au Maroc avec une alerte orange température, 40 à 45 degrés attendus.

0: attendues ce week-end, notamment dans les provinces de Meknès, Moulay Yacoub, Larache, Taroudan, Ouazzan, Kenitra, Sidi Kassem, Sidi Slimane, Settat, Fès, Marrakech ou encore Beni Mellal. C'est la fin de cette synthèse. Merci de l'avoir suivi et bonne journée sur les ondes de Média.
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1: Bonjour à toutes et à tous, avec vous Noah Perret. À la une de l'actualité ce matin, la course aux élections législatives au Maroc est enfin lancée. Depuis hier, on sait le nombre de candidats pour le scrutin du 23 septembre. 7288 personnes vont se disputer les 395 sièges du Parlement, soit plus de 18 candidats par siège. Et selon les données provisoires du ministère de l'Intérieur, 1850 listes de candidatures ont été déposées au titre des circonscriptions électorale locale et régionale. Place désormais aux campagnes électorales, les 28 formations politiques vont tenter de convaincre les citoyens jusqu'au 22 septembre à minuit, la veille du scrutin. Autre actualité concernant le Maroc, le ministère des Affaires étrangères a apporté des précisions concernant les relations entre Rabat et Madrid. C'est donc un texte en 5 points où le ministère rappelle le contexte général, à savoir le choix immuable des deux pays d'entretenir des relations de bon voisinage, d'entente politique et économique basées sur le respect mutuel, la confiance et le dialogue permanent, et l'occasion également de répondre aux polémiques espagnoles et de poser une série de questions directes sur le dossier migratoire un mois et demi après les événements de Septa. Également dans l'actualité internationale, le président iranien Massoud Pezeshkian est arrivé ce matin dans la capitale indienne New Delhi pour participer ce week-end au sommet du Forum international des BRICS en pleine reprise des hostilités entre son pays et les États-Unis. Pour Massoud Pezeshkian, c'est donc son premier séjour officiel en Inde. Il doit être reçu en fin d'après-midi par le Premier ministre Narendra Modi pour un entretien bilatéral selon la diplomatie indienne. Et en parallèle, le ton monte dans la péninsule arabique. Les rebelles houthis du Yémen se sont emparés ce matin d'une île clé dans le détroit de Bab el-Mandeb, selon un responsable gouvernemental. Et en parallèle, un média houthi fait état de frappes sur l'aéroport de la ville de Mora, récemment prise par les rebelles. De retour sur le continent africain, la République démocratique du Congo, encore sous le choc après un incendie meurtrier de deux écoles dans l'est du pays. Selon nos confrères de Radio France Internationale, 27 personnes ont péri dans un incendie qui s'est déclenché hier à Bukavu. Selon les premiers éléments, le feu est parti d'un groupe de maisons et s'est propagé à deux complexes scolaires alors que les enfants étaient en plein cours. Enfin, toujours concernant le continent, le retour de la Ligue des champions africaine avec trois rencontres prévues aujourd'hui pour les matchs retour de la première phase préliminaire. C'est la fin de cette synthèse. Merci de l'avoir suivi. Tout de suite, retrouvez Sabah El Ousra sur notre antenne Maghreb et la suite de votre émission Premier Café sur notre antenne Afrique.
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4: Avec vous, Soukaina Aziz, bonjour à tous. Après des semaines de déclarations sur la crise de Ceuta, le Maroc répond à l'Espagne et refuse d'être un fonds de commerce préélectoral. Analyse de ce message clair dévoilé hier, ce sera dans votre prochaine édition. Les avocats maintiennent leur grève jusqu'au 20 septembre au Maroc. Le bras de fer se poursuit malgré l'entrée en vigueur de la loi encadrant leur profession le mois dernier. L'UGTT menace d'une grève générale en Tunisie, pas de date déterminée, mais la principale centrale syndicale maintient la pression sur le gouvernement alors que les crises s'enchaînent. Les États-Unis commémorent les attentats du 11 septembre, 25 ans après ces attaques d'Al-Qaïda. Que retenir? À quel point le monde a-t-il changé? Réponse dans le journal de 12h30. Et puis il y aura du football avec les dernières rencontres de la première journée de la Ligue des Champions. Le Bayern et Manchester United ont été efficaces hier soir. Voilà pour les titres, je vous retrouve dans une heure pour le Grand Journal.
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5: Pendant longtemps, construire une carrière ressemblait à un parcours relativement balisé. On choisissait une formation, on entrait dans une entreprise, on progressait, on prenait davantage de responsabilités et l'on pouvait encore se projeter à 5 ou 10 ans. Mais aujourd'hui, les métiers évoluent, les technologies accélèrent les transformations et certaines compétences perdent de leur valeur beaucoup plus rapidement qu'avant. Selon le rapport Future of Jobs 2025 du Forum économique mondial, près de 40% des compétences actuelles utilisées dans le monde du travail pourraient être transformées ou même devenir obsolètes d'ici 2030. Alors, peut-on encore construire une carrière comme on le faisait auparavant? Faut-il continuer à établir des plans précis ou apprendre plutôt à avancer avec une direction tout en restant capable de s'adapter, de se former, parfois de changer de voie?
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5: Pour en parler, j'ai le plaisir aujourd'hui de recevoir Salim Barbache, expert en management de l'innovation et en transformation des organisations. Alors Salim Barbache, lorsque vous avez commencé votre carrière, qu'est-ce que cela signifiait concrètement réussir sa carrière et qu'est-ce qui a le plus profondément changé depuis?
6: Alors effectivement, c'est un sujet qui est relativement complexe, le Yasmine, parce que le fait de parler déjà de plan nous amène à quelque chose qui est relativement passé, assez linéaire, assez séquentiel. La carrière aujourd'hui ne s'envisage plus comme je le disais tout à l'heure, en escalier, mais nous sommes dans une logique beaucoup plus, je dirais, plus dynamique aujourd'hui. Hein. Tu l'as bien cité tout à l'heure dans l'entretien, c'est-à-dire que les méga-trends auxquels nous assistons aujourd'hui au niveau mondial, qui intègrent non seulement les dynamiques au niveau technologique, hein, l'intelligence artificielle, nous pouvons aussi évoquer d'autres trends importants, tels que la transition écologique, la transition énergétique, le vieillissement de la population, donc une des aspects liés plus à la démographie et à son évolution, des tendances un peu plus vers la souveraineté industrielle dans les organisations. On en parlera puisqu'on parle de carrière, donc obligatoirement on va parler de l'entreprise et de la notion de l'emploi.

0: Eh bien, tout ça fait qu'aujourd'hui, nous migrons vers une conception et un regard qui est tout à fait nouveau sur la notion de carrière, de développement de carrière.
1: Alors justement, on attribue beaucoup de ces bouleversements à l'intelligence artificielle, mais vous l'avez dit, la rupture avait commencé bien avant, notamment avec la digitalisation, les nouvelles formes d'organisation et l'évolution du rapport au travail. Vous accompagnez, M. Barbache, des entreprises dans leur transformation. Savent-elles réellement aujourd'hui quels métiers et quelles compétences leur seront nécessaires dans 5 ans? Est-ce qu'aujourd'hui les entreprises sont capables de se dire « voilà les profils dont j'ai besoin »
0: Alors justement, Yasmine, la certitude n'est plus de ce monde. Nous n'avons plus de certitude par rapport aux évolutions de notre environnement. Les dynamiques dont on parlait tout à l'heure sont des dynamiques transformationnelles assez fréquentes et rapides. Et donc, aujourd'hui, ce qui est possible de faire, c'est tout simplement de rester en veille, par rapport à ces transformations et d'essayer de capter les signaux nécessaires qui nous permettraient d'aiguiller un petit peu, si vous voulez, notre manière de concevoir une trajectoire professionnelle. Une trajectoire de compétences. Effectivement, les entreprises aujourd'hui qui sont, je dirais, d'une certaine taille, quand on parle de multinationales, de grandes entreprises, effectivement, elles se sont dotées des outils qui leur permettent justement de dresser, je dirais, cette trajectoire plus ou moins de manière agile, n'est-ce pas? Par contre, c'est vrai que pas toutes les entreprises sont préparées et il faut dire quand même que le sujet est relativement complexe. C'est un sujet qui n'est pas simple. Lorsque vous analysez un petit peu les interactions de toutes ces dynamiques même entre elles, lorsque vous combinez IA avec la transition énergétique ou le vieillissement de la population avec, je dirais, les incertitudes économiques telles qu'on les a un petit peu connues lors de la crise Covid-19, hein, qui a quand même nous a permis de tirer pas mal d'enseignements sur le plan de la technologie, du développement des relations sociales, etc. Eh bien, l'exercice n'est pas simple. Cela étant, je pense qu'aujourd'hui, ce qui serait important de poser comme question, c'est un peu de quelle capacité, justement, on a besoin. De quelle capacité devons-nous nous doter pour pouvoir, justement, nous adapter à ces transformations relativement rapides de notre environnement.
1: Alors, on va arriver, justement, à ces capacités-là. Mais comment demander aux salariés de planifier leur avenir lorsque l'entreprise elle-même avance dans l'incertitude, M. Barbache?
0: Absolument. Alors, c'est une question très, très importante parce que dès lors qu'on parle d'entreprise, on parle de création de valeur. Nous avons besoin de pérenniser la création de valeur de nos entreprises pour justement leur permettre d'être résilientes dans ce contexte évolutif. Et donc, l'idée ici est de partir justement de cet impératif de création de valeur pour dire quel est l'impact que cet impératif de création de valeur va avoir sur le modèle économique de l'entreprise. Et comme vous le savez, Yasmine, effectivement, il y a au-delà du modèle de création de valeur, il y a bien sûr l'organisation de l'entreprise, ses process, et qui dit process dit équipe de travail, et donc équipe employée au sein de l'entreprise qui font justement vivre ces process. Donc on voit très bien comment, quelque part, ces évolutions mondiales qui impactent les marchés, qui impactent la création de valeur, à un moment donné, se décline à l'échelle du process, de l'emploi, de l'activité et bien évidemment de la compétence. Et donc, c'est comme ça, moi, je pense qu'on peut prendre conscience de qu'est-ce qui va nous impacter et de quelle manière on pourrait apporter une réponse, on va dire, intelligente à ces évolutions-là.
1: Alors, vous observez et vous accompagnez les entreprises et leur transformation de l'intérieur. Est-ce qu'au Maroc, nous avons encore des systèmes de gestion de carrière assez traditionnels, à savoir ancienneté, promotion post-titre?
0: Alors, je pense qu'effectivement, nous sommes dans une phase de transition, c'est-à-dire que les entreprises aujourd'hui, avec l'émergence, on l'a dit tout à l'heure, de la transformation digitale, l'intelligence artificielle, etc., commencent aujourd'hui à sentir cet impératif de ne plus porter le même regard sur la notion de carrière, de porter un regard plus, on va dire, agile, si je me permets d'utiliser ce terme, pour finalement faire évoluer justement les compétences internes de manière, on va dire, ciblée. C'est-à-dire qu'aujourd'hui, la notion de compétence, la question effectivement qu'on pourrait se poser, c'est de dire de quelles compétences avons-nous besoin aujourd'hui et peut-être demain aussi, se projeter bien sûr un petit peu à l'avenir, pour sécuriser l'emploi, pour sécuriser justement nos postes. Donc je pense qu'effectivement, il y a une prise de conscience qui est en train de s'opérer, mais elle n'est pas encore, on va dire, large. Comme on a dit tout à l'heure, tout dépend un peu de la maturité de l'entreprise. Si on parle de la grande entreprise ou de

0: ETI, l'entreprise de taille intermédiaire, bon, on va être sur un niveau de maturité relativement avancé. Par contre, ce n'est peut-être pas forcément le cas des PME et TPE qui constituent 90% de notre productivité nationale.
1: Quand on entend le terme compétence, on pense très souvent aux compétences, pardon, techniques. Aujourd'hui, est-ce que ce n'est pas un petit peu désuet de penser compétences techniques? Quelles sont les compétences dont j'ai besoin en tant que chef d'entreprise, par exemple, ou en tant que DRH? Quelles sont les compétences dont mon entreprise a besoin, dont les équipes ont besoin, dont les futurs postes auront besoin? Est-ce qu'on est plus finalement plus vers une ère de savoir-être que de savoir-faire?
0: Alors, c'est une question fondamentale, Yasmine. On est bien évidemment sur une complexité. On peut même parler d'un portefeuille de compétences ou d'un capital compétences, si vous le voulez. C'est-à-dire qu'on va certainement continuer à exercer des métiers. Donc, on a besoin de ce qu'on appelle en anglais les hard skills, hein, c'est-à-dire des compétences, une expertise dans son métier. Ça, c'est certain, n'est-ce pas? Mais en même temps, on aura besoin de développer davantage d'autres catégories de compétences, telles que les compétences technologiques, encore une fois, pour pouvoir manier un outil technologique, l'IA en l'occurrence, on en parlait tout à l'heure, des capacités de travailler en équipe, par exemple. Et là, on est sur l'humain, sur les relations sociales, sur les interactions entre équipes qui sont fondamentales justement pour faire émerger cette forme d'intelligence collective au sein des entreprises qui permet justement de sécuriser la création de valeur. Et nous avons, je pense, en définitif, à mon sens, une compétence ou ce que je peux qualifier moi personnellement d'une capacité, on a besoin d'une capacité stratégique qui est celle de développer ces compétences justement. Nous avons besoin on peut l'appeler une métacompétence, c'est-à-dire qu'est-ce qui nous permet aujourd'hui de manière assez, je dirais, rapide, de pouvoir développer une nouvelle compétence qui soit adjacente à ce qu'on a l'habitude de faire et qui nous permet justement d'envisager d'autres options de développement dans notre carrière professionnelle.
1: Justement, on répète qu'il faut désormais apprendre tout au long de sa vie, mais concrètement, comment un professionnel peut-il identifier les compétences dans lesquelles il doit investir sans courir derrière chaque nouvelle tendance?
0: Je pense que nous serons toujours drivés, encore une fois, par la création de valeur au sein de notre environnement. Hein, nous avons besoin de sécuriser notre emploi, donc nous devons être attentifs à ce qui se passe dans notre secteur pour rester justement en veille par rapport à ces fameux méga-trends ou tendances lourdes. Et à partir de là, voir dans mon contexte de travail, dans ma situation de travail, quels sont. Alors, on parle parfois, on le dit, l'IA va faire disparaître des métiers. Moi, je trouve que c'est un petit peu trop exagéré. C'est-à-dire que la technologie va certainement impacter nos métiers, pas nécessairement les faire disparaître, parce que le métier, on peut le décliner en process, en activité, en tâches, etc. Donc l'IA va, par exemple, pouvoir substituer peut-être certaines tâches, augmenter d'autres, faire disparaître d'autres, etc. Mais le plus important ici, c'est cette dynamique de rester à l'écoute et d'envisager justement ces changements de manière régulière. Hein. Donc c'est clair qu'aujourd'hui, notre environnement nous amène à rester dans cette dynamique d'écoute de ce qui se passe dans notre environnement et d'adaptation. Je crois que ça, c'est vraiment le mot-clé. C'est-à-dire que non seulement l'entreprise a besoin de s'adapter en permanence par rapport à cette transformation qui devient de plus en plus rapide, mais l'humain qui fait l'entreprise finalement a également, je dirais surtout l'humain, a besoin de justement développer cette agilité dans sa capacité à s'adapter.
1: Sa capacité à s'adapter, pour faire le lien aussi avec notre thématique d'aujourd'hui, c'est la gestion de carrière entre hier et aujourd'hui, ce qui change,
0: Tout
1: ces
0: à fait.
1: nouvelles pistes, justement. Alors, dans le management de l'innovation, on travaille souvent par expérimentation, à savoir qu'on teste, on apprend, on ajuste. Alors, peut-on aujourd'hui appliquer cette même logique à une carrière?
0: Oui, tout à fait, Yasmine, ce qu'on appelle le design thinking dans la démarche d'innovation, c'est un petit peu ça. C'est-à-dire qu'on d'abord, on commence par être en empathie avec le client, et donc là, du coup, ça sera le marché, notre client, hein, le marché, l'environnement externe, de comprendre justement dans le fond ce qui est en train de se passer, et en même temps de justement imaginer je dirais, des solutions ou des options nouvelles par rapport à ce que nous sommes en train de faire. Et toujours rester un petit peu drivé par cette notion de création de valeur qui, pour moi, est fondamentale. Parce que aujourd'hui, la création de valeur, alors il faut juste peut-être souligner un aspect, si vous le permettez, c'est
1: Oui.
0: que la création de valeur, elle n'est pas que économique. Elle n'est pas que économique. C'est très important quand même. Aujourd'hui, la création de valeur, elle peut se faire sur plusieurs plans. On peut parler d'une valeur sociale,

0: sociétale, une valeur peut-être aussi environnementale. Aujourd'hui, avec l'écologie, l'importance de la transition carbone, etc., je pense que cette notion de valeur, on doit vraiment commencer à la percevoir de manière très large, au-delà de l'aspect économique. Et personnellement, Yasmine, vous parliez tout à l'heure d'innovation. Moi, j'ai donné une définition très personnelle à l'innovation, au-delà de ce qui est écrit au sein de l'OCDE ou dans les normes internationales. Moi, je pense que, encore une fois, l'innovation, c'est tout ce qui permet de protéger la vie humaine et les écosystèmes. C'est-à-dire une innovation qui ne permet pas de protéger la vie et les écosystèmes n'en est pas une. Donc, nous avons effectivement besoin d'avancer sur ces différents chantiers, je dirais sur le chantier économique, sur le chantier social, la notion d'inclusion aussi, qui devient aussi un méga-trend d'aujourd'hui, le volet environnemental. Nous devons aujourd'hui, compte tenu de cette transformation, je dirais faire évoluer nos compétences en parallèle sur ces différents registres. Vous prenez un directeur d'achat dans une organisation, ben forcément aujourd'hui, un directeur d'achat doit pouvoir manier l'intelligence artificielle pour automatiser certaines tâches de prospection, etc. Mais pas que, il doit aussi comprendre un petit peu quels sont les enjeux de la décarbonation, des matières achetées, des fournisseurs qui sont prêts à suivre, je dirais, ses commandes, etc. Donc, si vous voulez, c'est vraiment, je dirais, une convergence de méga-trends ensemble qui font que nous avons besoin justement d'aller dans cette logique que vous citiez tout à l'heure de design thinking, c'est-à-dire envisager de nouvelles options, tester, justement ça fait partie de l'innovation, donc tester, expérimenter, faire une boucle pour voir finalement est-ce que je suis sur la bonne voie et envisager bien sûr des micro-régulations et des ajustements permanents, itératifs jusqu'à migrer, je dirais, vers les scénarios de compétences qui est attendu par mon environnement et mon entreprise.
1: Alors justement, ces injonctions permanentes à être agile, adaptable et employable, on se pose cette question. Quelle part de l'effort doit revenir aux salariés et quelle part doit être quand même assumée par l'entreprise ?
0: Alors, c'est sûr que cette dynamique dont on est en train de parler ne concerne pas que l'individu. L'individu a besoin, effectivement, de rester un petit peu en veille par rapport à ce qui se passe. Mais l'entreprise, comme vous le dites, a aussi un rôle à jouer dans tout ça, d'offrir, justement, les opportunités de développement de compétences, alors pas de manière ponctuelle, mais vraiment de manière continue, justement, pour accompagner ces transformations externes. Il y a bien évidemment les managers qui de l'entreprise qui vont être un peu dans une logique d'encadrement et de protection, permission à envisager le nouveau et à prendre une petite part de risque, parfois quand on veut justement tester, expérimenter quelque chose de nouveau. Donc ça fait partie un peu du management, donc d'avoir une marge de flexibilité pour faire évoluer ses compétences. Et il y a aussi, bien sûr, l'État, les pouvoirs publics qui vont devoir aussi veiller à ce que l'accès, si vous voulez, à la compétence et à l'accès à la formation continue, justement, soit plus ou moins équitable pour toutes les populations, n'est-ce pas ? Parce qu'aujourd'hui, l'idée, c'est de faire évoluer l'entreprise dans sa globalité. Nous avons ensemble animé quelques, je dirais, événements pour le secteur automobile et on l'avait bien dit, nous avons des populations qui travaillent dans ce secteur stratégique pour le Maroc et nous avons besoin de faire en sorte que des ingénieurs travaillent en symbiose avec des techniciens pour créer une valeur nouvelle et aller vers un scénario d'innovation en matière de méthode de travail, de procédés, pas que de produits, n'est-ce pas ? Parce que l'innovation, elle concerne un peu tout ce que fait l'entreprise. Mmh. Et ça passe par, effectivement, une prédisposition en interne au sein de l'entreprise et un soutien, bien sûr, externe des pouvoirs publics à travers les mécanismes de formation, alors bien sûr supérieurs, diplômantes, mais également la formation professionnelle.
1: Alors, est-ce que ce n'est pas anxiogène de savoir qu'on est encore dans les recommandations, Monsieur Barbache ?
0: Alors, c'est vrai qu'aujourd'hui, Yasmine, nous avons besoin de développer cette agilité à l'échelle de l'entreprise, mais pas que. Il faut que cette agilité ou ce mindset, si vous permettez de le dire comme ça, cet état d'esprit d'agilité doit rejoindre un petit peu nos différentes, composantes sociales et sociétales et, je dirais, environnementales. C'est-à-dire qu'aujourd'hui, effectivement, il faut pas. La notion du temps est importante. Le temps est un facteur qui est essentiel dans toute économie et le temps n'attend pas. C'est-à-dire qu'on doit effectivement agir et on doit agir de manière réfléchie, de manière, ciblée pour pouvoir justement sécuriser nos emplois, sécuriser la création de valeur dans nos organisations.

0: organisations. Et donc, effectivement, nous avons besoin de cette réactivité et d'agir bien sûr avec efficacité et avec éthique aussi, parce qu'aujourd'hui, c'est vrai que l'éthique fait partie de toutes ces réflexions. Mmh. Même dans le développement de compétences, ben, on va les développer parce qu'il y a un objectif, je dirais, qui est assez sain derrière, de, encore une fois, on le disait tout à l'heure, protéger la vie, protéger les écosystèmes, faire évoluer, je dirais, une économie sur le plan économique, mais également sur le plan social.
1: Alors, aujourd'hui, peut-on encore être fidèle à une entreprise pendant 20 ans ou faut-il désormais organiser soi-même sa mobilité pour protéger son employabilité?
0: Je pense que, sincèrement, je peux le dire comme ça, le mariage avec les entreprises est terminé. C'est pas, nous sommes dans une époque révolue, c'est des choses auxquelles nous assistons dans les différents secteurs. Je pense qu'aujourd'hui, le salarié de l'entreprise est à la recherche de ce fameux équilibre vie personnelle, vie professionnelle, et il va toujours être dans cette aussi ambition de développement, hein, de développement de sa trajectoire, encore une fois, de carrière, où on peut maintenant parler de portefeuille de compétences ou justement de carrière. Et donc, je pense qu'on n'est plus dans cette logique, je dirais, de plusieurs années dans une carrière. On est d'ailleurs interpellé aujourd'hui de développer une forme de polyvalence, parce que pour comprendre un petit peu où aller vers des solutions durables, nous avons besoin de développer une vision un peu globale, un peu écosystémique de ce qui se passe dans notre environnement. Et ça, pas seulement le top management de l'entreprise devrait le développer, mais je pense que c'est une prise de conscience qui doit être un petit peu intégrée à l'échelle de toutes les strates de l'entreprise pour que l'on tire dans le même sens, pour que les gens comprennent un petit peu où est-ce que nous nous acheminons, vers quelle direction. C'est très important de dire aujourd'hui les solutions les plus sustainable, en anglais, hein, dit les plus durables, durable, oui. Eh bien, ce sont celles, effectivement, qui passent par une vision un peu écosystémique, je dirais, de l'économie et du développement socio-économique.
1: Alors finalement, est-ce qu'une carrière réussie aujourd'hui, c'est une succession de promotions, plutôt la capacité à rester utile et à être libre à travers ses compétences?
0: Oui, je pense que votre deuxième option, la S1000, c'est la meilleure, c'est-à-dire, enfin, en tout cas, à date valeur de ce jour, si vous le permettez, parce que tout change, mais en tout cas, je crois que oui. Il faut rester dans cette logique d'agilité, de rester tout le temps, on veille par rapport à ce qui se passe, d'essayer de développer en permanence ses compétences, de développer sa polyvalence, encore une fois, parce que nous allons assister à un moment donné à des, je dirais, rapprochements de frontières entre métiers. Ça aussi, c'est très important. Vous savez, dans le domaine médical, moi, je l'ai toujours dit, je disais, demain, on va avoir des ingénieurs médecins. Vous savez, pour pouvoir approcher le patient de manière un peu holistique, globale, on a besoin de comprendre un petit peu ce que permet la technologie aujourd'hhui jusqu'à un certain niveau, mais aussi comprendre les phénomènes biologiques et médicaux auxquels nous avons à faire face. Donc, si vous voulez, on va migrer vers un monde où, la personne ou l'employé de l'entreprise a besoin aussi de voir en dehors de son, je dirais, core business, si je peux me le dire, hein, de voir un petit peu ce qui se passe à droite et à gauche, justement pour avoir cette possibilité de voir quelles sont les options possibles. Donc c'est un peu ça, je pense, on est sur une logique de pilotage de trajectoire de carrière plutôt que d'être dans une logique de plan de carrière figé sur le moyen et long terme.
1: Alors, est-ce qu'il n'y a pas un risque, justement, que ces nouvelles générations perdent la notion aussi de technicité, de spécialisation, qui était finalement le propre des générations d'avant? On se spécialisait dans un sujet, on devenait pointu sur ce sujet. Est-ce qu'aujourd'hui, ça risque on risque de perdre ces profils face à ce besoin de versatilité et de polyvalence?
0: Oui, tout à fait, tout à fait. Je pense que on va devoir trouver un équilibre, Yasmine, sur cette configuration, parce qu'il s'agit ici de parler d'une configuration de compétences. Nous avons besoin de maîtriser un métier. Alors, bien sûr, aujourd'hui, l'IA, l'intelligence artificielle, apporte des solutions. Hein. Vous pouvez, poser des questions très précises à l'IA, elle vous répondra sur certaines expertises ou métiers spécifiques. Et donc, c'est un outil qui va certes impacter les métiers. Mais je pense que c'est, encore une fois, pour répondre à votre question, c'est plus un équilibre à trouver. C'est-à-dire, on va quand même garder notre core business, les hard skills, dans un dans un cap de carrière qu'on s'est tracé. On se donne bien sûr un cap, une direction, mais après, on reste flexible pour voir quelle est la part de la technologie que nous allons devoir intégrer dans notre parcours de carrière, et en même temps, quelles sont les expertises vraiment métiers que nous devons continuer à approfondir. Je pense que c'est assez complexe de donner un pourcentage ou un ratio, mais de dire tout simplement, il faut garder un petit peu cette logique de veille et d'ajustement permanent par rapport à ce qui se passe dans notre environnement.
1: Ce que l'on retient, c'est que construire sa carrière n'a peut-être pas perdu son sens, mais la manière de le faire change. Il s'agit moins de suivre une route dessinée une fois pour toutes que de garder un cap, de développer des compétences transférables, de rester attentif aux transformations et d'accepter que certaines étapes puissent aussi passer par une bifurcation. En somme, nous avons peut-être moins besoin d'une carte parfaitement détaillée et davantage d'une bonne boussole. Je suis Yassimil Kharawani, vous écoutiez Nouvelle Piste, le rendez-vous qui décrypte pour vous les grandes mutations du monde professionnel.
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11: معنا دائما في متابعة لمحطة مدينة إلى أحوال الطقس.
12: في المغرب يتوقع أن يكون الجو جزئيا غائما إلى غالب مشمس شرق خط خريبكا أكادير وكذا على الساحل بين تزنيت والعيون، وصافيا في باقي المناطق مع احتمال نزول أمطار على مرتفعات الأطلس الكبير والأوسط. درجات الحرارة المتوقعة 38 درجة في مراكش، 34 درجة في فاس، 33 درجة في الرباط، 30 درجة بالدار البيضاء، 31 درجة في طنجة، 29 درجة في العيون، 26 درجة في أكادير و 31 درجة في الصويرة. إلى دول شمال إفريقيا حيث يسود طقس مشمس في أغلب العواصم، بينما يكون الجو غائما جزئيا مصحوبا بعواصف رعدية في كل من تونس والجزائر. تسجل درجات الحرارة 26 درجة بالجزائر، 35 درجة بطرابلس، 32 درجة بتونس، 34 درجة بالقاهرة، مقابل طقس مشمس في نواكشوط مع 38 درجة. في عمق القارة الإفريقية تستمر السحب الرعدية والأمطار في التأثير الكبير على عدة مناطق، حيث تسجل الحرارة 29 درجة في أبيجان، 30 درجة في داكار، 28 درجة في كوناكري، أما في وسط القارة فتبلغ الحرارة 34 درجة في نجامينا، بينما تسجل ياوندي 28 درجة.

0: Résultat, le Maroc répond à l'Espagne et refuse d'être un fonds de commerce préélectoral. Analyse de ce message clair dévoilé hier dans un instant. Deuxième jour de la campagne électorale au Maroc, le ministère de l'Intérieur dévoile plusieurs chiffres, le nombre de candidats et de partis en lice. Les détails dans quelques minutes. Toujours au Maroc, les avocats maintiennent leur grève jusqu'au 20 septembre. Le bras de fer se poursuit malgré l'entrée en vigueur de la loi encadrant leur profession le mois dernier. L'UGTT menace d'une grève générale en Tunisie. Pas de date déterminée, mais la principale centrale syndicale maintient la pression sur le gouvernement alors que les crises s'enchaînent. Les États-Unis commémorent les victimes des attentats du 11 septembre, 25 ans après les attaques d'Al-Qaïda qui ont fait près de 3000 morts. Une cérémonie est prévue à New York sans le président Donald Trump. Et puis il y aura du football en fin de journal avec les dernières rencontres de la première journée de la Ligue des Champions. Le Bayern et Manchester United ont été particulièrement efficaces hier soir. Le Maroc remet les pendules à l'heure dans un communiqué publié hier. Rabat rappelle le contexte avec Madrid, à savoir une relation de bon voisinage, d'entente politique, de partenariat économique et de coopération sécuritaire. Concernant la gestion de la crise de Ceuta, le ministère des Affaires étrangères s'interroge. Pourquoi maintenir le réquisitoire contre le Maroc alors qu'aucun rapport n'établit son implication? Le Royaume dit regretter que certains milieux politiques et médiatiques espagnols instrumentalisent cette crise et refusent d'être un fonds de commerce préélectoral. Le Maroc semble donc changer de ton. Écoutez à ce propos Mustapha Tossa, journaliste franco-marocain spécialiste du monde arabe.
1: C'est une déclaration très forte. Elle intervient dans un contexte où il y a tout un débat politique et médiatique espagnol qui essaye de mettre la responsabilité de la crise migratoire de juillet dernier sur le dos du Maroc. Et le Maroc interpelle la société politique et les autorités espagnoles en disant que à partir du moment où il n'y a aucune preuve que les autorités marocaines soient impliquées dans cette crise migratoire, pourquoi continuer à jeter l'huile sur le feu? Pourquoi continuer à alimenter un réquisitoire contre le Maroc? Et à partir du moment où le Maroc dit qu'il est disponible à reprendre les migrants refoulés par les autorités espagnoles, pourquoi vous ne le faites pas? Donc le Maroc pointe une raison en arrière-plan de cette crise, à savoir que cette crise migratoire est utilisée par certaines forces politiques espagnoles comme carburant à leur campagne électorale, à leur règlement de compte électoraux à partir du moment où l'Espagne se trouve actuellement en campagne électorale. Et le Maroc refuse de servir de carburant électoral pour la campagne espagnole.
0: Des propos au micro d'Éline Roussel. Et suite à cette crise de Ceuta, le chef de cabinet du gouvernement de cette enclave occupée démissionne aujourd'hui. Gonzalo Sanz quitte le navire suite à une vive polémique. D'après les documents déclassifiés des services de renseignement espagnols, il aurait reçu des messages du Centre national de renseignement la veille de l'entrée massive de migrants à Ceuta. Un camp pour accueillir ces migrants est partiellement détruit suite à un incendie, selon la police espagnole, qui indique aujourd'hui qu'il n'y a pas de blessés. Il s'agirait d'un accident à cause d'une bougie, d'une cigarette ou d'un petit feu de camp, d'après le porte-parole de la police. Le Maroc vit au rythme de la campagne électorale. À 12 jours des élections législatives, les partis politiques vont à la rencontre des électeurs et détaillent leur programme politique. La veille, le ministère de l'Intérieur a dévoilé plusieurs chiffres et a fait état d'une forte affluence dans les bureaux de dépôt des candidatures. Les détails avec Constantin Jallot.
2: Une forte affluence comparée aux précédentes consultations électorales similaires. En tout, ce sont 28 partis politiques qui participent à ces élections, y compris une alliance de partis politiques constituée à l'occasion de ce scrutin. Au niveau national, il y aura 1850 listes comprenant 7288 candidatures, soit une moyenne nationale de plus de 18 candidats par siège. Pour les circonscriptions locales, 1615 listes se présentent, soit 5505 candidats et candidates. Là encore, cela donne une moyenne de plus de 18 candidatures pour un siège. Enfin, les circonscriptions régionales créées au niveau des 12 régions du royaume. Leurs sièges sont, on le sait, exclusivement réservés aux femmes avec une moyenne de 20 candidats par siège. Les femmes qui représentent 36,47% du nombre total des candidatures, avec 121 têtes de liste enregistrées dans des circonscriptions électorales locales. Autre chiffre rapporté dans ce communiqué du ministre de l'Intérieur, celui des membres actuels du Parlement qui se présentent à ces élections du 23 septembre. Ils sont 227, dont 224 députés et 3 conseillers. Enfin, 2 listes de candidatures se présentent au niveau local sous l'étiquette « sans appartenance politique ».
0: C'était les précisions de Constantin Jallot. Les avocats ne sont pas prêts de retourner dans les tribunaux.

0: du Royaume. Ils maintiennent leur mouvement de grève jusqu'au 20 septembre. Décision annoncée hier par l'association des barreaux du Maroc. La mobilisation continue contre la loi encadrant la profession d'avocat, mais son maintien impacte directement les justiciables. Écoutez à ce propos Mounir Mehdi, professeur de droit privé à l'université Mohamed V de Rabat.
1: Le justiciable, c'est la partie vulnérable dans cette équation. Le justiciable ne peut rien faire, surtout au niveau du procès devant la justice dans les affaires, là où la présence de l'avocat est obligatoire. Alors le problème, c'est que le justiciable donc, va se trouver noyé dans cet amalgame de négociations, dans ce désaccord entre le gouvernement et les bâtonniers. Mais malheureusement, on sait très bien, en tant que juriste, il doit... Dès qu'il est publié au bulletin officiel, il devient obligatoire. Les avocats le connaissent très bien depuis les premiers cours du droit à l'université. Le problème, c'est que les avocats décident de ne pas s'investir dans le processus de faire valoir les droits en application et en pratique. Malheureusement, il faut trouver une solution, surtout qu'on sait très bien que le métier d'avocat est un métier de noblesse. Alors la noblesse exige à ce qu'il faut trouver des solutions pour les parties lésées et après voir la contre-force avec le nouveau gouvernement qui sera élu après le 23 septembre.
0: Des propos au micro de Lina Taghi. En Tunisie, cette fois, l'UGTT brandit la menace d'une grève générale alors que plusieurs conflits sociaux persistent dans différents secteurs. La centrale syndicale maintient la pression sur le gouvernement et appelle à des mesures urgentes pour répondre aux revendications sociales et économiques. Yosra Belkhiria nous en dit plus.
2: La menace d'une grève générale reste donc sur la table en Tunisie. L'Union générale tunisienne du travail vient de réaffirmer son attachement à la mise en œuvre de cette grève, dont le principe avait été approuvé lors de son dernier congrès. Réunie mercredi, la Commission administrative nationale de la centrale syndicale appelle également à poursuivre les préparatifs de ce mouvement. Pour l'heure, aucune nouvelle date de grève générale n'a toutefois été annoncée. Le GTT réclame notamment un plan urgent de sauvetage économique et social, avec pour priorité la protection du pouvoir d'achat, la lutte contre la spéculation et la corruption, mais aussi le soutien aux entreprises et établissements publics. La centrale syndicale insiste également sur la nécessité de préserver les services publics, notamment la santé, l'éducation, le transport, l'eau et l'électricité, et demande de donner davantage de priorité à l'emploi et au développement régional. Depuis Tunis, Youssef Belkhiria pour Média 1.
0: Au Proche-Orient, Israël se dit prêt à poursuivre ses frappes contre le Hezbollah après une vaste opération sous la colline de Ali Tahar dans le sud Liban. Elle a mené son armée la veille une série de dynamitages dans cette zone stratégique. Noah Perret, bonjour.
3: Bonjour Soukenaï, bonjour à tous.
0: L'explosion a été ressentie à plusieurs kilomètres. Israël dit avoir visé des infrastructures du Hezbollah.
3: Oui, et plus précisément des tunnels. L'armée israélienne a annoncé hier avoir détruit plus de 2 kilomètres d'infrastructures souterraines du Hezbollah, situé donc à une dizaine de kilomètres de la frontière. Pour le Premier ministre israélien Benjamin Netanyahou, cette opération de dynamitage est l'achèvement de la mise en place de la fameuse zone de sécurité dans le sud Liban. On parle aujourd'hui de plus de 600 km² de zone occupée par Israël. C'est presque 6% du territoire libanais dans sa globalité. Alors hier soir, alors que Netanyahou promettait, je cite, de s'occuper d'Ali Taher, 1100 tonnes d'explosifs ont été utilisés sur cette colline. Ce sont des chiffres apportés par le site israélien Inet. L'explosion a été d'une telle intensité que l'agence américaine de sismologie a relevé une secousse de magnitude 4.1 ressentie dans toute la région de Nabatieh. Il faut noter que précisément dans cette région réside l'une des principales failles sismiques du Liban. Donc utiliser de telles quantités de dynamite pourrait déclencher un séisme induit dans cette même faille. Une pratique du dynamitage qui rend évidemment la vie des habitants du Sud tous les jours plus difficile, en parallèle des frappes quotidiennes qui touchent la région.
0: Merci Noah Perret pour toutes ces précisions. Direction à présent les États-Unis. Il y a 25 ans, jour pour jour, 4 avions ont attaqué le pays. À la télévision, en direct, des millions de personnes ont assisté avec effroi à l'effondrement de 2 tours du World Trade Center. Au total, près de 3000 personnes ont été tuées dans ces attaques d'Al-Qaïda. Un quart de siècle après, une cérémonie en hommage aux victimes est prévu à New York, sans le président américain qui, lui, sera au Pentagone. Romuald Seurat, directeur de l'Observatoire politique et géostratégique des États-Unis à l'IRIS, nous explique le choix de Donald Trump.
4: Ce qu'il faut voir ici, c'est que nous assistons à un 11 septembre très différent. Nous assistons au spectacle navrant.

0: justement d'une Amérique divisée qui n'arrive plus à parler d'une seule voix pour tenter de se souvenir de ses morts. Pour le président américain, et c'est très simple, celui-ci voulait prononcer un discours. Jamais un président états-unien n'a prononcé un discours lors des cérémonies aux victimes du 11 septembre. Trump voulait évidemment politiser l'affaire et cela lui a été refusé. Il a donc décidé de rester à Washington, d'aller au Pentagone et de pouvoir prononcer les paroles partisanes, sans aucun doute, qu'il souhaitait prononcer. Mais au-delà du président américain, pour revenir sur cette polarisation du 11 septembre, plus de 100 000 New-Yorkais ont signé une pétition afin que l'actuel maire de New York, récemment élu, Zoran Mandani, ne vienne pas assister lui aussi à ces cérémonies, et tout cela parce qu'il aurait eu des accointances avec certains milieux musulmans rigoristes.
1: À des propos au micro de Lina Tagui, et comme vous devez l'entendre souvent, il y a un avant et un après 11 septembre. On y reviendra plus en détail avec notre invité de la mi-journée. On sera avec Anne Dessine, professeure émérite à l'Université Paris-Nanterre, spécialiste des questions politiques et juridiques. Une interview à retrouver à partir de 13h04. On va parler à présent football dans cette édition. Suite et fin hier de la première journée de la Ligue des Champions, le Bayern et Manchester United se sont imposés sur de larges scores. Succès également enregistré de Lens, loin de ses bases. Le club français a fait une belle remontada. 3-2 face au Slavia Prague. Les détails avec Mohamed Amimi.
2: Succès renversant pour le RC Lens à Prague. Les sang et or se sont imposés face au Slavia au terme d'un match à rebondissement mené à 2 reprises. Les Lensois ont longtemps souffert, notamment après les 2 buts de Daniel Sturm. Mais ils ont trouvé les ressources nécessaires pour renverser la situation en fin de rencontre. Thauvin puis Aguilar ont permis à Lens de décrocher la victoire. Un succès qui marque le retour gagnant du club français sur la scène européenne. Après 3 ans d'absence, on écoute Ruben Aguilar, auteur du but de la délivrance.
3: Le football a montré qu'il ne faut jamais rien lâcher dans n'importe quelle circonstance. On savait que ça allait être dur. À 2-1, franchement, jamais de la vie, on se serait dit on va gagner, mais on y a cru.
2: Autre entrée remarquée, celle du Bayern Munich. Les Bavarois ont largement dominé Bodo Glimt, 5-0. Réaction d'Harry Kane.
4: Je suis vraiment content du résultat. Il a fallu être patient, notamment en première mi-temps, en pensant que nous étions la meilleure équipe. En deuxième période, après l'ouverture du score, nous sommes montrés patients et nous avons commencé à nous ouvrir petit à petit sur le jeu. À partir de la 70e minute, nous sommes devenus plus forts, comme vous l'avez vu ce soir.
2: Moussiala, Olysée, auteur d'un doublé, et Harry Kane ont participé au festival offensif. Après une première période compliquée, le Bayern a accéléré au retour des vestiaires et fait parler sa puissance offensive. Victoire enregistrée du côté d'Old Trafford, où Manchester United s'est imposé 4-0 contre la modeste équipe de Sabah FC. Et puis le club italien de Com, pour sa première participation à la Ligue des Champions, a eu le dernier mot face à Leipzig. Les hommes de Cesc Fabregas se sont imposés 4-1. C'est le seul club italien a réalisé une victoire lors de la première journée de la phase de groupe de la Ligue des Champions.
1: Et c'est avec Mohamed Amimi qu'on referme ce journal. Merci de l'avoir suivi. On se retrouve juste après ça.
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1: Bonjour à toutes et à tous et bienvenue sur les ondes de Média. Nous sommes ensemble jusqu'à 13h30. Nous sommes le vendredi 11 septembre et cela fait 25 ans, jour pour jour, qu'un commando d'Al-Qaïda a attaqué New York, a notamment détruit le World Trade Center. Près de 3000 personnes tuées, plus de 6000 blessées. Des attentats qui ont durci les États-Unis sur le plan législatif et qui ont poussé le président de l'époque à lancer sa fameuse guerre contre le terrorisme. Que retenir 25 ans après ? On en parlera avec notre invité. Nous serons avec Anne Dessine, professeure émérite à l'Université Paris-Nanterre, spécialiste des questions politiques et juridiques aux États-Unis. On le retrouvera à partir de 13h04. À ne pas manquer aussi dans ce grand journal un nouveau numéro de L'Accent. Nous serons en compagnie d'Antoine Casalta. Antoine va nous faire découvrir l'histoire, la vraie, de Raja le Candide, un livre de Rabbi Alameddine qui nous emmènera dans les rues de Beyrouth. Ce sera à retrouver dans quelques minutes. Voilà pour l'aperçu de ce programme. Mais tout de suite, on va lire ensemble les derniers journaux avec Tariq Labi.
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2: Bonjour, bonjour à tous. Et tout d'abord, ces inquiétudes de la presse internationale autour d'un baril de brut qui repasse au-dessus des 100 dollars. Pour le Wall Street Journal, cette flambée traduit surtout les inquiétudes sur la sécurité, les approvisionnements et le risque de nouvelles perturbations au Moyen-Orient. Le Financial Times adopte, lui, une tonalité tout aussi préoccupée en soulignant que la hausse du pétrole ravive les anticipations d'inflation et fait grimper les taux obligataires. Autrement dit, le problème ne s'arrête pas à la pompe. Le pétrole cher renchérit aussi le coût du crédit pour les ménages, les entreprises et les États. Le Wall Street Journal évoque même un scénario où le Brent pourrait atteindre environ 120 dollars si les tensions géopolitiques s'aggravent et si les stocks mondiaux continuent de diminuer. Wall Street et plusieurs places européennes reculent d'ailleurs déjà sous la pression du pétrole et les craintes inflationnistes. Sans transition, le Maghreb, Maroc dans l'Economist avec ce titre, Nador West Med, le terminal est prêt à accueillir ses premières escales. Il souligne que le projet entre désormais dans une phase concrète et opérationnelle. Le terminal Est se prépare ainsi à accueillir ses premiers navires, confirmant l'avancée d'un chantier considéré comme stratégique pour la façade méditerranéenne. Média 24 rappelle que les infrastructures sont achevées et que les dernières étapes concernent notamment l'installation et les tests des équipements avant le lancement commercial. Avec ses équipements de toute dernière génération, Nador West Med pourra accueillir des très grands porte-conteneurs et renforcer les capacités marocaines de transbordement. En Tunisie, l'économiste maghrébin, dans son article « Banque centrale européenne hausse des taux face au choc énergétique », la Tunisie sous pression. Le journal alerte directement sur les répercussions possibles pour Tunis avec le risque d'un renchérissement du coût du financement extérieur pour un pays déjà confronté à de fortes contraintes budgétaires. Et puis, autre inquiétude, le coût du service de la dette extérieure, notamment lorsqu'elle est libellée en euros, pourrait progressivement augmenter. WebManager évoque aussi des taux européens plus élevés qui peuvent rendre les conditions financières internationales moins favorables aux investissements et aux entreprises tunisiennes. Enfin, en Algérie, les journaux reviennent sur l'urgence de débloquer l'investissement. L'expression titre clairement l'ultimatum du président, avec une échéance fixée à la fin du mois pour rendre opérationnel le dispositif du guichet unique. Mais un guichet unique efficace ne servira à rien si les autorisations, le foncier, les financements et les décisions administratives continuent de prendre des mois. Dans Algérie aujourd'hui, le véritable test sera donc celui de la rapidité. Combien de dossiers seront réellement débloqués ? Et combien d'entreprises pourront concrètement démarrer leur activité? L'Algérie qui cherche donc à diversifier son économie et attirer davantage de capitaux privés, mais elle doit encore convaincre les investisseurs par des résultats mesurables.
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6: Avant de retrouver Antoine Casalta pour un nouveau numéro de L'Accent, tout de suite le journal de l'économie en compagnie d'Oumar Baldi.
7: Bonjour et bienvenue dans votre journal de l'économie de ce vendredi 11 septembre. À la une de l'actualité économique, c'est le patronat marocain qui fixe ses 5 priorités pour la rentrée économique. La Confédération générale des entreprises du Maroc, qui a tenu hier son deuxième conseil d'administration, met l'accent sur l'investissement privé et l'emploi des jeunes. Et dans ce contexte de campagne électorale dans le royaume, la CGM indique rencontrer les partis politiques afin d'apprécier leur programme économique et de présenter également ses priorités. Par ailleurs, la

0: J'aime a profité de cette rencontre pour compléter sa gouvernance avec la nomination des membres des comités permanents ainsi que des responsables de ses 22 commissions thématiques. Au Maroc toujours, l'enquête de conjoncture de Banque du Maghrib au titre du mois de juillet fait ressortir une amélioration de l'activité industrielle avec une augmentation de la production et des ventes ainsi qu'un taux d'utilisation des capacités de production qui se situe au-delà des 80%. S'agissant des commandes, elles auraient affiché une hausse dans l'agroalimentaire et la mécanique et métallurgie et une baisse dans la chimie et parachimie et le textile et cuir fait ressortir donc l'enquête de Banque du Maghrib. Et puis sachez que la Mauritanie a annoncé le lancement d'un appel d'offres international pour la sélection d'un fournisseur chargé de couvrir les besoins du pays en produits liquides pétroliers. Il s'agit notamment de l'essence, kérosène, gasoil et fuel. La commission de supervision a indiqué dans un communiqué avoir lancé un appel d'offres international ouvert pour sélectionner un fournisseur de ces produits pendant une période de 6 mois à compter du 3 décembre prochain. Cette commission a fixé au 15 octobre la date limite de réception des offres des entreprises qui souhaitent participer à cet appel d'offres. En dehors du continent, notons que le Royaume-Uni a enregistré en juillet une hausse surprise de 0,4% de son PIB. Ce résultat est nettement supérieur aux attentes du marché qui tablait sur une stagnation. Cette croissance a été portée par les services, en particulier la programmation informatique, grâce notamment aux entreprises actives dans l'intelligence artificielle et les technologies associées, souligne l'Office britannique des statistiques. Enfin, selon le ministère français de l'économie et des finances, le changement climatique pourrait amputer le PIB français de 3,6% en 2050 en cas d'inaction. Cela alors que le mois d'août dernier a battu le record de chaleur dans le monde. Voilà, c'est tout pour votre journal de l'économie. Bonne suite de programme sur Média.
1: Merci Oumar Baldé pour ce journal de l'économie. Beyrouth, ses guerres, ses crises, ses blessures, mais aussi ses mères envahissantes, ses professeurs de philosophie et ses histoires de famille. Cette semaine dans l'Accent, on découvre le nouveau roman de Rabia Alameddine. Un livre drôle et mélancolique où l'histoire du Liban se raconte depuis un appartement trop petit pour un fils de 63 ans et sa mère octogénaire. L'histoire, la vraie de Rajal le Candide, c'est notre livre de la semaine.
2: C'est l'histoire d'un homme qui voudrait qu'on le laisse tranquille. Un professeur de philosophie, amoureux des livres, de l'ordre et de la solitude. Seulement voilà, il vit à Beyrouth et surtout, il vit avec sa mère. Aujourd'hui, on lit l'histoire, la vraie, de Raja le Candide et de sa mère, de Rabi Alameddine. Raja a 63 ans. Depuis plus de 30 ans, il enseigne la philosophie à Beyrouth. Dans le quartier, tout le monde le connaît. Il est le professeur, l'intellectuel, le promeneur solitaire et aussi, comme il le dit lui-même, l'homosexuel du quartier.
3: Un homme un jour lira et tout recommencera.
4: 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En dépit de tout ce qu'on peut vous raconter, les mots et les idées peuvent changer le monde.
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2: Raja a 63 ans. Depuis plus de 30 ans, il enseigne la philosophie à Beyrouth. Dans le quartier, tout le monde le connaît. Il est le professeur, l'intellectuel, le promeneur solitaire. Raja aime que les choses soient à leur place, les livres bien rangés, les journées prévisibles, les promenades silencieuses. Bref, tout ce que sa mère déteste. Parce que, depuis une série de catastrophes personnelles autant que nationales, Raja partage son petit appartement avec Zalfa, sa mère octogénaire. Elle, au contraire, ne supporte ni le silence, ni les portes fermées, ni les secrets. Son fils voudrait préserver un peu d'intimité. Elle considère cette intimité comme une offense personnelle. Et cette cohabitation impossible devient peu à peu le point de départ d'une histoire beaucoup plus vaste. Raja raconte sa mère, ses colères, ses indiscrétions, son amour envahissant. Il raconte ses histoires d'amour, ses livres, ses humiliations, ses voyages et les occasions manquées. Mais derrière les disputes familiales, c'est surtout le Liban qui entre dans l'appartement, la guerre civile d'abord, puis les crises politiques, l'effondrement économique, les banques qui confisquent l'épargne, la pandémie et enfin l'explosion du port de Beyrouth en août 2020.
6: Une organisation appelée American Excellence Foundation m'a envoyé un mail le vendredi 23 juillet 2021 au soir. Cette fondation était basée dans l'État de Virginie, aux États-Unis, et malgré son nom, sa mission était censée être mondiale, puisqu'elle prétendait être une ONG luttant contre la maladie, la pauvreté, la faim et les inégalités dans le monde entier. Impressionnant. Et j'ai été impressionné, particulièrement par le contenu du mail. Blablabla, ils étaient super, blablabla, j'étais génial, blablabla, et ma sensibilité littéraire était à la fois courageuse et excellente, même si elle n'était pas exactement américaine. Ils aimeraient donc me proposer une résidence de 3 mois dans cette ferme bucolique subitement restaurée en Virginie, où ils m'hébergeraient, me paieraient $100 par jour et me fourniraient l'espace et le temps nécessaire pour travailler sur ce que j'entretenais. La seule hésitation que j'ai ressentie en recevant ce courriel était que je ne travaillais sur rien. Je n'avais rien fait depuis plus de 25 ans et je n'avais aucune intention de travailler sur quoi que ce soit à l'avenir.
2: Chez Rabi Alameddine, la grande histoire n'arrive jamais seule. Elle s'invite au milieu d'un repas, interrompt une histoire, détruit un appartement, bouleverse une famille. Elle devient presque une parente supplémentaire, une présence dont on se plaint, avec laquelle on apprend pourtant à vivre. Et c'est peut-être ce qu'il y a de plus libanais dans ce roman, une capacité à raconter les catastrophes avec une forme d'ironie qui ne les rend pas moins tragiques. En effet, l'histoire, la vraie, de Raja Le Candide est un livre très drôle. Le professeur de philosophie n'a rien d'assage, il peut disserter sur les plus grands penseurs et se montrer parfaitement incapable de comprendre ce qui se passe dans sa propre famille. Il prétend aimer la solitude, mais passe son temps à raconter les autres et il voudrait oublier certaines blessures et ne cesse pourtant de revenir dessus. Et puis, il y a Zalfa, une mère possessive, insupportable, souvent hilarante, mais qui devient peu à peu autre chose, une mémoire familiale, bien sûr, mais aussi celle d'un pays où les générations ont accumulé tellement de guerres, de départs, de catastrophes, que raconter devient presque une manière de vérifier que tout cela a vraiment eu lieu. Le titre insiste d'ailleurs à l'histoire, la vraie. Mais qu'est-ce qu'une histoire vraie quand une mère et son fils ne se souviennent jamais exactement des mêmes choses et que chacun réécrit le passé pour pouvoir continuer à vivre avec ?
7: For me, the whole idea of the novel was this character who has gone through a lot.
6: Toute l'idée du roman repose sur ce personnage qui a traversé bien des épreuves, mais il laisse tout ça derrière lui. Ce n'est pas tant un déni qu'une tentative maladroite de trouver une solution. C'est ce que je recherchais, voir comment on procède, comment appréhender les histoires qui nous définissent et qui a le droit de les raconter. Ce que j'aime chez ce personnage, c'est que c'est lui, ou plutôt qu'il a décidé à l'âge de 15 ans qu'il raconterait sa propre histoire.
2: C'est un roman tragique et drôle sur ce dont on hérite et sur ce qu'on voudrait peut-être oublier, l'histoire, la vraie, de Raja Le Candide et de sa mère, de Rabi Alameddine, est publiée aux éditions Les Escales.
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1: 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Tout de suite, le flash d'information présenté par Mohamed Roul. Bonjour Mohamed.
13: Bonjour Soukaina. Ahlan bikoum Moussamina.

0: Je dirais non, mais on va peut-être faire un petit détour pour se rappeler. Moi, je me rappelle parfaitement où j'étais le 11 septembre quand j'ai appris ce qui se passait et qu'on s'est tous précipités sur des télévisions. C'est un choc civilisationnel pour les États-Unis. C'était la fin de l'impunité. Bien sûr, il y avait eu Pearl Harbor à Hawaï. Ce n'était pas vraiment le territoire américain. C'était une île, c'était un petit peu loin. Et ce dont je me souviens et qu'il faut avoir en tête, c'est la surréaction de l'administration Bush qui a mené à 25 ans de guerre. L'Afghanistan, c'était fini juste à la fin du mandat de Biden. Et surtout, à un climat très dangereux à l'intérieur, en particulier pour les libertés publiques.
1: Alors, avant
0: en
1: de...
0: d'autres termes...
1: Oui,
0: oui allez-y.
1: Non, allez-y.
0: Il y a un gros appareil qui a été mis en place, des agences qui ont été créées, des fusions d'agences de renseignement pour éviter les fuites. Et tous ces organismes qu'on a maintenant, DNI, ICE pour l'immigration, DHS, etc., sont instrumentalisés par l'administration Trump, non pas pour lutter contre le terrorisme, parce que le terrorisme continue d'exister, mais pour lutter contre les migrants.
1: Alors, vous avez justement parlé de ce côté un peu paranoïa qui a été suscité après le 11 septembre. Après le 11 septembre, il y a eu la naissance du Patriot Act, juste après ces attaques, une loi donc qui est entrée en vigueur et qui est toujours en vigueur. Est-ce que cette loi était nécessaire ?
0: Vous savez, la grande victoire des terroristes, c'est qu'en fait... Si on les regarde de façon objective, les terroristes causent ici 2977 morts, c'est énorme, le plus souvent 100-200 morts. Ce n'est rien, et je sais que je vais faire hurler en disant cela, ce n'est rien comparé aux morts par le cancer, par l'alcool, les accidents de la route et même par les guerres. Donc en fait, l'arme du terrorisme, c'est d'instiller la peur. Et quelque part, en instillant cette peur, elle a amené l'administration Bush à surréagir et le Congrès a voté toutes ces lois, et puis la loi FISA aussi avec une section 702 qui permet en fait au FBI d'écouter les conversations, y compris des Américains, dès qu'ils sont en contact avec un étranger. Et c'est, je dirais pas que c'est inévitable, mais les gouvernements n'osent pas ne pas surréagir parce que la population a peur et qu'ils considèrent que c'est de leur rôle de les protéger contre la violence politique, parce qu'elle est politique là.
1: Mais justement, en jouant la carte de la protection, est-ce que ça n'a pas ouvert la voie à plusieurs dérives, notamment à une surveillance accrue de citoyens américains ?
0: C'est ce que je disais, la loi FISA autorisait les agences de renseignement à capter, à surveiller les emails, les appels téléphoniques des Américains dès lors qu'on pouvait soupçonner qu'ils étaient en contact avec quelqu'un à l'étranger. Et des groupes de défense des libertés aux États-Unis, comme ACLU, ont intenté des actions, ont essayé de peser sur le Congrès quand il a été question de renouveler cette fameuse loi FISA, etc., pour mettre en lumière que, oui, il fallait se protéger, mais il n'y avait peut-être pas une équivalence entre sécurité et atteinte aux libertés.
1: Alors, après le 11 septembre, est-ce qu'on peut dire qu'il y a eu une montée de l'islamophobie aux États-Unis et un changement du discours aussi politique ?
0: Alors, aux États-Unis, le racisme a toujours été sous-jacent. Mais pendant longtemps, il n'était pas de bon ton d'être raciste. Donc, toute cette presque majorité de la population et une grande partie de la droite qui était raciste et antisémite et anti-islam, etc., le dissimulait tant bien que mal. Et en fait, là, le bouchon a sauté et le racisme est devenu de plus en plus explicite. Bon, les groupes qui défendent les musulmans, les arabes, etc., ces groupes de pression, ont fait des études et ont montré que leurs ressortissants étaient victimes d'exemples de harcèlement. Alors, l'harcèlement dans la rue, les insultes, etc., mais aussi dans la vie quotidienne pour trouver un travail ou pour trouver un logement. Donc très clairement, l'attitude vis-à-vis de ces populations a changé. Et il faut penser à Trump, qui est tellement furieux contre le Minnesota, qui abrite une population venant de ces régions.
1: Et justement, après le 11 septembre, il y a aussi tout un changement dans la politique étrangère américaine.
0: Oui, alors ça, c'est plus compliqué, parce que généralement, la politique étrangère a fait pendant très longtemps l'objet d'une sorte de consensus mou entre les deux grands partis. Et lorsque l'on voit les démocrates, lorsqu'il s'agit de voter l'autorisation d'utiliser les forces armées pour l'Irak, puis pour l'Afghanistan, ben, les démocrates ont voté avec les républicains parce qu'il y avait une telle atmosphère de peur. Alors, je ne suis pas sûre que je dirais paranoïa, comme vous avez dit, mais en tout cas de peur intense, qu'aucun élu ne voulait prendre le risque de voter contre cette augmentation des moyens, cette autorisation d'aller faire la guerre pour l'administration.
1: Mais 25 ans après, quel est le bilan de cette politique étrangère qui a été choisie sous le mandat de Bush, ce côté très interventionniste, le fait d'entrer en Irak?
0: En fait, il y a un expert, Bergen, qui va livrer toutes ses archives, des milliers et des milliers de pages, à la Library of Congress, qui a écrit un livre qui montre bien que toutes les guerres des États-Unis ont été des échecs. Ça a été des succès sur le plan militaire, de même que Trump a réussi à détruire un certain nombre d'installations en Iran. Mais sur le plan politique à long terme, cela a été des échecs, que ce soit en Irak, en Afghanistan et aujourd'hui en Iran. Donc il y a cet élément, et je ne parle pas d'Israël et de Gaza. Et c'est là qu'on voit une sorte de recomposition du paysage. Le Parti démocrate, qui est toujours moins guerre que le Parti républicain, ne serait-ce que parce que le Parti républicain est associé au fameux lobby militaro-industriel. Rappelons-nous, dans l'administration Bush, le rôle du vice-président Cheney, qui lui avait dirigé un de ses groupes de production d'armement. Donc, et là, le Parti démocrate, et en particulier les jeunes, sont en train de s'éloigner vis-à-vis d'Israël. Israël qui a toujours été l'allié des États-Unis, qui reçoit la part la plus importante de l'aide étrangère des États-Unis. Il y a maintenant une frange, il y a quelques élus démocrates, mais surtout tous les jeunes électeurs ou futurs électeurs démocrates qui veulent que cesse ce traitement privilégié d'Israël en raison de son comportement à Gaza.
1: Mais malgré cette pression, on voit que le président américain est toujours motivé à l'idée de continuer sa guerre. Je pense notamment à la guerre en cours qu'il y a en Iran.
0: Oui, alors trouver des motivations à Donald Trump a toujours été difficile, mais là, depuis quelques mois, je pense que c'est mission impossible. D'après des sources, on me dit que même ses proches, au sein de la Maison-Blanche, et les élus républicains qui pèsent d'un certain poids, ont renoncé à le faire changer d'avis, à renoncer à lui expliquer que la guerre en Iran était dramatique, dramatique pour les États-Unis, pour la puissance des États-Unis au plan international, en le fâchant avec tous ses alliés, et au plan intérieur, et à court terme, pour les élections de mi-mandat. Mais Trump a décidé de continuer, et il continue. Sur le plan de la stratégie, de l'intelligence stratégique, il n'y a aucune bonne raison d'être entré en guerre et de continuer la guerre. Et d'ailleurs, bien qu'il répète « oui, oui, l'Iran n'aura jamais l'arme nucléaire », il faut quand même se rappeler que le gros problème, c'est la fermeture du détroit d'Hormuz, et ce détroit a été ouvert avant que Trump ne lance les hostilités. Un autre petit élément, il y a beaucoup d'Américains qui lui reprochent de s'être laissé influencer par Netanyahou. Car c'est Netanyahou qui lui a dit « on peut y aller en Iran, c'est facile, en 3 semaines c'est plié ». Et maintenant il se trouve avec un énième conflit au Moyen-Orient, alors que, je répète, il a fait campagne en 2016 et en 2024 en jurant, promettant que plus jamais de guerre sous ses mandats.
1: Alors rapidement, est-ce que vous pouvez nous expliquer pourquoi Donald Trump ne participe pas aux commémorations des victimes des attentats du 11 septembre aujourd'hui à New York ?
0: En fait, il a fait une mini-commémoration il y a 2-3 jours, où il voulait occuper le rôle central et où il a d'ailleurs inventé un épisode qui n'est documenté nulle part, où, soi-disant, il serait venu avec certains de ses employés sur les lieux de l'attentat, et il était tellement prêt qu'un pompier très très costaud lui avait dit de s'éloigner. Et il raconte avec cet humour et cette voix épouvantable qui les caractérise. Et pourtant, moi, je suis un type costaud, mais lui, le pompier, était vraiment costaud. Il m'a pratiquement poussé loin pour protéger ma vie. Bon, cela ne figure nulle part. Mais une fois de plus, il faut qu'il soit au milieu de tous les événements. Donc là, il se crée un petit vide pour être au milieu de cette terrible attentat terroriste.
1: Anne Dessine, merci beaucoup d'avoir répondu à mes questions.
0: Merci.
1: Merci Anne Dessine, vous êtes professeure émérite à l'Université Paris-Nanterre, spécialiste des questions politiques et juridiques aux États-Unis. On va d'ailleurs continuer de parler des commémorations de ces attentats du 11 septembre aux États-Unis, 25 ans après. Que retenir et qu'attendre de ces commémorations qui sont en quelque sorte boudées par le président américain? On en parle dans le magazine de la politique américaine. Lina Taghi reçoit aujourd'hui Romuald Sciorra, directeur de l'Observatoire politique et

0: géostratégique des États-Unis à l'IRIS.
1: Et oui, car ce vendredi, les États-Unis commémorent le 25e anniversaire des attentats du 11 septembre. À l'occasion de ce premier numéro du magazine de la politique américaine, nous recevons le directeur de l'Observatoire politique et géostratégique des États-Unis à l'Institut des relations internationales et stratégiques. Bonjour Romuald Sura.
2: Bonjour.
1: Et merci d'être avec nous sur Midi. On le disait, les États-Unis commémorent le 25e anniversaire des attentats du 11 septembre. Attentats qui avaient détruit les tours jumelles emblématiques de New York. Alors, un quart de siècle après ces événements qui avaient bouleversé le monde entier, le président des États-Unis a annoncé qu'il ne se rendrait pas sur place à Ground Zero, le lieu où se trouvaient les tours jumelles. C'est pourtant le lieu où se rendent traditionnellement les présidents états-uniens, George Bush, Barack Obama, Joe Biden. Donald Trump, lui, a fait le choix de se rendre à la commémoration, à la cérémonie organisée au Pentagone. Comment s'explique ce choix et surtout, que nous dit ce choix de Donald Trump?
2: Écoutez, au-delà de Donald Trump, ce qu'il faut voir ici, c'est que nous assistons à un 11 septembre très différent de ceux qui ont lieu depuis maintenant 25 ans. Chaque 5 ans, tous les 5 ans, il s'agissait de communier pour le peuple américain en hommage aux victimes des attentats du 11 septembre. Et aujourd'hui, dans cette Amérique ultra polarisée, nous assistons au spectacle navrant, justement, d'une Amérique divisée qui n'arrive plus à parler d'une seule voix pour tenter de se souvenir de ses morts. Pour le président américain, écoutez, c'est très simple. Celui-ci voulait prononcer un discours. Jamais un président états-unien n'a prononcé un discours lors des cérémonies aux victimes du 11 septembre. Trump voulait évidemment politiser l'affaire, on le connaît, et cela lui a été refusé. Vexé, il a donc décidé de rester à Washington, d'aller au Pentagone et de pouvoir prononcer les paroles partisanes, sans aucun doute, qu'il souhaitait prononcer. Mais au-delà du président américain, pour revenir sur cette polarisation du 11 septembre, n'oublions pas autre chose, c'est que plus de 100 000 New-Yorkais ont signé une pétition afin que l'actuel maire de New York, récemment élu, Zoran Mandani, ne vienne pas assister lui aussi à ces cérémonies, et tout cela tout simplement parce qu'il aurait eu des accointances avec certains milieux musulmans rigoristes.
1: Alors, on reviendra sur ce récit justement qui concerne les attentats du 11 septembre. Vous décrivez une nation fragmentée, c'est ce que vous faites également dans votre livre « L'Amérique éclatée ». Comment cette fragmentation, elle se lie en septembre 2026 et ici, dans ces commémorations, on devine un peu votre réponse, hein, mais est-ce qu'il faut comprendre que cette commémoration n'est plus un socle mémoriel qui rassemble la population des États-Unis?
2: Oui, et cela pour deux raisons. La première raison, c'est, comme je le disais, l'Amérique n'a jamais été autant polarisée, et jamais autant polarisée depuis les années 1850 qui ont précédé la guerre de sécession. Alors, je ne dis pas qu'il va y avoir une guerre civile à l'échelle des États-Unis, je n'y crois pas, mais par contre, une guerre civile larvée, une guerre civile froide, nous sommes en plein dedans, sans parler de la guerre civile culturelle aujourd'hui que mènent les Américains entre eux. Polarisés, que ce soit au niveau religieux, polarisés, que ce soit au niveau intercommunautaire, nous avions autrefois une Amérique où vivaient, où coexistaient différentes communautés dans un multiculturalisme heureux. Celui-ci, dû aux différentes crises rencontrées par le pays, s'est mué en un communautarisme féroce, donc polarisation ici aussi, polarisation évidemment politique, sans pareil dans l'histoire, je le répète, états-unienne depuis les années 1850 qui ont précédé la guerre civile. Donc c'est une Amérique fracturée, divisée. Qu'est-ce qui aujourd'hui unit un habitant de la Bible Belt qui est ultra rigoureux, croyant, forcené, anti-droits des femmes, LGBT, etc., avec un progressiste de la Californie, plus grand-chose malheureusement. Et puis, le deuxième élément concernant ce 11 septembre, c'est que celui-ci, aujourd'hui, est devenu un objet historique. Et comme tout objet historique, il peut dorénavant être détourné, instrumentalisé. Et l'on voit les républicains, justement, l'instrumentaliser, déformer, si je puis dire, sa réalité intrinsèque, mais aussi des démocrates, hein, tenter de tirer vers eux cet événement qui, normalement, devrait être celui de tous les Américains.
1: Alors justement, on comprend que chaque parti tire

0: un peu la couverture à soi sur cet événement, puisque nous sommes bien sûr à quelques semaines des élections de mi-mandat, c'est le 3 novembre prochain. Comment justement ce 11 septembre est-il utilisé comme une ressource politique dans ce contexte, sur des thèmes comme la sécurité, le patriotisme ou encore sur le thème de la légitimité du commandant en chef des États-Unis ?
1: Écoutez, la réponse est dans votre question. À droite, côté républicain et MAGA, c'est le patriotisme qui est mis en avant, la fidélité au chef qui doit conduire la nation, la protéger. Évidemment, c'est un appel à plus d'autorité, voire plus d'autoritarisme, tandis que du côté démocrate et de la gauche du parti démocrate, on parle plutôt du 11 septembre comme d'une tragédie due à la violence terroriste, et plutôt, on y voit plutôt un appel aux Américains à communier ensemble pour construire une autre Amérique meilleure et plus juste. Alors tout cela du côté démocrate peut paraître évidemment joli sur le papier, mais il y a aussi chez eux, et Dieu sait que je suis démocrate, je suis membre du Parti démocrate, mais aussi un déni de la réalité et des besoins également sécuritaires des États-Unis. Alors que les deux partis justement devraient pouvoir s'entendre sur un discours bipartisan, puisque dans les deux discours, il y a du vrai. Malheureusement, une fois encore, cette polarisation empêche ces deux partis majeurs de la politique américaine, républicains et démocrates, de tenter de tenir le même discours, le même narratif.
0: Alors, Romuald Saura, en un mot, car il nous reste très peu de temps, malheureusement, est-ce qu'il y a un lien dans le récit trumpiste entre la guerre contre le terrorisme, dont parlait George Bush dès 2001, et les actions et les guerres récentes de Washington au Moyen-Orient, et cette polémique autour aussi du maire de New York, Zohran Mamdani?
1: Non, il n'y a pas de lien direct. Évidemment, le président américain tente d'en faire un, mais il n'y a rien qui connecte l'invasion de l'Irak et encore moins la guerre en Afghanistan de 2001 avec la guerre pour rien de Donald Trump en Iran. Quant à Zohran Mamdani, il est accusé injustement car on lui reproche certaines accointances passées avec des milieux extrémistes. C'est vrai qu'il a fréquenté des gens qui ont eu des propos intolérables, comme quoi les États-Unis méritaient le 11 septembre. Ce n'est pas Mamdani qui a dit cela. Il s'est expliqué, il a rompu avec ces personnes. Voyons les choses telles qu'elles sont. Nous assistons à une forme de xénophobie, de racisme. Ce que l'on reproche à Mamdani, c'est tout simplement d'être musulman.
0: Merci. Romuald Saura, je le rappelle, vous êtes directeur de l'Observatoire politique et géostratégique des États-Unis à l'IRIS. Merci d'avoir été avec nous pour ce magazine de la politique américaine.
1: Merci, au revoir.
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3: Vous le savez, le 23 septembre prochain, un peu plus de 15 millions d'électeurs marocains seront appelés aux urnes pour élire les 395 députés de la Chambre des représentants. Un rendez-vous démocratique majeur que notre rédaction, la rédaction de Médias, vous propose de mieux comprendre. Tout au long de la campagne électorale, nous répondrons chaque jour aux questions que vous vous posez sur ce scrutin. Aujourd'hui, on vous explique comment fonctionnent les listes électorales. C'est la Minute Élection avec Alicia Miami.
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5: Quand on parle d'élection, on pense souvent à un candidat à qui on accorde sa voix, mais dans le cas des législatives, c'est un peu plus compliqué que ça. Le vote fonctionne par liste électorale. Au Maroc, les 395 sièges du Parlement sont répartis selon deux types de listes, locales et régionales. 305 sièges sont assignés à des listes locales, 90 à des listes régionales, qui pour la première fois cette année seront exclusivement réservées aux femmes. Une mesure pour renforcer la parité au sein du Parlement, d'autant plus que ces candidats régionales auront aussi le droit de figurer sur des listes locales. On récapitule. Au sein de ces deux types de listes, les sièges, eux, sont distribués entre les 12 régions du royaume selon une répartition fixée par la loi. Par exemple, la région de Casablanca-Ceuta dispose de 12 sièges régionaux, 57 sièges locaux, soit un total de 69 sièges. Toujours selon la loi, chaque liste de parti doit comporter autant de noms qu'il y a de sièges à pourvoir. Donc, pour reprendre l'exemple de Casablanca, la liste régionale doit proposer au moins 12 candidats et candidates et la liste locale au moins 57. Mais alors, pour les électeurs, comment choisir ? Eh bien, ces listes, elles respectent un ordre précis avec ce qu'on appelle une tête de liste et des suppléants qui se suivent selon un ordre fixe. Donc, quand vous votez, vous recevez deux bulletins, un pour votre région, un pour votre circonscription locale, et vous votez pour un parti et son programme qui sont représentés par cette tête de liste. En cas d'inéligibilité ou de décès de la tête de liste, les candidats suivants remontent donc automatiquement

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1: Quelle étonnante initiative artistique que celle de Abdul Samad Ali qui a choisi de remplacer une partie des matériaux traditionnels de la peinture par quoi ? Un produit quotidien, le café, celui-là même que l'on boit le matin, le café que l'on partage avec des amis, et bien avec lui, avec Abdul Samad Ali, le café devient la matière de ses œuvres. L'artiste dispose les grains pour former des lignes, des volumes, des contrastes. Son choix est le résultat de plusieurs expérimentations. Il explique avoir d'abord essayé les haricots, puis les lentilles. Le résultat ne convenait pas, il s'est ensuite tourné vers le café. Il dit avoir été séduit par cette forme très singulière, très reconnaissable aussi des cafés. Et donc l'artiste signe ainsi 43 œuvres qui sont exposées à Bagdad. Cette démarche n'est toutefois pas sans précédent. Le café est utilisé depuis longtemps comme matériau artistique. En Irak même d'ailleurs, l'artiste Arkan Al-Jaberi peignait déjà avec du café. C'était dans les années 2015-2017. Il préparait une solution à base de café avec de l'eau. Il l'appliquait au pinceau comme une aquarelle. D'autres artistes ont exploré cette matière ailleurs dans le monde. On a eu un Américain, Thornton Dial, qui a eu aussi utilisé le café. Lui, c'était pour des dessins. Il a créé des œuvres qui ont été exposées au Metropolitan Museum de New York. Et puis, on a eu aussi un Albanais, Seymir Strati, qui est allé plus loin dans l'utilisation du grain, puisqu'il a réussi à créer une mosaïque de 25 mètres carrés avec, tenez-vous bien, 1 million de grains de café. Donc voilà, l'Irak est sur cette voie, la voie artistique du café. Les résultats sont très séduisants et c'est vraiment une très belle exposition actuellement sur Bagdad.
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0: Dans quelques minutes, le retour de l'information, mais tout de suite la météo.
3: On commence cette météo au Maroc avec un ciel partiellement nuageux à souvent ensoleillé sur Dra et sur le littoral entre Kenitra et Rabat, ainsi qu'à l'est de la ligne Khmisset Agadir. Des précipitations sont possibles sur le Haut Atlas central. Côté température, 26 degrés prévus à Dakhla avec du soleil, 26 et du soleil également pour Agadir. Il fera 27 degrés à Ifrane, 29 avec des orages prévus à Al Hoceima, 30 pour Casablanca, 31 à Tanger avec du vent, 33 degrés à Rabat et 35 à Khénifra. Prévoyez 36 à Zagora et jusqu'à 38 degrés à Marrakech. Dans les villes d'Afrique du Nord, il fera 34 degrés au Caire avec du soleil, 35 et du soleil également à Tripoli. Des orages sont attendus sur Tunis avec 32 degrés. Dans les villes d'Afrique de l'Ouest, comptez 34 degrés à Ouagadougou avec un temps ensoleillé, 32 degrés pour Dakar sous des nuages épars et 31 à Bamako avec quelques nuages. Ailleurs dans le monde, à Paris, pour commencer, le ciel sera nuageux avec 24 degrés. Il fera 31 à Madrid avec du soleil, 17 degrés et des orages sur Moscou. Comptez 21 degrés à Tokyo avec de la pluie, 26 degrés à New York. Il fera 30 avec du soleil à Beyrouth, 35 degrés pour Damas et jusqu'à 40 degrés à la Mecque.
0: C'est déjà la fin de ce carrefour d'informations. Merci de l'avoir suivi. Merci à Abnour à la réalisation. Merci à Abdrahim à la production. Et surtout, merci à vous, chers auditeurs, de nous rester fidèles. Il est tout juste 13h30 sur Média 1. Tout de suite, le flash d'informations présenté par Arnaud Dalmas. Bonjour Arnaud.
4: Bonjour Soukaina, bonjour à toutes et à tous. Cette nuit à Septa, un camp d'accueil pour migrants a été détruit, la cause un incendie. Aucun blessé n'a été signalé par les autorités locales. Une personne a été arrêtée. Dans le reste de l'actualité, Washington refuse de s'impliquer au Yémen. D'après le média américain Axios, aujourd'hui, le président Donald Trump a refusé une demande du prince héritier saoudien Mohamed Ben Salman de frapper les rebelles houthis. Toujours d'après la même source, les États-Unis maintiennent leur soutien pour l'Arabie saoudite. Les houthis ont aussi pris possession d'une île dans le détroit de Bab el-Mandeb, une victoire éclatante selon Téhéran. Pendant ce temps, le président iranien Massoud Pezeshkian est en Inde. Le pays organise ce week-end le sommet des BRICS, un groupe de pays émergents. Est aussi présent au rendez-vous le dirigeant russe Vladimir Poutine. Son homologue chinois Xi Jinping est aussi attendu dans la capitale indienne. La guerre en Ukraine continue. Deux personnes sont mortes ce

0: Vendredi à Kiev, après une nouvelle opération russe, Moscou a visé une station-service. Le maire de la capitale ukrainienne fait aussi état de 4 blessés. Les combats entre les deux belligérants ont repris cette semaine après 3 jours de trêve, organisés grâce au déplacement des émissaires américains Steve Witkoff et Jared Kushner à Moscou, puis à Kiev. En République démocratique du Congo, Ebola sévit toujours. Une 7e province du pays est touchée par l'épidémie. Information confirmée aujourd'hui par le dernier bilan des autorités locales. Pour rappel, l'épidémie est en cours et la plus meurtrière de l'histoire du pays. Plus de 3300 décès à cause d'Ebola ont été rapportés depuis mi-mai en RDC. En Afrique du Sud, 6 Nigérians doivent être expulsés du pays ce vendredi. Les ressortissants en question sont soupçonnés d'avoir escroqué plus de 6 millions de dollars lors d'une arnaque à la romance. L'unité de police d'élite sud-africaine indique que les 6 suspects seront remis aux responsables du FBI, le service de renseignement extérieur américain, et du service secret ce vendredi à l'aéroport du Cap. Et un mot de football pour conclure. Hier se jouaient les derniers matchs de la première journée de la Ligue des Champions. À retenir la victoire de Lens sur la pelouse du Slavia Prague avec 2 buts dans le temps additionnel. Victoire plus large pour le Bayern de Munich, Manchester United et Com. C'est la fin de ce flash. Merci à vous de l'avoir suivi et retrouvez dès à présent la playlist.
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3: Belle journée à l'écoute de Média avec vous, Arnaud Dalmas. Nouvelle escalade au Yémen. Des frappes de missiles sont signalées en mer Rouge, information confirmée par un responsable gouvernemental. Les rebelles houthis ont indiqué en amont avoir pris le contrôle du Nil dans le détroit de Bab el-Mandeb, passage stratégique au Moyen-Orient. À ce propos, il n'y a aucune raison de s'inquiéter sur la navigation, d'après la milice chiite yéménite. Depuis une semaine, les combats ont violemment repris entre les houthis et l'Arabie saoudite. Israël maintient la pression sur le Hezbollah. Tel Aviv se dit prêt aujourd'hui à poursuivre les frappes contre le groupe chiite libanais. La déclaration survient après l'explosion d'un complexe souterrain au sud du Liban. La trêve en vigueur entre Tel Aviv et le Hezbollah est souvent fragilisée par les opérations israéliennes au sud du pays du Cèdre. Vladimir Poutine est en Inde. Le président russe prend part au sommet des BRICS, rendez-vous organisé ce week-end dans la capitale New Delhi. Les dirigeants iraniens et chinois Massoud Pezeshkian et Xi Jinping sont aussi conviés à ce rendez-vous de pays émergents. Depuis l'Inde, le président iranien déclare que le monde traverse une période d'une complexité sans précédent. De l'autre côté du globe, les États-Unis commémorent ce vendredi les attentats du 11 septembre 2001. Il y a 25 ans, jour pour jour, 4 avions dirigés par des membres d'Al-Qaïda ont percuté les 2 tours du World Trade Center de New York. Plusieurs cérémonies se tiennent aujourd'hui pour l'occasion. Le président américain Donald Trump se recueille au Pentagone ce vendredi. Un discours du dirigeant est prévu. La menace Ebola reste culminante en République démocratique du Congo. Une 7e province du pays est touchée par l'épidémie.

On fera un petit récap des matchs qui se sont déroulés hier lors de la Ligue des Champions, cette première journée. Et puis là, du coup, on a un classement avec un premier et puis surtout un dernier. Un classement qui reste évidemment au bout de cette première journée très ouvert, évidemment. Mais on passera tout ça en revue d'ici quelques instants. Juste avant, chez Did It Again de Tyla en compagnie de Zara Larsson, qu'on va s'écouter tout de suite et maintenant. Et c'est dans le spot.

de Chris Brown, toujours au Médien qui vous accompagne évidemment. Et le spot, encore une petite dizaine de minutes à passer dans cette première partie d'émission. Et comme je vous l'ai dit tout à l'heure, on va passer en revue cette journée qui s'est déroulée hier, mardi, mercredi et jeudi, de la Ligue des Champions, de la rentrée de la Ligue des Champions. Alors plusieurs matchs et beaucoup de buts aussi également. Donc avec le RC Lens d'ailleurs, équipe française du nord de la France, qui a réussi à s'imposer sur le fil en toute fin de match 3-2 contre l'équipe du Slavia de Prague, alors qu'ils étaient réduits à 10 dès la 41e minute. Ça n'a pas été facile pour les Lensois notamment, et carton plein pour le Bayern de Munich face à l'équipe de Bodo Glimt. D'ailleurs, hier, en parlant de ça, quand je vous parlais des matchs qui étaient à venir dans la soirée, je parlais de ce match-là qu'il fallait forcément le regarder et qui allait peut-être sans peut-être avec beaucoup de surprises nous donner des sensations, beaucoup de peut-être suspense lié à ce match, et finalement pas du tout, comme quoi je me suis peut-être un peu trop avancé. 5-0 pour le Bayern, et surtout avec une excellente performance de Michael Olise, l'international français, qui a mis deux buts, une passe décisive, et auteur même à l'origine de sept actions qui ont été marquante lors de ce match. Autre carton plein, c'est celui de Manchester United, qui s'est imposé 4-0 sur sa pelouse contre une équipe qui nous vient d'Azerbaïdjan, qui s'appelle Sabah. Et puis l'entrée en lice d'une équipe italienne qui fait ultra plaisir à voir, surtout par sa présence, et surtout, j'ai envie de vous dire, de par le jeu qu'elle a fourni, notamment hier soir. C'est l'équipe de Côme qui est menée par Cesc Fabregas, pour les plus vieux. Avant qu'il soit entraîneur, c'était évidemment un joueur de football qui est passé par Arsenal, par le Barça notamment, et même par l'AS Monaco. Donc ils se sont imposés 4-1 face à Leipzig. Voilà pour cette première journée qui s'est clôturée hier soir, avec d'ores et déjà un classement qui se dessine malgré seulement une journée qui s'est déroulée. Les premières positions sont dominées par le Paris Saint-Germain, tenant du titre à deux reprises avec une victoire au compteur, tout comme le Bayern de Munich, Barcelone, Manchester United, le Sporting Portugal, Stuttgart, Manchester City et encore plusieurs autres équipes comme Dortmund notamment, ou Liverpool, ou encore Real de Madrid et Arsenal. Comment les sont différenciés? C'est tout simplement le goal average qui fait la différence pour pouvoir classer ces équipes, avec 6-1, ça c'est la victoire du PSG. Ils ont plus 5 en goal average, donc forcément ils sont en lice aux côtés du Bayern de Munich, qui a gagné 5-1.

0 donc hier soir. Et puis tout en bas de ce classement, on a plusieurs équipes qui on pouvait l'attendre, notamment comme l'équipe d'Azerbaïdjan Sabah, le Bratislava, l'équipe de Yaya Touré, le Leipzig notamment, FC Porto. Mais bon, ça va sans doute bouger forcément avec les prochaines journées qui vont eh bien, se dérouler d'ici les prochaines semaines. Chers amis, on revient à la musique, on est toujours ensemble, encore quelques minutes, une poignée de minutes à passer ensemble sur cette première partie d'émission. On va s'écouter Fodder, le morceau de Ye, Kanye West, qui a changé son nom d'artiste pour Ye, Y-E, en compagnie de Travis Scott, qu'on va s'écouter tout de suite et maintenant dans le spot sur Média.

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Eh bien, c'était Tanto de J Balvin, toujours Médien, qui vous accompagne. Le spot, évidemment, qui vous accompagne jusqu'à 16h. Et oui, donc restez bien avec nous pour à la fois écouter du bon son, des good vibes. Et on fera un petit tour sur l'actualité qui buzz sur les réseaux sociaux.

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1: Belle journée à l'écoute de Médias avec vous Arnaud Dalmas. Selon Téhéran, une réunion sur Hormuz est prévue lundi. Le rendez-vous prendra place à Oman, médiateur névralgique du conflit américano-iranien. Des pays du Golfe seront aussi présents. Pour rappel, près d'un cinquième du pétrole mondial transite habituellement vers le détroit d'Hormuz. Le passage maritime est pour l'heure quasiment fermé. L'Iran toujours subit des pressions à un stade critique, le constat de son président aujourd'hui. Massoud Pezeshkian se trouve en Inde pour le sommet des BRICS, un rendez-vous entre différents pays à l'économie émergente. Pour rappel, la guerre entre Téhéran et Washington a dépassé le 28 août le cap des 6 mois. Depuis New Delhi, lieu hôte des BRICS, le président iranien estime aussi que le monde traverse une période d'une complexité sans précédent. Les Houthis étendent leur influence en mer Rouge, toute la côte yéménite est désormais sous le contrôle de la milice chiite, d'après une source gouvernementale. Une victoire éclatante selon Téhéran, allié des Houthis. D'après le groupe rebelle, la circulation dans le passage maritime en question est sûre, sauf pour les Saoudiens. Depuis une semaine, une escalade entre l'autorité au pouvoir à Sanaa et Riyad est observée. Malgré la trêve, les tensions au Liban ne faiblissent pas. Un complexe souterrain a récemment explosé au sud du pays du Cèdre. Israël dit aujourd'hui vouloir maintenir la pression contre le Hezbollah, groupe chiite présent au sud du Liban. Jour de commémoration aux États-Unis, il y a 25 ans, jour pour jour, le pays subissait une opération terroriste menée par Al-Qaïda. Le bilan avait frôlé les 3000 morts. Le président américain Donald Trump prend part à une cérémonie au Pentagone ce vendredi. Son numéro 2, J.D. Vance, se trouve lui à celle du Ground Zero au musée national du 11 septembre. Le Parlement du Nigeria suspend ses relations avec l'Afrique du Sud. Les responsables dénoncent le manque d'action de Pretoria contre les actions xénophobes en hausse dans le pays. Dans ce contexte, le Ghana est aussi très critique envers l'Afrique du Sud. En République démocratique du Congo, Ebola s'étend. Une septième province du pays est touchée par l'épidémie. Information

0: confirmé aujourd'hui par le dernier bilan des autorités congolaises. L'épidémie en cours est la plus meurtrière de l'histoire de la RDC. Et on termine au Maroc avec une alerte météo. Une vingtaine de provinces du royaume, au nord, au centre et au sud, sont concernées par le dernier bulletin de la Direction Générale de la Météorologie. Temps chaud et rafales de vent sont prévues dès demain et jusqu'à lundi. C'est la fin de ce flash, merci à vous de l'avoir suivi. Retrouvez dès à présent le spot.
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6: Le retour du spot, chers amis, toujours sur Médien, évidemment, on est ensemble jusqu'à 16h, une bonne vingtaine de minutes devant nous avec du bon son, des good vibes et chers amis, évidemment, tout ce qui va eh bien, faire le buzz sur les réseaux sociaux, on va faire eh bien, un tour sur les réseaux sociaux, que ce soit Insta, TikTok, Twitter, X plutôt, maintenant ça s'appelle, donc on fera un tour d'ici quelques minutes, le temps pour nous de s'écouter Joy, Ray, MA et Absolutely, qu'on va s'écouter tout de suite et maintenant sur Médien. Et c'est le spot qui vous accompagne jusque 16h.

0: Shadows de Taylor Hill, toujours Médien qui vous accompagne. Et le spot, chers amis, comme dit, il y a quelques minutes, on va passer sur notre chronique L'Actu qui buzz.
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0: Alors je pense que tout le monde a vu cette actu, forcément, sinon ça ne buzzerait pas, mais en tout cas pour celles et ceux qui sont passés à côté, eh bien cette semaine France Télévisions, c'est le groupe public de chaînes de public de télévision, de radio, etc. En France, a retiré de son replay le passage de l'actrice Adèle Haenel dans La Grande Librairie. C'est une émission dédiée à la littérature où elle prenait position sur la situation à Gaza. Le motif invoqué par la chaîne pour cette suppression, eh bien, c'est l'absence de contradictoire nécessaire pour respecter le pluralisme des points de vue à l'antenne. Sauf que sur les réseaux sociaux, l'argument, eh bien, tout simplement, il passe pas. Des milliers d'internautes rappellent que l'émission fonctionne sur le principe de la carte blanche à l'invité. Du coup, la carte blanche, c'est tout simplement donner, eh bien, comme à Adèle Haenel, le présentateur donne, eh bien, carte blanche à l'actrice pour pouvoir parler d'un sujet et s'exprimer librement. Et du coup, eh bien, c'est un exercice qui, par définition, ne prévoit pas de contradicteur. Résultat, la suppression est perçue non pas comme un geste d'équilibre, comme dirait la chaîne, mais comme une censure a posteriori d'une opinion, eh bien, qui dérange. Et en tout cas, moi, mon point de vue, c'est que ce qui est intéressant ici, c'est pas tant le contenu des propos d'Haenel que, eh bien, c'est ce que la réaction va révéler derrière. Dès qu'un média, eh bien, efface a posteriori une parole diffusée en direct, il crée mécaniquement l'effet inverse de celui recherché. Ça s'appelle l'effet Streisand et c'est tout simplement, plus on essaie d'étouffer quelque chose, eh bien, plus

plus, eh bien ça circule et ça prend de l'ampleur. Donc France Télévisions a voulu bien étouffer. Est-ce que l'actrice Adèle Haenel a dit, elle a fait tout l'inverse, puisque on ne parle que de ça et ça fait le buzz sur les réseaux sociaux. C'est le boomerang qui revient. On continue en musique. Your Summer, le morceau de Zara Larsson en compagnie de Shakira, qu'on va s'écouter tout de suite et maintenant. Et on revient avec une chronique d'ici quelques instants. C'est le vrai ou viral qu'on va parler, sur lequel on va bien parler de l'intelligence artificielle. Ça sera d'ici quelques instants. Tout de suite, de la musique, du bon son, des good vibes avec Your Summer, Zara Larsson et Shakira dans le spot.

0: Tamera et Aid sur le morceau Undeniable, chers amis toujours médias, et évidemment le spot qui vous accompagne encore une dizaine de minutes à passer ensemble en musique et surtout en chronique avec notre toute première de cette saison, notre chronique Vrai ou Viral.
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0: Eh bien, chers amis, vrai ou viral, aujourd'hui, ça va concerner eh bien, l'IA, l'intelligence artificielle. Et c'est une question qu'on se pose de plus en plus, et même beaucoup de gens, des milliers d'internautes se la posent, surtout sur Grok, l'IA d'Elon Musk, qui, eh bien, est-ce que l'IA va-t-elle vraiment nous exterminer? C'est la question qui est posée. En fait, pour vous expliquer, pour poser le contexte, tout part eh bien, d'un ancien employé de Anthropic, l'IA, en tout cas la boîte qui génère l'IA, qui s'appelle Claude, et aussi eh bien ChatGPT qui parle eh bien de cet ancien employé qui parle eh bien des risques liés à l'intelligence artificielle, à cette technologie, l'avancement de cette technologie qui est eh bien juste ultra rapide. Et du coup, dans une interview, il s'inquiète de on va dire de l'impact que ça peut avoir sur l'humanité tout entière. Et du coup, ça a lancé le buzz. Il en fallait pas plus. Du coup, sur X, des milliers d'internautes interpellent Grok, l'IA donc d'Elon Musk qui est intégré au réseau social X, pour lui demander la date prévue de l'extinction de l'humanité par les machines. Alors certains évoquent une IA à 80% du chemin vers ce scénario. Le ton est à la blague, évidemment, mais le même cartonne parce qu'il touche eh bien, une vraie angoisse. Alors deux choses. D'abord, ce qui est vrai, le risque existentiel lié à l'IA est un sujet sérieusement débattu par des internautes, mais par une partie des chercheurs, des chercheurs eux-mêmes, des figures comme Geoffrey Hinton, ex de Google et qui a obtenu le prix Turing, ou des organismes comme le Center for AI Safety ont signé des textes alertant sur un risque d'extinction à ne pas négliger, au même rang que les pandémies ou le nucléaire. Ce n'est donc pas une pure fantaisie des réseaux sociaux. Et ce qui est viral et exagéré, du coup, c'est qu'il n'existe aucune date ni feuille de route vers une extinction humaine. C'est là que le mème dérape un petit peu. Une bonne partie de la communauté scientifique juge ce scénario extrême et surtout lointain, très éloigné des vrais risques immédiats de l'IA aujourd'hui. Alors, les vrais risques, on va en parler en fait, de l'IA, c'est la désinformation, des biais eh bien, algorithmiques, des automatisations d'emploi ou la dépendance cognitive. C'est sinon le fantasme de la machine qui décide d'effacer l'humanité relève surtout de la science-fiction popularisée par les films, notamment pas d'un consensus scientifique. Et du coup, le vrai fond du sujet, demander une date d'extinction à un chatbot, c'est confondre deux échelles de risque. Le vrai danger de l'IA n'est pas un Terminator qui se réveille un matin, c'est plus progressif, c'est plus lent, plus discret, et c'est même déjà en cours avec notamment eh bien, les soucis, les vrais risques qu'on a, comme je l'ai dit, la désinformation, les biais algorithmiques ou encore les automatisations, et surtout, j'ai envie de vous dire, la dépendance qu'on peut avoir à l'intelligence artificielle. Donc, chers amis, voilà ce vrai ou viral. Donc, ce qui est vrai, c'est qu'il y a un risque autour de cette intelligence artificielle et on n'apprend rien. Et ce qui est viral et surtout poussé à l'extrême, c'est cette date exacte d'extinction de l'humanité. Encore 9 petites minutes à passer ensemble, chers amis, dans le spot sur Medien. En musique, c'est What's Done Is Done avec Georgia Smith qui prend le relais tout de suite. Et maintenant, dans le spot sur Medien.

Bonjour Médien qui vous accompagne, chers amis. Et puis le spot qui se clôture d'ici quelques petites minutes, chers amis. Juste le temps pour moi de vous dire merci. Merci de votre écoute, merci de votre fidélité à cette antenne et à cette émission. C'est toujours un plaisir d'être avec vous sur cette tranche horaire, sur cette antenne. Évidemment, un grand merci également à notre cher ami Abdounour qui nous a accompagnés à la réalisation de cette émission. Et puis moi, je vous laisse en très très belle compagnie avec la suite de vos programmes. On va tout de suite clôturer cette émission avec Game Time de Future, un son qui fait partie de cette playlist de la Coupe du Monde 2026. Et il n'est pas tout seul, Future, il est avec Tayla sur ce morceau. Donc tout de suite, Game Time. Et moi, je vous souhaite une très très belle soirée à l'écoute de Média. Bye bye.

0: Eh bien, bonjour à toutes et tous, quel plaisir de vous retrouver. Il est 16h passé de 5 petites minutes sur Midi 1. Nous sommes vendredi 11 septembre 2026, c'est la fin de semaine et c'est surtout l'heure de parler football. C'est notre petit match à nous, un peu moins de 60 minutes bien sûr pour décrypter toute l'actualité sportive. Et on partira bien sûr et on parlera dans un premier temps de notre continent, le continent africain. Il est en une, avec notamment cette sortie de Samuel Eto'o ou encore celle de Fawzi Lorja, le président de la Fédération Royale Marocaine de Football, a affirmé que la finale du Mondial 2030 se tiendra ici au Maroc. Ce sera au stade de Ben Slimane à Casablanca. Et puis ensuite, on partira lors de la deuxième partie avec David Lortolari pour parler notamment du football allemand, mais aussi de la Ligue des Champions qui s'est clôturée hier, fin de la première journée de Ligue des Champions. Il y a eu des résultats très alléchants. Et puis on parlera aussi bien sûr des débuts de Leipzig avec cette lourde défaite contre Como. Un programme bien chargé. Vous commencez à connaître bien la tradition. Vous êtes sur le chemin retour peut-être de l'école pour les plus jeunes ou du travail, pour les personnes qui nous écoutent et qui rentrent du travail fin de semaine. Nous sommes vendredi et oui, c'est la fin de la semaine, un petit peu de repos pour parler football.
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0: On est très très heureux de vous avoir à l'écoute de Mehdi 1. Il est avec nous aussi bien sûr pour parler de cette première partie. Il s'agit de Sahel Sissoko qu'on a le plaisir d'accueillir. Bonjour Sahel.
2: Bonjour Monsef, bonjour Hakim, je pense qu'il est à côté de toi, je sens sa présence.
0: Ah bah non, là vous vous trompez, Hakim était là tout à l'heure.
2: Il est peut-être
0: à l'écoute. Oui. Hakim Tami, bien sûr, il était hier d'ailleurs aux commandes de l'autre match qu'on salue bien sûr, Hakim Tami qui est peut-être à l'écoute bien sûr. Alors Sahel, on a un programme bien chargé, il faut le dire, et puis on commence directement, j'allais dire, par cette actualité qui est très très chaude, qui fait polémique de l'autre côté bien sûr de la Méditerranée. En Espagne, explosion, choc. Comment est-ce qu'on appréhende la sortie, la déclaration hier du président de la Fédération Royale Marocaine de Football, Fawzi Lorja, qui a affirmé surtout que la finale du Mondial 2030 se tiendra ici, au Maroc, au grand stade de Casablanca.
2: Oui, c'est une déclaration nette, sans ambiguïté, qui a fait l'effet d'une bombe en Espagne. On connaît maintenant la rivalité entre le Maroc et l'Espagne. Deux pays frères, deux pays également liés par l'histoire et par le football, le sport. Mais je pense que la déclaration de Fawzi Lorja, elle est pleine de sens parce que c'est une bataille aussi de communication. On s'en souvient depuis que cette info a été divulguée par certains médias occidentaux. On a vu tous toller, toute cette chasse à l'homme derrière Infantino. Moi, je pense que déjà, le gros souci de Infantino, c'est cette Coupe du Monde 2030. Elle commence là, depuis cette information comme quoi la finale sera disputée au Maroc. Les Occidentaux, les pays européens, l'UEFA, l'Espagne, tout le monde dort plus. Mais je pense que j'ai bien aimé cette déclaration, même si dans la foulée, la FIFA a publié un communiqué comme quoi rien n'a été encore décidé. Mais on comprend le fond du problème, c'est qu'aujourd'hui, le Maroc a une place essentielle dans le football mondial et que cette Coupe du Monde 2030, ce serait logique d'ailleurs que la finale se dispute en Afrique parce que depuis l'Afrique du Sud, l'Afrique n'a pas abrité une finale et que l'Espagne a par le passé déjà abrité une finale. Moi, je pense que cette déclaration, elle est bienvenue dans tous les sens, que ce soit de la communication, du positionnement, mais surtout du pressing parce que depuis hier, on ne parle que de ça.
0: Effectivement, vous l'avez rappelé, Sahel, la dernière finale en Afrique qui s'est disputée d'une Coupe du Monde, c'était en Afrique du Sud en 2010. C'était l'Espagne contre les Pays-Bas. C'était d'ailleurs le premier sacre de l'Espagne. Donc le Stade Hassan II est le grand candidat actuellement. Vous l'avez dit, la FIFA a tout de même rappelé hier que rien n'était acté. Mais le Maroc est sur la bonne voie. On rappelle, avancée des travaux, un peu plus de 60%. Les grandes enceintes qui vont accueillir les matchs du Mondial sont en train d'intensifier leur préparation. On est dans la dernière ligne droite de la préparation à 4 ans maintenant, un peu moins de cette Coupe du Monde. Ce serait logique finalement que le Maroc accueille cette finale, Sahel ?
2: Oui, logique. Moi, je pense que c'est... Il n'y a pas à passer par quatre chemins parce que le Maroc, de par son positionnement, de par son rôle depuis maintenant plus de 10 ans pour l'évolution du football sur le continent, de par son rôle même au sein de la FIFA, la position de Monsieur Lorja dans la FIFA, tout le monde connaît son poids, et qu'aujourd'hui les Espagnols, ils veulent pas entendre qu'on parle de finale au Maroc, mais le Maroc est le mieux placé pour moi parce que voilà, de par sa position géographique, de par son poids, de par l'histoire, de par aussi l'engouement Parce qu'il faut savoir que on a vécu une très belle Coupe d'Afrique des Nations au Maroc. Ça a été extraordinaire. Et qu'aujourd'hui, que le Maroc abrite cette finale de Coupe du Monde avec le stade A102 qui sera l'un des plus, le plus grand stade au monde, flambant neuf, sorti de terre, qui fera rêver plus d'un. Moi, je pense que le positionnement, la prise de parole dans ce contexte-là, la prise de parole, elle est essentielle parce que maintenant, voilà, c'est du lobbying. Et que Monsieur Legja, qui est dans le secret des dieux, ne va pas parler comme ça devant tout le monde. Il sait ce qui se passe, il sait ce qu'il en est, et qu'aujourd'hui, Infantino, qui est contesté de toutes parts, en Europe, en Amérique du Nord, dans les palais occidentaux, aujourd'hui, ce qui lui ferait un peu de bien, c'est que l'Afrique aujourd'hui lui rende la monnaie de la pièce et que l'Afrique abrite cette finale de Coupe du Monde parce que le Maroc a tout fait pour que la FIFA aujourd'hui ait quand même une certaine assise aussi et que voilà, ce n'est que partie plaisir pour nous. On
0: Bien
2: va
0: sûr.
2: pas, on va pas, on va pas, on va pas rougir.
0: Bien sûr, et on va suivre, on va en parler dans quelques instants de la FIFA et de la prise de position de Samuel Eto'o. Rappelons tout simplement que, bien que le Stade Hassan II sera doté d'une capacité de 115 000 places, sa livraison, eh bien, elle est prévue, on le rappelle, pour la fin de l'année prochaine, fin 2027, début 2028. La semaine prochaine, le sélectionneur Mohamed Ouabi a rendez-vous normalement jeudi. Ce sera le 17 septembre pour la conférence de presse, annoncer sa liste qui disputeront, eh bien, les joueurs qui disputeront la qualification pour la prochaine Coupe d'Afrique des Nations 2027, qui se tiendra dès lors, et on le dit presque au conditionnel, ce sera au Kenya, en Tanzanie et en Ouganda. On attend encore évidemment confirmation, mais la Confédération africaine de football continue de mettre pressing sur les pays organisateurs. La prochaine liste de Mohamed Ouahbi, à quoi on doit s'attendre? Est-ce qu'on peut parler de surprise au moment où on joue les qualifications pour une Coupe d'Afrique?
2: Bon, tant qu'on n'a pas le nom de Monsef dans la liste ou de Hakim, il n'y aura pas de surprise. Moi, je pense que.
0: Mais moi, si
2: quand
0: vous
2: même
0: n'allez pas,
2: que
0: je vais pas, hein, Sahel.
2: Ah ben, tout est possible, mais il faut avoir le niveau aussi. Moi, je pense qu'il revient d'une campagne, d'une Coupe du Monde. Il a eu le temps de digérer tout ça, de faire une réflexion avec son staff. On l'a vu, il a fait une tournée en Europe, en Allemagne, aux Pays-Bas. Et on aura certainement trois ou quatre noms qui vont taper à la porte de cette équipe nationale-là. Il faudra renforcer les secteurs de jeu, notamment la défense, le milieu de terrain, l'attaque. Ce qui est bien, et qu'aujourd'hui, Mohamed Ouahbi, il a pris la température de ce groupe-là. Il a des acquis. On a vu le jeune Ayoub Boadi titulaire avec Manchester City en Ligue des Champions. Hier, on a vu Saïbari avec le Bayern Munich. Voilà. Il y a également de très grands noms dans l'effectif-là. Maintenant, le jour J, on aura la pleine mesure de cette liste-là. Ce qui est sûr et certain, il y aura des nouveaux, mais il y a d'ores et déjà des tauliers dans cette équipe-là. Je pense forcément à Hakimi, qui est toujours en grande forme. Voilà, donc c'est ça l'essentiel de cette liste-là de Warby qu'on doit attendre avec impatience.
0: On attend avec impatience, bien sûr. On rappelle Shadi Riad, Bel Amri et El Kabi sont forfaits d'ores et déjà pour cause de blessures. El Kabi, on s'en rappelle avec l'Olympiakos, les images qui nous ont marqué. Saaden, Salahdine ou encore Halhal, eux, ne sont pas encore à 100% d'après les premières informations, ou en tout cas les premiers dires de la presse. On parle de Ibn Talib, de Zabiri, de Mamma ou encore de El Hilali. On va suivre évidemment avec beaucoup d'attention la liste de Mohamed Ouahbi, on l'a dit, ce sera sans doute eh bien le 17 septembre, jeudi prochain. On reste eh bien sur ce dossier de la FIFA parce que oui, hier, la Fédération française de football s'est positionnée d'une manière assez ferme avec la déclaration eh bien de son président Philippe Diallo. Le comité exécutif ne soutiendra pas Gianni Infantino lors de la prochaine campagne électorale qui est prévue en mars prochain. Le président Gianni Infantino, qui jusqu'à là était le seul candidat, l'unique déclaré. Il y a une tournante, ça c'est une certitude. Il commence à perdre le soutien de tout le monde, mais pas celui du continent africain. On commence peut-être sur la prise de position de la Fédération française de football. Pas surprenante, ils se rangent tous derrière Seferine, Sahel.
2: Oui, ils sont rentrés dans les rangs parce que Philippe Diallo, au début, il soutenait Infantino et que. Mais. Entre la politique et le sport, souvent on dit que voilà, la politique c'est pas le sport c'est pas la politique, mais c'est pour nous berner. Et la politique s'est emmêlée de cette affaire-là. C'est une stratégie géopolitique. En tout cas, ce qu'on voit, ce qui se dessine, c'est une confrontation entre l'Occident, l'Europe notamment, Alexandre Seferin et les pays européens qui ont poussé chaque fédération des coups de fil au palais parce qu'Emmanuel Macron aurait intervenu, aurait fait pression pour que la Fédération française de football se désiste au soutien accordé en coulisses à Infantino, parce qu'il faut dire les faits, ils étaient avec Infantino, et Philippe Diallo était avec lui. Donc le fait qu'il parle publiquement, le comité exécutif publie sa décision, ce n'est pas une surprise. Moi, je pense qu'on ira vers une globalisation, c'est-à-dire les pays du Sud, que ce soit l'Afrique, les pays arabes vont soutenir Infantino. Maintenant, on verra comment cette histoire va se terminer, parce que Infantino, à un moment donné, c'était le chouchou de l'Europe quand il prenait cette FIFA-là. Et donc, depuis cette Coupe du Monde aux États-Unis, l'affaire Balogun, il y a eu aussi ces intentions-là où on dit qu'il veut que la finale se dispute au Maroc. Tout ça ne fait pas plaisir à l'Europe, qui pense qu'ils ont une vision eurocentrique du football, alors que le football aujourd'hui a évolué. Souvenez-vous, quand Siffrin disait que la Coupe du Monde avec 48 équipes, c'est pas bien parce qu'il y a certains pays qu'on ne connaît même pas. Non, le football n'appartient pas à l'Europe. Le football, c'est pour tout le monde. De là, Infantino, il a peut-être ses défauts, mais il a quand même permis à beaucoup de pays, entre guillemets petits pays, à profiter de la Coupe du Monde, à des financements de la FIFA et d'autres projets qui ont fait beaucoup de bien, notamment sur le continent africain.
0: Bien sûr, c'est vrai que sous l'impulsion de la FIFA et de tous les projets qui ont été installés sur notre continent, eh bien, on a senti évidemment une transformation du football. Par contre, toujours en Afrique, depuis cette prise de position ferme de Samuel Eto'o au soutien de Gianni Infantino, eh bien là, il est dans le viseur de l'Europe. Vous l'avez dit, l'Europe est en train de faire unité, est en train de faire attaque et pressing sur le continent africain. Et là, ils se retournent tous contre Samuel Eto'o depuis sa prise de position hier. Eh bien, la

0: Dernière nouvelle en date, eh bien, l'Europe aurait fait sortir émerger un dossier sur des soupçons, un virement de 500 000 dollars de la Russie qui était destiné à la Fédération camerounaise, qui aurait atterri sur le compte personnel de Samuel Eto'o. Ce n'est pas vraiment le sujet. Nous, ce qui nous intéresse, c'est surtout cette prise de position. On écoute Samuel Eto'o et puis ensuite, on pourra réagir, Sahel, bien sûr.
1: Je vais voter pour Gianni. Si je continue à être président de la Fédération de football, je voterai pour lui, pour tout ce qu'il a apporté au football africain. De l'autre côté, je vais militer auprès de mes collègues présidents pour que, pour une fois, les 54 présidents de la Confédération africaine de football votent en faveur de Gianni. Je pense que celui qui a le plus apporté à l'Afrique, c'est le président Gianni. Et c'est visible, c'est palpable, c'est là. Aujourd'hui, je vous parle depuis le siège, le beau siège de la Fédération camerounaise de football. En partie, c'est grâce je dirais au président Gianni, mais je dirais à la FIFA, dirigée par le président Gianni Infantino.
0: La FIFA, bien sûr, qui s'est installée durablement sur le continent africain. On le rappelle avec ce premier siège qui a été installé eh bien, ici à Rabat, celui qui gère et co-gère eh bien, toute l'organisation des compétitions footballistiques ici sur le continent africain, qui est directement relié à la Suisse. Bien sûr, bien entendu, que Gianni Infantino a été derrière toute cette transformation du football africain dans l'organisation de ces compétitions. Et puis, il y a aussi, bien sûr, cette relation avec le président de la Confédération africaine de football, Patrice Motsepe. C'est aussi un équilibre du football africain. Si l'Afrique perd Gianni Infantino, est-ce que c'est aussi un déséquilibre qui va se créer dans la durée, Sahel, ou zéro inquiétude, le successeur pourrait lui aussi continuer le travail déjà réalisé par Gianni Infantino?
2: Oui, moi je pense que Infantino, comme c'est beaucoup rapproché de l'Afrique, il ne faut pas l'oublier, la CAF à un moment donné, après le départ d'Ahmad Ahmad, la CAF était sous asphyxie financièrement. C'est la FIFA qui est venue à son secours. Sinon, il n'y avait même pas de quoi se mettre sous la dent parce qu'il y avait beaucoup de problèmes, notamment les finances étaient dans le rouge. Je pense que, quoi que l'on dise, ce monsieur-là, depuis plus de 10 ans, s'est beaucoup rapproché de l'Afrique, des dirigeants. Maintenant, l'argent que la FIFA injecte pour le développement de l'Afrique, l'utilisation, on peut en débattre, parce qu'il y a certains dirigeants sur le continent que l'argent n'est pas utilisé à bon escient, mais la FIFA a fait de tout son poids pour que le football féminin, le football scolaire, le football, les infrastructures soient aux normes sur le continent. Malgré tout ça, on voit des fédérations qui n'ont pas de stade homologué, qui sont obligées de venir, par exemple, au Maroc, qui abrite 4 à 5 équipes pour jouer des matchs internationaux, des matchs amicaux. Mais il faut reconnaître que la FIFA a beaucoup fait pour le développement du football africain. Et tout récemment, l'UEFA, ayant senti cette manière de faire, l'UEFA aussi a signé des conventions avec la CAF. C'est dans ce sens-là que l'arbitre somalien a été convié à arbitrer une finale de Super Coupe d'Europe. Moi, je pense que les gens l'oublient. C'est-à-dire, c'est une approche. Aujourd'hui, l'Europe, eux, ils ont tout. Par exemple, ils sont au niveau tellement avancé que il y a certaines réalités sur le continent africain qui leur échappent. C'est quand Samuel Eto'o le dit, il le dit pas parce que il a reçu un virement de la Russie, parce que c'était censé être un match amical entre la Russie et le Cameroun. C'était depuis en 2023. Aujourd'hui, quand on voit ces dossiers-là, ces virements publiés dans les réseaux sociaux, même ce matin, j'ai vu ces documents-là, c'est des vieilles méthodes parce que Samuel se positionne. On peut l'aimer, ne pas l'aimer, mais il a le droit de se positionner par rapport à un monsieur qu'il pense qu'il est bénéfique pour le développement du continent africain. Pourtant, le président de la Fédération des Comores l'avait dit avant. Il dit que Infantino, grâce à son soutien, il y a certaines fédérations qui n'ont même pas de sponsors. Ils n'ont pas de sponsors. C'est l'argent-là qui est utilisé pour les déplacements, pour les primes, pour d'autres choses. Mais je pense que quand Samuel le dit, ça dérange parce que Samuel, il a quand même une carrière de grand footballeur, c'est un grand dirigeant et que sa voix compte. Aujourd'hui, malheureusement, on est en train d'opposer deux mondes, ceux qui sont bien, c'est-à-dire ceux qui sont contre Infantino, et ceux qui sont mauvais, vendus, qui soutiennent Infantino. Non, c'est pas ça. Et chacun défend ses intérêts. Maintenant, nous allons vers des lendemains où peut-être que le football mondial sera plus comme avant parce que l'Europe, dans sa façon de penser, pense se détacher de la FIFA et créer sa propre compétition. On verra la suite.
0: Bien sûr, on va suivre ce dossier avec attention. C'est une certitude, il va animer nos prochaines semaines, nos prochains mois, et je pense même jusqu'à mars et même au-delà. En tout cas, la candidature et la prochaine présidence à la FIFA est extrêmement importante. Rappelons, eh bien, toujours dans la continuité de ce développement africain et de l'apport de la FIFA sur le continent, la Coupe du Monde féminine U17 qui sera organisée au Maroc du 17 octobre au 7 novembre 2026. Là aussi, c'est gage et ça montre à nouveau, encore une fois, eh bien, que le football impulsé par cette FIFA a été prometteur, prolifique pour le continent africain. Parlons de la Ligue des Champions africaine parce qu'en deuxième partie on sera avec David Lortolari, on parlera de la Ligue des Champions européenne. On poursuit, j'allais presque dire cette tour préliminaire de la Ligue des Champions avec les qualifications qui se jouent. Le Maghreb de Fès qui sera de déplacement demain sur la pelouse de Rahimo, l'équipe du Burkina Faso. Ils se sont imposés 4 buts à 1 lors du match aller. La qualification est déjà presque dans la poche, pas encore entièrement. Il ne faut surtout pas s'emballer. Le premier pied, en tout cas, lui, est en qualification. Il faut faire maintenant passer le pied gauche ou le pied droit, ça dépend de lequel vous avez mis en avant. Mais le Maghreb de Fès a certainement pris un sérieux avantage lors du match aller. Est-ce que ce sera plus difficile sur la pelouse burkinabèse, Sahel?
2: Non, moi je pense que les Fassis ont quand même un pied, l'autre les orteils. déjà au tour suivant. Mais il faut rester prudent parce que voyager en Afrique, ce n'est jamais évident. C'est toujours compliqué dans le contexte, le climat, la météo et tout. Mais quand on s'impose comme ça au match aller, à moins d'un accident industriel au match retour, il devrait se qualifier pour le tour suivant. Ce serait bien pour le football marocain. Maghreb de Fès quand même revient d'une très belle saison l'année dernière. Et qu'il faudra continuer sur cette lancée-là, notamment avec cette aventure sur le continent qui est un bel apprentissage pour les clubs quand même. On est habitué à voir Berkane, Raja, Wydad, voir le Maghreb aujourd'hui à ce niveau. C'est bien, c'est encourageant. Il faudra terminer le boulot, comme on dit, au match retour pour se qualifier.
0: Et qu'est-ce qui sera le plus important pour cette équipe? Est-ce qu'il faut compenser? Est-ce que vous pensez que l'entraîneur là va plutôt orchestrer des choix un peu plus techniques? Est-ce qu'il va sans doute faire une grosse rotation? Avec quel aspect ou plutôt avec quel état d'esprit devra-t-elle se déplacer cette équipe du Maghreb de Fès qui sont d'ailleurs partis hier soir et qui sont arrivés? Une séance est prévue aujourd'hui, bien sûr, la dernière avant la grande rencontre demain.
2: Il ne faut pas changer. Moi, on ne change pas. Une équipe qui gagne, on ne change pas de recette. Moi, je pense que l'erreur serait de venir dire non, on va se défendre, on va jouer pied levé. Non. Il faut jouer son football comme à l'aller et jouer sans pression. Et la pression est du côté burkinabé. Moi, je pense que c'est eux qui doivent remonter le score. Et que, voilà, quand vous jouez comme ça dans cet état d'esprit-là, vous avez des occasions à concrétiser, à chaque fois faire mal à l'adversaire, les faire douter. Et le mieux, c'est de jouer comme ils ont joué au match aller, c'est-à-dire poser le pied sur le ballon, être efficace et surtout mettre dans la tête que ce n'est pas gagné d'avance, mais en tout cas, ce n'est jamais fini sur le continent parce qu'on sait que c'est tellement compliqué souvent quand on voyage, mais il faut pas changer d'approche de match comme au match aller, il faudra continuer le boulot.
0: Mettre les mêmes ingrédients, c'est comme un gâteau, quand il marche une fois, il faut réitérer les mêmes ingrédients.
2: Il ne faut pas changer la recette, il ne faut pas mettre trop de
0: jamais,
2: sucre, trop
0: jamais.
2: De sel.
0: Vous êtes plus gâteau vanille ou chocolat?
2: Ouais, il ne faut pas mettre trop de sel, trop de sucre, trop de vanille, il ne faut pas changer la recette.
0: Oh, le sel dans le gâteau là. Évidemment, on le rappelle, la dernière participation du Maghreb de Fès en Ligue des Champions, c'était il y a 14 ans, c'était lors de l'édition 2012, ils avaient été éliminés au deuxième tour de la compétition par le Zamalek. À l'époque, les autres représentants marocains, on pourrait en parler bien sûr avec la Renaissance sportive de Berkane qui va faire son entrée un peu plus tard dans la compétition en Ligue des Champions. Et puis il y a le Raja, Club Athlétique et l'AS Far, eux qui joueront la Coupe de la Confédération. 4 grands géants quand même participants et qui représentent évidemment le Maroc. C'est pas n'importe qui quand on évoque ces 4 noms, Sahel.
2: Oui, moi je pense que c'est la force de l'habitude maintenant pour ces clubs-là, que ce soit Berkane, depuis maintenant 10 ans, Berkane est habitué à que ce soit la Coupe de la CAF ou la Ligue des Champions, c'est un club assez régulier. Raja, ces 2 dernières années, ils ont été un peu dans le yo-yo, mais l'AS Far quand même, c'est un club historique qui a montré de très belles choses l'année dernière, malheureusement ils sont pas allés au bout. Mais ce qui me fait mal au corps un peu, c'est le déclassement du Wydad de Casablanca avec une politique sportive un peu catastrophique et des mauvais choix. Mais on ose espérer que d'ici l'année prochaine, ils reviendront au devant de la scène. Mais c'est quand même toujours bien de voir 4 grands clubs sur le continent, que ce soit en Coupe de la CAF ou la Ligue des Champions. Ça montre un peu la vitalité du football marocain et que il y a quand même une certaine tradition continentale chez les clubs marocains, et ça c'est l'ADN même du football du royaume.
0: On verra bien sûr, en tout cas, les autres équipes et les équipes

qui participeront notamment à ces compétitions intensifient leur préparation de leur côté. On rappelle, la Botola Pro Inu, le championnat marocain de première division, ne commencerait actuellement, c'est officieusement, même si certains évoquent

0: La Coupe du Monde, il faudra un peu se poser pour que tout cela soit mis à jour, parce que souvent la Botola, c'est ça le problème. Tu vois les équipes qui ont déjà disputé la 10e journée, d'autres sont à 2 journées, 3 journées, et que ça fausse un peu la fin de championnat. D'ailleurs, l'année dernière, on a eu l'expérience, mais il faudra organiser tout ça à l'avenir pour que les choses soient, comme on dit, soient carrées, parce que cela va un peu de la crédibilité du championnat, et que avec les rendez-vous de l'équipe nationale, d'autres clubs également, il faudra que les choses soient beaucoup plus claires et beaucoup plus serrées que ça.
1: Eh bien, on va suivre ça avec beaucoup d'intention. Des changements sont prévus peut-être la semaine prochaine. Merci infiniment, Saïd, d'avoir été avec nous pour cette dernière de la semaine. Reposez-vous bien ce week-end et revenez-nous en forme la semaine prochaine.
0: Merci, Monsef, à très bientôt.
1: À très bientôt, Saïd. Merci infiniment d'avoir été avec nous. Auditrices, auditeurs, vous restez avec nous, bien sûr, dans la deuxième partie. Eh bien, on sera avec David Lortolari. On évoquera, bien entendu, toute l'actualité de la Ligue des Champions avec les résultats, bien sûr, de la première journée. Il y a eu des résultats qui étaient alléchants, notamment cette remontée à laquelle on s'attendait sans aucun doute, bien sûr. De Lens contre le Slava Prague, c'était dans les derniers instants de la rencontre. On pourra en parler bien sûr avec David Lortolari. Puis on se penchera notamment et surtout sur les équipes allemandes, bien entendu, qui participaient à cette Ligue des Champions, cette première journée qui s'est clôturée. Bon début notamment pour le Bayern Munich. Vous restez avec nous dans quelques instants, c'est la synthèse d'actualité et elle vous est présentée par le très grand, le meilleur peut-être, Arnaud Dalmas.
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4: Bel après-midi à l'écoute de Média, avec vous Arnaud Dalmas. Le détroit d'Ormuz au cœur d'une réunion ce lundi. Le rendez-vous se tiendra selon l'Iran à Oman avec d'autres pays du Golfe. Depuis le début de la guerre avec Washington, Téhéran se sert du passage maritime où transite habituellement 20% du pétrole mondial comme arme stratégique. Le détroit d'Ormuz est pour l'heure quasiment fermé. Pas d'accalmie en mer Rouge, les rebelles houthis s'emparent ce vendredi de la côte yéménite de la zone maritime. Les rebelles houthis ont indiqué en amont avoir pris le contrôle d'une île dans le détroit de Bab el-Mandeb, passage stratégique au Moyen-Orient. À ce propos, il n'y a aucune raison de s'inquiéter sur la navigation, d'après la milice chiite yéménite. Depuis une semaine, les combats ont violemment repris entre les houthis et l'Arabie saoudite. Nous n'oublierons jamais, c'est pour ça que nous nous battons aujourd'hui. Quelques mots à retenir de l'intervention du jour du président américain Donald Trump au Pentagone, l'un des lieux où l'on commémore ce vendredi le 25e anniversaire de l'attaque terroriste du 11 septembre 2001. Elle visait les tours du World Trade Center de New York. Le bilan avait frôlé les 3000 morts. Narendra Modi a échangé avec Vladimir Poutine avant le sommet des BRICS au week-end à New Delhi. Le chef du gouvernement indien plaide aujourd'hui pour le dialogue avec le président russe. A noter que le dirigeant chinois Xi Jinping est aussi attendu pour ce rendez-vous des pays aux économies émergentes. Une usine a pris feu au Maroc. Elle se trouve dans la province de Fas Hajra, au nord du royaume. Le vent a favorisé la propagation des flammes. La protection civile est intervenue et aucune perte humaine n'est à signaler. Un autre incendie a été signalé l'année dernière à Septa. Un camp pour migrants a été détruit. D'après les dernières sources, l'événement est accidentel. Aucun blessé n'est à signaler. D'autres incendies ont déjà eu lieu lors des récentes nuits à Septa. La menace Ebola reste culminante en République démocratique du Congo. Une 7e province du pays est touchée par l'épidémie d'Ebola, information diffusée aujourd'hui par les autorités congolaises. Depuis mi-mai en RDC, plus de 3000 morts causées par Ebola ont été enregistrées. Et un mot de football pour finir en Espagne. La 5e journée de la Liga commence ce soir à partir de 20h en marocaine. Séville, 6e, reçoit le bon dernier Valence. À la même heure demain, le Real affronte le Rayo Vallecano. C'est la fin de ce point d'actualité. Merci à vous de l'avoir suivi. Et retrouvez maintenant le grand, le très grand Moncef Zamrat pour l'autre match.
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1: Eh bien, rebonjour à toutes et tous si vous nous rejoignez. Bonjour à toutes celles et ceux qui nous rejoignent. Il est 16h passé de 34 petites minutes. C'est la suite de l'autre match. Bien sûr, notre petit match à nous, chers amis, pour parler évidemment de l'actualité du football. Première partie, nous étions avec Sahel Sissoko. On a évoqué toute l'actualité du football africain, avec notamment cette prise de position de Samuel Eto'o avec la FIFA. Dans quelques instants, nous aurons David Lortolari qui sera avec nous pour parler notamment et surtout du football européen. La Ligue des Champions, la première journée s'est clôturée. On parlera bien sûr des représentants allemands qui étaient engagés dans cette compétition avec les premiers matchs, et puis hier qui s'est clôturé donc cette première journée avec de très très bons résultats, notamment pour la Bayern Munich qui a affirmé sa supériorité sur tout le monde. Il est avec nous, David Lortolari. On est très très très très heureux de l'avoir. Bonjour David.
2: Bonjour Moncef, bonjour à tous.
1: Quel plaisir de vous avoir, David. Vous rentrez en jeu dans la deuxième période, c'est toujours pour faire la différence finalement.
2: Oui, on sait que les effectifs, il faut qu'ils soient fournis, on sait qu'il y a besoin de fraîcheur pendant les matchs, on sera là toute la saison, Moncef.
1: Ah bah oui, vous êtes notre meilleur atout, le grand ailier David Lortolari, bien sûr, c'est celui qui fait des passes décisives pour aller marquer le but, et puis il y a eu des buts hier, il faut le dire, sur les différentes pelouses européennes, parce que la Ligue des Champions était au programme, la première journée s'est clôturée, David, avec beaucoup de bons résultats, notamment pour le Bayern Munich. Commençons peut-être par parler de la journée de mercredi avec Stuttgart qui s'est imposé 3 buts à 1 face aux Vikings. Bon premier match pour Stuttgart qui se lance dans le grand bain de cette compétition de la Ligue des Champions. Bilal Hnous, est-ce qu'on peut parler de tout ça? Comment s'est comporté Stuttgart? Est-ce que le plus dur arrivera plus tard? Ou en tout cas, est-ce qu'elle est prête à affronter le plus dur?
2: Oui, c'est une bonne entrée en matière pour Stuttgart. C'est le calendrier. Le calendrier peut être un atout, bien sûr, face à une équipe modeste quand on compare à tout le reste du plateau, cette équipe de Stavanger. C'est une victoire assez nette. Le score est pas forcément aussi ample que les très grandes équipes européennes face aux petits entre guillemets, mais c'était assez net. Des satisfactions pour l'entraîneur ambitieux Sébastien Hoeneß. Et puis la satisfaction en particulier, me semble-t-il, effectivement, de voir que offensivement il y a des atouts, il y a des solutions, il y a des possibilités diverses. On voit évidemment sur ce match-là la grande réussite du Bosnien Demirovic. C'est 3 buts pour lui, mais il a profité aussi du travail des joueurs autour. On pense à Bilal Hnous, on pense aussi avant tout peut-être à Denis Undav, qui est l'international allemand, qui est le plus à son aise peut-être derrière un attaquant de pointe. C'était un peu le cas là. Et ça demande confirmation. Pas sûr que Stuttgart puisse rivaliser avec les tout meilleurs, mais c'est une équipe ambitieuse qui a renforcé son milieu de terrain pendant l'été avec l'arrivée de Grisha Prömmel de Hoffenheim. Donc ça apporte de la consistance, ça apporte de la concurrence aussi dans une équipe qui était déjà intéressante avec des bons joueurs. Il y a un peu plus de profondeur qu'il n'y avait avant, et je pense que cette équipe, à l'image de son entraîneur Moncef, est ambitieuse, a de l'appétit, et surtout c'est bien pour les spectateurs aussi. Pour nous à raconter par ailleurs, il y a une ambition dans le jeu. C'est positif, c'est offensif, avec du panache. On prend des risques, on essaie de trouver un équilibre. Bon, et puis dans les buts, il faudra évidemment, parce que c'est là la vraie incertitude à Stuttgart, Moncef. Dans les buts, il va falloir voir si le départ d'Alexander Nübel, qui a quitté après plusieurs saisons le club, il était en prêt du Bayern, voir si Nübel va être positivement et avantageusement remplacé. Ça, on verra au fil des semaines. Mais pour le reste, victoire probante, la patience qui va bien, les buts de Demirovic et une équipe qui montre un visage intéressant. Je pense, on l'a déjà dit dans notre émission, que Bilal Hnous va avoir de très belles choses à réussir cette saison avec Stuttgart, que ce soit sur la scène nationale, championnat, mais aussi en Europe, on l'espère pour lui et pour cette équipe.
1: On va suivre beaucoup, avec beaucoup, beaucoup d'attention en tout cas. Bilal Hnous, il a disputé 71 minutes de jeu avant d'être remplacé par Sauer. Mais oui, c'est vrai que ce Bilal Hnous, il est important dans le jeu de Stuttgart. D'ailleurs, on le rappelle, lors de ce mercato estival, il avait insisté pour rester à Stuttgart, choix payant bien sûr pour l'international marocain. Parlons du Bayern Munich. David, vous avez sans aucun doute beaucoup interviewé de joueurs, que ce soit en bord pelouse, en réaction d'après-match ou même en conférence de presse. Le meilleur à cet exercice en Allemagne et depuis bien plusieurs semaines, qui à chaque fois fait la une des réseaux sociaux, c'est à chaque fois pris, c'est Michael Olise. C'est un best-of de la voix. Écoutons une petite compilation de sa déclaration hier après match.
3: Maintenant, You don't know? You really don't know?
4: I mean, I shoot, and then it goes in or it doesn't go in.
3: What makes you happy? What makes you laugh?
5: Scoring goals? Winning?
4: Yeah.
1: Il est interrogé à la fin, on entend le journaliste, qu'est-ce qui vous fait plaisir, Michael Olise? Ouais. Et puis il laisse ce grand blanc pour laisser le journaliste le reguider, lui dire est-ce que c'est de marquer des buts? Il dit oui. Simplement oui, c'est hallucinant, il est extraordinaire ce Michael Olise, c'est le chouchou un petit peu d'ailleurs des supporters du Bayern Munich.
2: Ouais, parce que là on est dans une catégorie de joueurs particuliers, spéciaux, différents. Souvent dans la société on cherche à être un peu comme les autres, on cherche à suivre les modes. Et au Bayern on a eu quand même sur les 10-15 dernières années, allez on peut même remonter à 20 ans parce qu'il est arrivé très jeune, on a eu deux phénomènes très différents. Thomas Müller, qui était surnommé Radio Müller, parce que lui, il parlait beaucoup à ses coéquipiers, il était toujours un bon client pour les journalistes, mais c'était un phénomène parce qu'il ne suivait pas les modes, parce qu'il avait un jeu différent, parce qu'il avait un jeu un petit peu d'entre-chat, un peu entre l'attaquant et le milieu de terrain, et Michael Olise dans un registre complètement différent, qui lui aussi est assez indescriptible. J'ai pas la sensation qu'il se force à s'enfermer dans sa coquille. J'ai la sensation que naturellement, il s'est pas trop argumenté quand on lui dit qu'est-ce qui vous rend heureux sur le terrain. Et le journaliste essaye de trouver des pistes, la victoire, les buts, et il sait pas quoi dire parce que lui, il se concentre sur sa magie. Effectivement, il a encore été magique hein, contre Bodø/Glimt là hier soir, comme buteur, comme passeur. On se demande parfois s'il est pas à la limite, Moncef, d'en faire un peu trop, de faire le gris-gris, le petit dribble de trop, et finalement. C'est tellement souvent efficace que ben on s'incline et je pense que en Allemagne en tout cas on a renoncé à vouloir interviewer sur la longueur Michael Olise. Peut-être un jour dans quelques décennies on lui souhaite d'avoir longue vie et il pourra nous raconter un peu tout ça, mais pour l'instant il est pas, on a la sensation qu'il est sincère et qu'il n'est pas apte à décrire un match dans la longueur comme le faisait Thomas Müller.
1: Effectivement, il est extraordinaire ce Michael Olise. On a hâte de voir cette longue carrière, comme vous l'avez dit, on lui souhaite qu'elle soit prospère, qu'elle soit belle, à son image bien sûr. Vous l'avez dit, le Bayern Munich a déroulé hier contre Bodø/Glimt après une première période plutôt bien fermée dans le jeu. L'entrée peut-être, le changement technique, tactique du Bodø/Glimt au retour des vestiaires a peut-être fait la différence. Il y a eu tout de suite le déséquilibre et ensuite les buts ont défilé. Moussiala pour ouvrir le score d'ailleurs. L'histoire de Jamel Moussiala, on l'a vu très émotive hier après avoir ouvert le score. Ensuite Harry Kane bien sûr, et puis il y a eu ce but de Davies et un doublé en fin de rencontre de Michael Olise. On écoute l'homme fort de ce Bayern Munich bien sûr, Harry Kane. C'était juste après la rencontre et puis ensuite on parle de ce Bayern Munich.
6: Je suis vraiment content du résultat. Il a fallu être patient, notamment en première mi-temps, en pensant que nous étions la meilleure équipe. En deuxième période, après l'ouverture du score, nous sommes montrés patients et nous avons commencé à nous ouvrir petit à petit sur le jeu. C'est ce que nous avons montré durant ces deux dernières saisons. À partir de la 70e minute, nous sommes devenus plus forts, comme vous l'avez vu ce soir.
1: Harry Kane, il dresse un bilan plutôt logique, pragmatique, assez honnête de cette rencontre, assez fermé en première période, bien plus délivré en deuxième période. Ce Bayern Munich, il est redoutable, il le sera tout au long de la saison, c'est une certitude de David.
2: Quand on prend une heure et demie de jeu, on se dit que l'adversaire forcément craquera, quoi. Enfin forcément, on a vu une équipe de Bodø/Glimt redoutable dans son organisation en première période, avec des lignes très resserrées, avec un espèce de maillage très dense autour de l'arc de cercle de la surface de réparation en défense. Et je me suis dit, ah, il va falloir un Bayern inventif, avec du peps, avec de l'énergie créative pour faire la différence. On bascule à la mi-temps, on n'a pas avancé 45 minutes qui n'ont pas servi à grand-chose, se dit-on. Oui, mais quand on a des joueurs qui font perdre leur sens de l'orientation minute après minute, comme Olise, comme Luis Diaz, comme Kane, comme Moussiala, qui traumatise la défense entre guillemets, et ça craque rapidement derrière en seconde période. Ce qui a pas avantagé Bodø/Glimt aussi, c'est la sortie en raison d'un choc du gardien titulaire Haikin, qui est sorti à la

0: pause, il a été remplacé par Lunt, et on a l'impression que c'est l'un des éléments qui ont un petit peu désorganisé Bodø/Glimt. Et surtout, Monsef, une fois que l'équipe norvégienne a encaissé un but, bah derrière, c'était plus simple pour le Bayern. Gain de confiance, conscience qu'on a pris l'avantage et que le plus dur est fait. Et puis derrière, c'est quand même une formidable machine à jouer. Davis, satisfaction, il est de retour, le Canadien, comme latéral gauche, il marque un joli but. Olise, on n'attendait pas moins. Et puis Moussiala, c'est quand même le symbole. On était un peu surpris de sa titularisation parce qu'on attendait un Bayern prudent vis-à-vis du diagnostic médical, ces petites complications neurologiques qui sont difficiles à expliquer de l'extérieur. Il a été titulaire, il avait le sourire, il a marqué. C'est une belle soirée pour les Bavarois et Harry Kane, comme toujours, il fait une description extrêmement factuelle et sans aucune émotion.
1: Effectivement, peu d'émotion, mais toujours très honnête, Harry
0: Oui.
1: Kane. Et puis, il faut parler aussi de cette profondeur de banc aussi. Quand vous voyez les changements et l'entrée en jeu de Stanisic, de Seibari ou encore de Biskov, bah, on voit évidemment que cette équipe, elle est ultra complète et ultra favorite, même après ce match. Parce que Bodø/Glimt, l'année dernière, avait fait tomber Manchester City, avait fait tomber et éliminer l'Inter. C'est une équipe qui était pourtant redoutable, mais le Bayern Munich sera redoutable et imbattable, presque, David.
0: Oui, la volonté c'était d'avoir tous les postes doublés. On a un petit peu complété l'effectif pendant l'été. C'est pas condescendant ce que je dis par rapport aux recrues. Au contraire, hein, elles sont censées jouer régulièrement. Là, on n'a pas vu Nathaniel Brown hier soir parce que Stanisic a remplacé Laimer, parce que Ito a remplacé Davis pour ce qui est des latéraux. Mais je pense que Kompany veut profiter de ces 16-17 joueurs, je vous dis ça, c'est peut-être 15 ou 18, mais vous voyez l'idée, c'est-à-dire un 11 plus des joueurs qui peuvent rentrer à n'importe quel moment. Et quand on a Lennart Karl, le petit prodige qui était blessé, qui revient, qui entre à la place de Luis Diaz, quand on a Bischoff, si talentueux au milieu de terrain, qui remplace Kimmich, pour en citer deux sur les cinq, quand on a Saïbari, qui joue la dernière demi-heure à la place de Moussiala, on se dit que oui, ce Bayern est armé pour jouer face à tous les scénarios et que ça sera, on le devine, on le suppose, l'une des 3-4 principales équipes européennes de la saison.
1: David, ce matin, on s'interroge, rassurez-nous s'il vous plaît, est-ce qu'Harry Kane va prolonger ou pas? C'est en grosses lettres, à la une de la presse allemande. Est-ce que Harry Kane est sur la bonne voie de la prolongation?
0: Oui, c'est le plus logique parce que les éléments que je vous avais donnés au fil des mois la saison passée restent d'actualité, c'est-à-dire il gagne des titres avec ce club, c'est un élément pour lui, c'était pas le cas avec Tottenham précédemment. Il a une famille, un entourage qui est très bien accueilli, très bien acclimaté dans le sud de l'Allemagne et je pense que ça c'est très important pour un trentenaire comme Harry Kane d'avoir la petite famille agréablement installée aussi autour. C'est pas forcément l'argument ultime lorsqu'on change de club, mais ça compte, ça pèse. Et puis pour Harry Kane aussi, ben les joueurs autour, quoi. C'est-à-dire avec Olise, il y a une entente. Avec Luis Diaz, il y a une entente. Il revient aussi défendre. On a la sensation que Harry Kane est vraiment à son aise dans cette équipe. Et tant qu'elle peut l'amener vers une potentielle victoire en Ligue des Champions, il n'a pas de raison de changer. Après, il faut évidemment s'entendre financièrement. 33 ans. C'est peut-être l'un des deux derniers contrats qu'il va signer à présent, lorsqu'il va prolonger, parce que c'est ce qui est le plus probable, effectivement.
1: Dans les prochains jours, on attend la confirmation et l'officialisation de la prolongation pour Harry Kane. Autre représentant allemand, Leipzig, qui là, par contre, commence eh bien, du mauvais pied. Ça annonce une saison en Ligue des Champions plus que compliquée. Défaite 4 buts à 1 contre Com de Fabregas. Une équipe plus que complète qui est en train de conquérir, en plus du cœur italien qu'on avait évoqué avec Valentin Paoluzzi, que les Italiens tombent sous le charme de cette équipe. Mais pas que. Ce sont les observateurs du football européen qui sont en train de tomber amoureux de cette équipe. Alors, il n'y a pas eu match, c'est une certitude. 2-0 à la pause, et puis au retour des vestiaires, ça a défilé pour eh bien, alourdir la sentence à 4 buts à 1, même si à un moment, Leipzig a voulu y croire à la 58e minute de jeu. Neil El Aïnaoui, 90 minutes titulaire, un bon début pour lui, même si la note n'est pas la meilleure, bien sûr, et surtout le résultat, lui aussi. 5,5 pour Neil El Aïnaoui, un match plutôt compliqué.
0: Comme c'est sensationnel, Valentin en a parlé, on en reparlera certainement. C'est une première pour cette équipe de l'Ouest de l'Italie en Ligue des Champions. Donc il y a une espèce d'enthousiasme, une espèce d'élan. Et Leipzig déçoit pour le moment dans cette compétition. C'était vrai aussi sur les

0: éditions précédentes, on avait la sensation qu'avec une année de purgatoire, une année d'absence, on allait retrouver de l'appétit. Mais là, Côme, et la presse allemande en convient, Moncef, Côme était plus fort, était zu stark, trop fort. C'est ce qui est dit ce matin. Donc là, on a un constat tout à fait honnête. Pourtant, dans cette équipe de Leipzig, il va falloir que ça s'agrège, bien sûr. Il va falloir que, comme on dit dans notre expression habituelle, la mayonnaise prenne. Il y a des très bons joueurs. Le retour de Nkunku, Nusa sur le côté. Il y a aussi des tauliers en défense avec Orban, avec Loukeba, avec Raum, avec Ridley Bakou. Un bon gardien de but aussi, Van der Voort, qui a aussi des concurrents à son poste. On a la sensation que l'équipe a des arguments pour bien figurer. Mais Côme était trop fort, donc c'est la réussite de Fabregas, c'est la réussite d'un collectif face à une équipe de Leipzig qui, elle, n'est peut-être pas encore tout à fait au point collectivement, avec elle aussi, il faut bien le dire, hein, un nouvel entraîneur, Martin Demichelis, ancien défenseur du Bayern. Il doit faire ses preuves, et en championnat d'abord, et en Ligue des Champions. Ça fait deux grosses missions à la fois pour Leipzig et Demichelis. Mais je suis pas trop pessimiste. Il est encore possible pour cette équipe d'aller chercher les barrages. On verra en fonction des prochains matchs à partir de mi-octobre, mon cher.
1: Évidemment, on va suivre ça avec attention. Alors, le constat, il est honnête. En attendant que la mayonnaise prenne ou que les œufs blancs, les blancs d'œufs, pardon, eux aussi montent. Vous l'avez évoqué, Demichelis, il était en conférence de presse hier. Lui aussi dresse le constat après cette rencontre.
2: Nous félicitons l'adversaire. Nous devons en discuter et analyser la situation, travailler dur en défense. Nous devons devenir une équipe plus solide. Nous avons encaissé 7 buts en 5 jours. Pour l'instant, il est difficile de trouver des points positifs, mais nous travaillons dur. Il est difficile de garder son sang-froid en ce moment. En tant qu'entraîneur, je dois apporter ce sang-froid aux joueurs. Ils doivent rester soudés, travailler et livrer un bon match dimanche pour nos supporters.
1: Évidemment, il faut se remobiliser et vite pour cette équipe de Leipzig qui aura rendez-vous, comme l'a dit Demichelis, c'est bien dimanche. On va parler de la troisième journée de Bundesliga juste avant. Eh bien, il y a eu une annonce surprise hier, surprenante pour tout le monde, pour la presse, mais aussi pour les supporters de Fenerbahçe. Après leur très bon match nul contre l'AS Roma et le point pris, un partout, c'était à 17h45 et bien hier, l'entraîneur Kartal a annoncé sa démission avec beaucoup de froideur, mais surtout avec beaucoup de réflexion. Écoutez Kartal, et puis ensuite David, bien sûr, vous pourrez réagir à cette annonce surprenante du côté de Fenerbahçe.
3: Nous avons fait match nul pour le premier match. Je suis fier de mes joueurs et je les félicite. Maintenant, je veux aborder des choses personnelles et je ne répondrai pas aux questions. Cela fait 3 mois que je suis ici, depuis le début de la saison jusqu'à aujourd'hui, que ce soit lors des séances d'entraînement ou des stages que j'ai organisés avec mes joueurs. Le président et la direction ont essayé de nous aider à chaque occasion. Il y a eu de bons moments, mais après ce match et après avoir félicité mes joueurs, je présente ma démission. Je tiens à remercier du fond du cœur nos supporters qui m'ont soutenu jusqu'à aujourd'hui, vous, les membres de la presse, l'ensemble du staff et les joueurs qui ont toujours été à mes côtés. Je ne répondrai pas aux questions, je fais ce que je dois faire. J'ai pris ma décision avec mon équipe afin de libérer la voie pour le club et de lui permettre d'avancer plus facilement. Dans l'intérêt de Fenerbahçe, de mes joueurs et du prochain entraîneur qui arrivera, j'ai décidé de me retirer et de quitter mon poste et avec la certitude que je ne reviendrai jamais.
1: Je ne reviendrai jamais, c'est avec ces mots qu'il a conclu la conférence de presse Kartal. Surprenant, mais il aurait été au cœur de quelques violences sur le banc de touche. C'est dommage de perdre un entraîneur, c'est la stabilité du club qui est remise aussi en question pour les prochaines semaines, David.
0: Oui, certainement, c'est fracassant, bien sûr. Alors, il y a quelques précédents, hein, d'entraîneurs qui quittent leur poste très tôt dans des saisons pour des différents contextes. Là, peut-être quelques éléments un peu plus intimes, un peu plus personnels, peut-être nous échappent. On sait que le président a refusé d'abord la démission de son entraîneur avant que ça ne soit derrière finalement entériné. Il y a beaucoup, ça bouillonne beaucoup, hein, en Turquie aussi, par rapport à l'environnement, pour les entraîneurs, par rapport aux supporters, etc. Il y a une bouteille qui lui avait été adressée pendant le match. C'est à ça que vous faisiez allusion, bien sûr, Moncef, un jet de bouteille. Je suis pas sûr que ça soit ça qui ait entraîné la décision, même si ça a pu être peut-être l'élément déclencheur à l'arrivée. Déclaration fracassante, et puis après, il assume, et Fenerbahçe, ben, va rebondir différemment. Quand on commence une saison comme ça, j'ai l'exemple de Leverkusen qui s'est séparé de Erik ten Hag au bout de 2 journées, un contexte complètement différent. C'est difficile quand même derrière, hein, de retrouver une stabilité, de rebondir, de retrouver de la sérénité. On va voir, on va suivre un peu ce que fait Fenerbahçe dans les prochains.

0: prochaines semaines. C'est fracassant, c'est surprenant, c'est un peu étrange, il faut bien dire, vu de l'extérieur.
1: Eh bien, on va suivre, vous l'avez dit, avec beaucoup d'intention ce dossier au long des prochaines semaines et de voir comment Fenerbahçe va se relever. Parlons de la troisième journée de Bundesliga, David, si vous me permettez. Eh bien, vous évoquiez le Bayer Leverkusen il y a quelques instants, qui sera de déplacement demain à partir de 14h30 sur la pelouse d'Augsbourg. La troisième journée de Bundesliga, elle commence aujourd'hui avec l'Union Berlin et Schalke 04 à 19h30. C'est une très très belle affiche. Union Berlin qui avait connu d'ailleurs une fin de saison particulière la saison dernière, avec peu de stabilité, peu de résultats surtout, mais il s'était sauvé au bout du compte. Et puis Schalke 04 de retour dans l'élite. Belle affiche au menu pour ouvrir cette troisième journée.
0: Ouais, c'est une belle affiche avec Robin Gosens, le défenseur latéral international qui est revenu à Schalke, c'est son club de cœur, Schalke. Tout le monde ne le sait pas forcément, mais il est désormais à Schalke et il s'y épanouit depuis cet été. Et il retrouve un club où il a déjà joué. Je crois que c'était en 2023-2024 de mémoire. À Union Berlin, donc c'est un Gossensico, si on veut. Et puis derrière mon chef ce week-end, un œil, parce qu'on n'y pense pas forcément. Alors il y a deux choses. Il y a le Bayern en déplacement chez le petit poussé Elversberg, ça sera dimanche. Le choc des extrêmes, une ville de 13 000 habitants face à une superpuissance de plus d'un million d'habitants, ça c'est intéressant. Et puis surtout, le derby entre Mayence et Francfort, ça c'est passionnant. Parce que Mayence, on parlait d'Union Berlin, il y a le Urs Fischer qui dirige maintenant cette équipe de Mayence, ça marche bien. C'est un voisin de Francfort géographiquement, et Francfort, lui, a du mal à retrouver un peu la carburation depuis cette mauvaise saison dernière. Donc ce derby-là, entre Mayence et Francfort, sera l'un des grands moments du week-end en Allemagne.
1: Évidemment, on avait commencé par évoquer l'Union Berlin avec Marie-Louise Etta la saison dernière, qui avait terminé la saison objectif maintien l'a fait. Elle était devenue d'ailleurs la première entraîneuse d'une équipe de première division sur le banc allemand. Autre très belle affiche qui sera au programme, parlons de cette équipe de Augsbourg qui occupe la tête depuis le début de saison avec deux victoires sur deux possibles. 6 points donc pour cette équipe contre le Bayer Leverkusen. À quoi on doit s'attendre dans cette rencontre, David?
0: Ah oui, alors là c'est très intéressant et c'est une vraie curiosité, parce que Augsbourg, c'est la première fois de l'histoire de ce club de l'ouest de la Bavière, c'est la première fois qu'il est en tête du championnat, donc il y a une espèce d'euphorie ambiante en ce moment dans cette cité, très belle ville d'Augsbourg. Et Leverkusen, lui, est à la recherche de sa gloire d'un passé récent, donc c'est très intéressant. C'est surprenant de voir Augsbourg à ce niveau-là. On s'intéresse en particulier côté Leverkusen à un homme dont on attend monts et merveilles cette saison. C'est un germano-algérien qui s'appelle Ibrahim Maza, milieu de terrain, et il est appelé à prendre des vraies responsabilités dans cette équipe de Leverkusen. Augsbourg, lui, ouais, c'est des noms un peu moins clinquants, mais ce sont des joueurs, des très bons joueurs de championnat. Et puis, il y a un jeune Ibrahimovic, Arjen Ibrahimovic, qui vient du Bayern, qui a la confiance d'Augsbourg, qui a signé à Augsbourg, et peut-être que Ibrahimovic peut faire partie des jeunes qui veulent briller et qui peuvent se révéler dans une équipe comme celle-là avant peut-être d'avoir une destinée internationale. Donc intéressant, parce que c'est une curiosité de voir ce club en première place, et intéressant avec l'adversaire, Leverkusen, qui veut pas trop laisser partir les leaders pour ne pas rater sa saison.
1: Évidemment, Ibrahimovic, Ibrahim Maza, c'est des beaux petits noms, surtout des noms de joueurs assez jeunes, mais c'est vrai que Maza, c'est un peu le chouchou du côté du Bayer Leverkusen.
0: Oui.
1: Il est extrêmement apprécié d'ailleurs par les supporters, et même en fait dans le championnat tout entier, Ibrahim Maza.
0: Oui, avec Patrick Schick devant lui, qui peut finir les actions lorsque Maza perce dans l'axe, parce qu'il joue en poste de numéro 10 à peu près. Il y a Moussa Diaby maintenant qui est revenu aussi, qui peut jouer à sa droite. Afonso Moreira à sa gauche, et puis un milieu de terrain derrière lui très solide, Aleix Garcia et Ezequiel Fernandez qui bétonnent un peu derrière lui. Donc Maza, il a un peu de la liberté pour s'exprimer vers l'avant. On l'a vu faire de belles choses aussi avec l'équipe d'Algérie au Mondial. Il fait partie des joueurs venus du nord de l'Afrique qui apportent du talent dans le championnat d'Allemagne, et moi je garderai un œil sur Leverkusen parce que c'est une équipe qui a quand même un très gros potentiel, même si on a du mal là-bas à digérer le départ de Xabi Alonso.
1: Parlons en quelques petites minutes, David, et bien du Bayern Munich qui ne commence pas bien cette saison avec une victoire lors de la première journée, un match nul lors de la deuxième journée. Ce week-end, il se déplace sur la pelouse d'Elversberg. En une petite minute, à quoi on doit s'attendre? Est-ce que le Bayern Munich a enfin pris confiance avec cette victoire contre le Bodo Glimt pour lancer cette saison?

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1: Belle fin d'après-midi à l'écoute de Média avec vous, Arnaud Dalmas. La tension monte en mer Rouge. Les Houthis ont pris le contrôle de la côte yéménite, information confirmée par un responsable gouvernemental du pays. Une île au cœur du détroit de Bab el-Mandeb a aussi été prise par la milice chiite du Yémen. À ce propos, les Houthis affirment qu'il n'y a aucune raison de s'inquiéter pour la navigation dans ce passage maritime stratégique du Moyen-Orient. Téhéran annonce une réunion sur Hormuz ce lundi. Le rendez-vous prendra place à Oman, médiateur central du conflit américano-iranien. Des pays du Golfe seront aussi présents. Pour rappel, près d'un cinquième du pétrole mondial transite habituellement vers le détroit d'Hormuz. Le passage maritime est pour l'heure toujours presque fermé. L'Iran toujours subit des pressions à un stade critique. Le constat du président iranien aujourd'hui. Massoud Pezeshkian est en Inde pour le sommet des BRICS ce week-end. Un rendez-vous entre différents pays aux économies émergentes. À noter que le chef du gouvernement indien Narendra Modi a échangé ce vendredi avec le président russe Vladimir Poutine. Le responsable indien a plaidé pour le dialogue et la diplomatie avec Moscou. 25e anniversaire aujourd'hui du 11 septembre 2001, le président américain Donald Trump prend part ce vendredi à une commémoration au Pentagone. Nous n'oublierons jamais, c'est pour ça que nous nous battons aujourd'hui, quelques termes prononcés par le locataire de la Maison Blanche. Le vice-président J.D. Vance s'est lui rendu à la commémoration du musée national du 11 septembre. Au Maroc aujourd'hui, une usine a pris feu. Elle se trouve dans la province de Fas Ajra, à l'extrême nord du territoire marocain. La protection civile a déployé ses moyens pour contrer la propagation des flammes. Aucune perte humaine n'est à signaler. Le Parlement du Nigeria suspend ses relations avec l'Afrique du Sud. Les responsables dénoncent le manque d'action de Pretoria contre la xénophobie en hausse dans le pays. Dans ce contexte, le Ghana est aussi peu dithyrambique à l'égard de l'Afrique du Sud. Et du football avant de vous quitter, en France, la quatrième journée de Ligue 1 commence ce soir. Rennes reçoit Marseille à partir de 19h45 heure marocaine. À 20h en Espagne, Valence se déplace sur la pelouse de Séville. C'est la fin de ce point d'information. Merci à vous de l'avoir suivi. 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

0: 41 degrés prévus à Marrakech, 34 à Rachidia, une température de 32 degrés à Agadir, pas moins de 30 degrés du côté d'El Husseima et une température de 34 degrés à Rachidia. Du côté du Caire, le temps sera ensoleillé avec une température de 34 degrés, 34 également à Tripoli sous un beau soleil, 30 à Tunis et pas moins de 26 degrés à Alger, la capitale. À Libreville, le mercure affichera 32 degrés, 27 à Yaoundé, 30 degrés prévus à Douala, 32 à N'Djamena, 32 également du côté de Bangui et 33 à Kinshasa. Du côté de Johannesburg, le mercure affichera 24 degrés, 24 également à Nairobi et 21 à Addis Abeba.
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2: Bonsoir à toutes et tous. Pourquoi le sol a tremblé au Liban hier soir? Une secousse qui a été provoquée par des dynamitages dans le sud du pays. On y revient dès le début de ce journal. Le Maroc réagit pour la première fois sur la crise migratoire à Septa. Le Royaume refuse d'être un bouc émissaire et souligne qu'il n'y a aucune preuve de l'implication du Maroc dans cette crise. L'UGTT montre les dents, le syndicat menace de grève générale en Tunisie. La raison, le gouvernement aurait aggravé la crise économique et sociale dans le pays. 3000 morts et 6000 blessés il y a 25 ans. Ce bilan apparaissait sur toutes les télévisions du monde. Le 11 septembre 2001, les États-Unis ont subi sur leur territoire le premier attentat de grande ampleur de leur histoire. Un événement qui a changé les États-Unis. Israël continue de bombarder le Liban. Aujourd'hui, les forces israéliennes ont visé le sud du territoire, selon un journaliste d'Al Jazeera. Pour l'instant, aucun bilan n'a été dévoilé. Hier soir, c'est le sol qui a tremblé, un séisme qui n'avait rien de naturel. Il s'agissait en réalité d'une série de dynamitages dans le sud du pays. Des mines placées par Israël sur les hauteurs d'Al-Itaher, colline stratégique désormais occupée par l'armée israélienne. Mais peut-on vraiment parler de séisme? Alicia Miami nous en dit plus.
3: L'explosion a été ressentie à plusieurs kilomètres et selon l'armée israélienne, elle visait des infrastructures du Hezbollah. Tel Aviv affirme ainsi que plus de 2 km d'infrastructures souterraines situées à une dizaine de kilomètres de la frontière ont été détruits dans cette opération de dynamitage. D'après les informations du site israélien YNET, 1100 tonnes d'explosifs ont été utilisés, de quoi provoquer une explosion d'une intensité telle que les instruments de l'Agence américaine de sismologie ont relevé une secousse de magnitude 4,1 ressenti dans toute la région de Nabatieh. Mais contrairement à ce qui a été rapporté dans de nombreux médias, la détonation n'a pas provoqué de séisme. Le géophysicien Quentin Blétry, directeur de recherche à l'Institut de recherche pour le développement au laboratoire GéoAzur, nous explique.
4: Sur la question de est-ce qu'une explosion peut provoquer un tremblement de terre, ce n'est pas quelque chose qui est documenté, qui est connu. Et il se trouve qu'un signal sismique ressemble assez fortement à un signal d'explosion. Et donc, régulièrement, des explosions peuvent être enregistrées comme des séismes. Après, les grands tremblements de terre vont être sensibles à ce qui se passe très profond dans la Terre. Vous pouvez faire à peu près ce que vous voulez en surface, ça a peu de chances d'affecter les conditions à 20 km de profondeur, par exemple. Ils vont être l'endroit, les profondeurs, où les très grands tremblements de terre vont signifier.
3: Même si les opérations israéliennes n'ont pas d'emprise sur l'activité sismique en profondeur, le risque zéro n'existe pas. D'autant plus que le Liban se situe sur la faille majeure du Levant, qui traverse le pays du Cèdre, mais aussi la Syrie et longe Israël, la Jordanie, l'Égypte et l'Arabie Saoudite. Alors oui, l'industrie militaire progresse chaque jour en puissance et en violence, mais si un séisme majeur touche la région, il s'agira bien d'une catastrophe naturelle.
2: Les explications avec Alicia Miami. Inde et Iran se sont rencontrés aujourd'hui. Le Premier ministre indien et son homologue iranien ont discuté de la situation au Moyen-Orient et notamment de la liberté de navigation et de commerce. Depuis le début de la guerre en Iran, Téhéran a décidé de bloquer le détroit d'Ormuz, une réponse aux bombes états-uniennes, une situation qui paralyse les exportations de pétrole vers l'Inde notamment, mais aussi plusieurs marins indiens ont perdu la vie dans des attaques contre des pétroliers dans la région. Le conflit entre l'Iran et les États-Unis s'étend au Yémen. Les Houthis, alliés de Téhéran, ont pris hier la ville stratégique de Mosha, une prise militaire qui leur donne maintenant le contrôle du littoral de la mer Rouge.

0: Rouge. Aujourd'hui, les forces armées yéménites annoncent des frappes aux alentours de la ville, notamment pour bloquer une voie d'approvisionnement. Une situation au Yémen qui a été au cœur d'un échange par téléphone entre Nasser Bourita et son homologue yéménite. La ministre yéménite des Affaires étrangères a fait un point sur l'escalade militaire entre les Houthis et les forces gouvernementales. À cette occasion, le ministre marocain des Affaires étrangères a réitéré son soutien aux autorités yéménites et à la souveraineté du pays et appuie aussi toute mesure pour renforcer les institutions du Yémen pour la stabilité du territoire. L'échange a aussi porté sur le renforcement des relations et de la coopération entre les deux pays. Dans le reste de l'actualité marocaine, le royaume n'est pas responsable et le Maroc ne sera pas un bouc émissaire. Alors que Rabat est accusé par différents acteurs politiques espagnols d'être impliqué, Rabat a réagi officiellement sur la crise migratoire de Ceuta et se défend de toute responsabilité dans l'arrivée d'environ de plus de 70 000 candidats à la migration dans la ville occupée, selon les autorités espagnoles. Aucun élément ne permet de prouver l'implication du royaume dans la crise, selon Rabat. Un discours partagé avec Pedro Sanchez, le premier ministre espagnol, assure lui aussi n'avoir aucune preuve de la responsabilité de Rabat dans cette crise. Écoutez Mustapha Tossa, journaliste franco-marocain spécialiste du monde arabe.
1: Le Maroc compte beaucoup utiliser la position du Premier ministre Pedro Sanchez qui reconnaît que ses services n'ont trouvé aucune preuve selon laquelle les autorités marocaines étaient impliquées dans la crise migratoire de juillet dernier. S'il n'y a aucune preuve, pourquoi continuer ce réquisitoire contre le Maroc? Pourquoi faire du Maroc le bouc émissaire de cette crise interne à l'Espagne? Donc c'est une raison supplémentaire pour demander à ce que les partis politiques, les parlementaires, les activistes politiques en Espagne arrêtent cette campagne contre le Maroc. Le Maroc se dit prêt que si cette campagne continue sur ce tempo, il pourrait aussi revoir son positionnement et sa conception du bon voisinage entre les deux royaumes marocains et espagnols.
0: Vous venez d'entendre Mustapha Tossa, journaliste franco-marocain spécialiste du monde arabe. La Tunisie va-t-elle tomber dans la grève générale? L'Union générale tunisienne du travail brandit cette menace car le syndicat accuse le pouvoir d'avoir aggravé la crise économique et sociale dans le pays et d'avoir fermé toute porte au dialogue. L'UGTT appelle donc le gouvernement à des mesures urgentes pour répondre aux revendications. Yors Belriria.
2: La menace d'une grève générale reste donc sur la table en Tunisie. L'Union générale tunisienne du travail vient de réaffirmer son attachement à la mise en œuvre de cette grève, dont le principe avait été approuvé lors de son dernier congrès. Réunie mercredi, la Commission administrative nationale de la centrale syndicale appelle également à poursuivre les préparatifs de ce mouvement. Pour l'heure, aucune nouvelle date de grève générale n'a toutefois été annoncée. Le GTT réclame notamment un plan urgent de sauvetage économique et social, avec pour priorité la protection du pouvoir d'achat, la lutte contre la spéculation et la corruption, mais aussi le soutien aux entreprises et établissements publics. La centrale syndicale insiste également sur la nécessité de préserver les services publics, notamment la santé, l'éducation, le transport, l'eau et l'électricité, et demande de donner davantage de priorité à l'emploi et au développement régional. Depuis Tunis, Youssef Khireya pour Média 1.
0: Ebola s'étend, 7 provinces de la République démocratique du Congo font maintenant face à la maladie. C'est la 17e épidémie d'Ebola que connaît le pays, la plus importante pour le territoire. L'une des raisons, la souche qui sévit n'a ni vaccin ni médicament. Selon les autorités congolaises, 3300 malades sont morts et 6800 cas ont été confirmés. C'était il y a 25 ans. Certains d'entre vous se souviennent où ils étaient quand ils ont appris la nouvelle. Le 11 septembre 2001, deux avions ont percuté les tours du World Trade Center. Un attentat qui a fait 3000 morts et 6000 blessés. Des attaques revendiquées par Al-Qaïda depuis les États-Unis se sont lancées dans une guerre contre le terrorisme et surveillent de plus en plus les citoyens américains. Un tour de vis en réponse à leur peur ambiante, selon Anne Désigne, professeur émérite à l'Université de Paris-Nanterre, spécialiste des questions politiques et juridiques aux États-Unis.
3: La grande victoire des terroristes, c'est qu'en fait, si si on les regarde de façon objective, les terroristes causent ici 2977 morts, c'est énorme, le plus souvent 100-200 morts. Ce n'est rien, et je sais que je vais faire hurler en disant cela, ce n'est rien comparé aux morts par le cancer, par l'alcool, les accidents de la route, et même par les guerres. Donc en fait, l'arme du terrorisme, c'est d'instiller la peur. Et quelque part, en instillant cette peur, elle a amené l'administration Bush à surréagir, et le Congrès a voté toutes ces lois, et puis la loi FISA aussi, avec une section 702 qui permet en fait au FBI d'écouter les conversations, y compris des Américains, dès qu'ils sont en contact avec un étranger. Et je ne dirais pas que c'est inévitable, mais les gouvernements n'osent pas ne pas surréagir parce que la population a peur et qu'ils considèrent que c'est de leur rôle de les protéger contre la violence politique, parce qu'elle est politique. Là.
0: Un hommage aux victimes des attentats du 11 septembre a donc été organisé aujourd'hui à New York, comme chaque année. De son côté, Donald Trump a donné un discours au Pentagone, une prise de parole où le président des États-Unis a salué le travail des militaires qui luttent actuellement contre le terrorisme, selon ses mots. C'est la fin de ce journal. Tout de suite, Monsef Zahamrat pour Sport Soir. Bonsoir, Monsef.
4: Eh bien, bonsoir, Stéphanie. Bonsoir à toutes et tous. Quel plaisir de vous retrouver. C'est sur notre continent africain que commence notre point sur l'actualité sportive. La prochaine législature de la FIFA sera cruciale pour l'Afrique, alors que Gianni Infantino est de plus en plus en danger. Hier, le président de la FECAFOOT, la Fédération de football camerounaise, Samuel Eto'o, a pris fermement position pour soutenir le président de la FIFA. Une surprise de position survenue après la déclaration du président de la Fédération française de football, Philippe Diallo, qui a annoncé ne plus soutenir Gianni Infantino, se rangeant derrière la voix du président de l'UEFA, Alexander Seferin. Ces dernières années, le football africain a connu un tournant historique avec l'accélération des projets de réalisation, le financement des infrastructures, mais surtout du développement de son football, toutes catégories confondues. Pour le moment, Gianni Infantino est le seul candidat déclaré à sa propre réélection. Et pour Sahel Sissoko, notre consultant pour le football africain, les fédérations du continent ont tout intérêt à soutenir Infantino.
5: Moi, je pense que Infantino, comme c'est beaucoup rapproché de l'Afrique, il faut pas l'oublier, la CAF, à un moment donné, après le départ d'Ahmad Ahmad, la CAF était sous asphyxie financièrement. C'est la FIFA qui est venue à son secours. Sinon, il y avait même pas de quoi se mettre sous la dent parce qu'il y avait beaucoup de problèmes, notamment les finances étaient dans le rouge. Je pense que, quoi que l'on dise, ce monsieur-là, depuis plus de 10 ans, s'est beaucoup rapproché de l'Afrique des dirigeants. Le président de la Fédération des Comores l'avait dit avant. Il dit que Infantino, grâce à son soutien, il y a certaines fédérations qui n'ont même pas de sponsors. Ils n'ont pas de sponsors, c'est l'argent-là qui est utilisé pour les déplacements, pour les primes, pour d'autres choses. Mais je pense qu'aujourd'hui, malheureusement, on est en train d'opposer deux mondes. Ceux qui sont bien, c'est-à-dire ceux qui sont contre Infantino, et ceux qui sont mauvais, vendus, qui soutiennent Infantino. Non, c'est pas ça. Et chacun défend ses intérêts. Maintenant, nous allons vers des lendemains où peut-être que le football mondial sera plus comme avant, parce que l'Europe, dans sa façon de penser, pense se détacher de la FIFA et créer sa propre compétition. On verra la suite.
4: Précision de Sahel Sissoko, notre consultant pour le football africain. C'était cet après-midi dans votre émission. L'autre match, rappelons enfin que la FIFA organise sa prochaine Coupe du Monde féminine U17 au Maroc. Elle se tiendra du 17 octobre au 7 novembre 2026. L'élection de la FIFA, elle, est prévue pour mars prochain. Le continent africain jouera lors de la prochaine trêve internationale les qualifications pour la prochaine Coupe d'Afrique des Nations prévue l'été prochain en Tanzanie, Ouganda, puis au Kenya. La République démocratique du Congo a dévoilé une liste très élargie cet après-midi. Sébastien De Sabre, son sélectionneur, a retenu 37 joueurs répartis sur deux listes différentes. La première concerne les deux premiers matchs de qualification pour la CAN à disputer contre la Guinée équatoriale le 24 septembre à Kinshasa et le 28 septembre face au Zimbabwe à Harare. La deuxième liste disputera deux matchs amicaux. Objectif derrière cela, rajeunir l'effectif de Sébastien De Sabre. En parlant de liste, rappelons que Mohamed Wahbi devrait avoir rendez-vous jeudi prochain, jour où il dévoilera à son tour la liste des joueurs retenus. Des surprises sont attendues pour préparer au mieux les Lions de l'Atlas aux prochaines échéances qui les attendent. Prenons la direction de l'Europe, c'est aujourd'hui que les championnats retrouvent les pelouses. En Allemagne, l'Union Berlin affronte ce soir et bien Schalke 04, c'est à partir de 19h30. Demain, grande affiche entre Augsbourg et le Bayer Leverkusen, alors que dimanche, on retrouvera le Bayern Munich de déplacement pour affronter Elsberg. En France, le coup d'envoi de la quatrième journée sera donné ce soir par la rencontre qui opposera à partir de 19h45 Rennes et l'Olympique de Marseille. Le club phocéen peine à lancer sa saison, 2 défaites et 1 seule victoire en 3 matchs. Pour cause, un mercato estival plus que raté. 0 recrues ont été enregistrées. Pour l'entraîneur Bruno Genesio, la situation reste toutefois rattrapable grâce, entre autres, à la qualité tactique de son collectif. Écoutez-le.
6: Nous, ce qui nous importe, c'est de progresser, c'est d'améliorer les points qu'on vient d'évoquer, notamment les transitions off-def, l'animation défensive, si on veut simplifier, mais aussi garder ce qu'on fait de bien depuis le début de saison, parce que ce serait dommage de renoncer à notre pressing qui fonctionne bien. On a encore marqué un but sur un pressing

Température de 35 degrés du côté de Rabat, 32 à Casablanca, 31 degrés ici à Tanger et du côté de la Youn, 41 degrés prévus à Marrakech, 34 à Erech.

0: Bangui et 33 à Kinshasa. Du côté de Johannesburg, le mercure affichera 24 degrés, 24 également à Nairobi et 21 à Addis Abeba.
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2: Bonsoir à toutes et tous. Les élections législatives auront lieu le 13 septembre au Maroc. Le 23 septembre au Maroc, parmi les sujets au cœur des préoccupations des Marocains, l'agriculture, un secteur qui emploie environ 40% de la population active du royaume et qui est soumis à de nombreux défis. Quelle place aura aussi la crise migratoire de SEPTA dans cette campagne? Le 31 juillet, environ 70 000 candidats à la migration sont arrivés dans la ville occupée. L'une des raisons, le chômage dans le royaume. 25 minutes d'ovation pour NASA, un documentaire qui a marqué la Mostra de Venise. Le sujet de ce film, les frappes israéliennes dans la bande de Gaza, un long métrage qui expose les preuves d'un génocide. La Convention nationale des Républicains s'est terminée hier à Dallas. Le président des États-Unis a participé à ce rendez-vous. Objectif, séduire les électeurs pour les élections de mi-mandat. Comment convaincre? Les partis politiques se posent cette question depuis le début de la campagne électorale, une campagne qui a commencé hier pour un vote qui aura lieu le 23 septembre. Parmi les sujets au cœur des préoccupations des Marocains, l'agriculture, un secteur qui emploie environ 40% de la population active du royaume, de manière directe ou indirecte. À Rissana Chamalia, une commune rurale située dans la province de Larache, au nord du Maroc, Marianne Garnier est allée tendre son micro à ceux qui travaillent dans ce secteur et qui font face à de nombreux défis.
3: Des centaines et des centaines de melons accumulés au bord de la route, les visages renfrognés d'une trentaine d'agriculteurs assis à côté de leur camion en plein soleil. L'heure est à la colère au souk de Rissana Chamalia. Ahmed, agriculteur originaire du village de Touajna, explique.
4: Je suis assis ici depuis 3 jours à côté de ma voiture. Je dors à côté de mon véhicule, mais le marché est mort.
3: Même son de cloche du côté de Rachid, acheteur-revendeur.
5: On nous donne un prix ici qui est le même que sur le marché et on vend rien. Ça nous coûte 1,5 dirham et ils nous donnent 1 dirham sur le marché. Ils ne prennent pas en compte ce que tu as dépensé pour acheter ces melons, ce que t'as coûté pour amener la marchandise au marché. Tout est cher, la taxe qu'ils nous prennent si on vend à Tanger. À la fin, il ne nous reste rien.
3: Face à ce déséquilibre entre l'offre et la demande, les agriculteurs sont contraints de vendre à perte. Une situation aux conséquences dramatiques, Ahmed reprend.
4: On va vendre nos biens, ce qu'on a à la maison. Il y en a qui vendent de l'or, d'autres qui vendent leur voiture pour pouvoir continuer. Le bétail, n'en parlons pas, il ne reste plus rien. Il ne nous reste que des crédits. Et si tu n'as plus rien à vendre à la maison, tu vas en prison. C'est ça, la situation.
3: À cette problématique économique s'ajoutent des contraintes climatiques. Inondations, sécheresses de plus en plus récurrentes, alors les jeunes se détournent de l'agriculture. Pour Driss, originaire du village d'Ouled Emsbar, l'avenir semble bouché.
6: J'ai presque la trentaine, mais parfois j'ai l'impression d'avoir 70 ans tellement je suis fatigué. On a besoin d'aide car les jeunes n'en peuvent plus. S'il y avait du travail ici, les jeunes ne risqueraient pas leur vie pour fuir à SEPTA occupé et se jeter à la mer.
3: La structuration des circuits d'exportation, mais aussi les enjeux de transformation et de conditionnement sont donc au cœur des attentes des agriculteurs. Le prochain scrutin permettra-t-il d'y répondre?
2: Autre sujet dans les préoccupations des Marocains, la crise à SEPTA. Fin juillet, 70 000 candidats à la migration sont arrivés dans la ville occupée. L'une des raisons, l'emploi dans le pays. L'OCDE évalue le taux de chômage dans le royaume à 13% et le Haut Commissariat au plan estime que moins de 23% de jeunes de 15 à 24 ans sont intégrés sur le marché du travail. Malgré tout, le chômage est un sujet qui peine à se faire une place dans les programmes, comme nous l'explique Zakaria Aboudab, professeur de relations internationales et de sciences politiques à l'université Mohamed V de Rabat.
7: on n'a pas encore une grande visibilité par rapport à des programmes quand même de 28 partis politiques qui participent à cette campagne électorale. Mais généralement, je pense que les partis politiques font très attention désormais pour ne pas donner des promesses non tenues. Ils savent très bien que

0: La question de l'emploi demanderait à ce qu'il y ait un taux de croissance élevé qui dépasse les 6%, d'après les rapports les plus avertis, Banque mondiale, OCDE, etc. Et que deuxièmement, il y a aujourd'hui une conjoncture mondiale qui est morose. Par conséquent, ils font plus attention. Troisièmement, ils s'adressent aussi à un public de plus en plus averti, de jeunes qui ne vont pas, entre guillemets, avaler n'importe quoi. D'ailleurs, l'épisode de la Gen Z le montre amplement. Des jeunes de 18 ans, 19 ans sont très consciencieux et sont bien éduqués. Mais ce que j'ai remarqué par rapport à cette campagne qui démarre, c'est qu'il n'y a pas une grande différence en termes de programme des partis politiques par rapport à cette question. On essaie un peu de flatter certainement l'électorat, notamment la jeunesse comprise entre 18 et 35 ans, sinon un peu plus. Mais aucun parti n'a une baguette magique pour résorber cette problématique.
1: Aujourd'hui, le Royaume a réagi pour la première fois à la crise Septa. Le Maroc n'est pas responsable et ne veut pas être le bouc émissaire dans cette histoire. Plusieurs partis politiques espagnols accusent Rabat d'être impliqué dans ces événements. De son côté, Pedro Sanchez assure, lui aussi, n'avoir aucune preuve de la responsabilité de Rabat. Au Maroc, toujours, 6 provinces sont placées en vigilance maximale incendie et ce jusqu'au 15 septembre selon l'Agence nationale des eaux et forêts. Il s'agit notamment de Tanger-Assila, Taounat, Taza, Essaouira et Taroudant. La NEF recommande donc de faire preuve de prudence et d'éviter toute activité susceptible de provoquer un départ de feu. On reste en Afrique où des liens viennent de se briser, ceux entre l'Afrique du Sud et le Nigeria. Aujourd'hui, les députés nigérians ont annoncé suspendre leurs relations avec Pretoria. La raison, la montée de la xénophobie en Afrique du Sud. Depuis plusieurs mois, le pays fait face à des manifestations violentes et parfois meurtrières contre les étrangers. Une situation qui a poussé certains pays africains à rapatrier ses ressortissants. La ville de Mocha au Yémen subit des attaques hier. Ce lieu stratégique a été pris par les Houthis. Mocha donne accès au contrôle du littoral de la mer Rouge. Aujourd'hui, les forces armées yéménites bombardent les alentours et notamment une voie d'approvisionnement. Une situation qui a été au cœur d'un échange par téléphone entre Nasser Bourita et son homologue yéménite. L'échange a aussi porté sur le renforcement des relations et de la coopération entre les deux pays. Un conflit qui provoque une crise humanitaire. D'après l'Organisation internationale pour les migrations, plus de 46 000 hommes et femmes ont été déplacés au Yémen depuis l'escalade des combats la semaine dernière. L'OIM demande donc à toutes les parties de garantir un accès humanitaire sûr et à protéger les civils et les secouristes. Depuis le 7 octobre 2023, 73 000 Palestiniens ont été tués par Israël, un génocide relayé sur les réseaux sociaux et les chaînes d'information et qui arrive désormais au cinéma, un documentaire réalisé par un duo israélien qui a ému la Mostra de Venise après sa diffusion dans le festival. NASA a eu le droit à une ovation de 25 minutes. Soukaina Aziz revient sur ce film.
2: NASA donne la parole à 24 soldats israéliens impliqués dans le massacre des Gazaouis, des hommes et des femmes qui témoignent anonymement. Ils racontent comment ils usent des nouvelles technologies, dont l'IA, pour cibler les Palestiniens.
3: Je peux cliquer sur une maison et voir combien de personnes vont être touchées lors du bombardement.
4: Vous avez ça dans toute la bande de Gaza ?
3: Oui, vous le voyez comme ça, apparemment 6e, 5e étage. Ahmed et sa famille vont mourir.
2: Yuval Abraham et Rachel Zohr sont de retour après avoir remporté un Oscar pour No Other Land. Les deux journalistes d'investigation détaillent comment Israël surveille les téléphones des Palestiniens avant de les bombarder et comment ils tuent toujours plus de civils, des NASA comme ils disent.
5: Je n'ai jamais fait aucune distinction.
4: Quel est le nombre le plus élevé dont vous vous souveniez pour une seule frappe aérienne ?
5: Je ne sais pas combien de personnes ont réellement été tuées, car cela n'a jamais été évalué, mais il y a eu une fois une autorisation de tuer 500 personnes pour une seule cible humaine.
2: Un travail d'investigation avec des témoignages qui font froid dans le dos. Les soldats disent être en mission et n'expriment pas de remords à l'idée de tuer des civils. L'un d'eux affirme face caméra, la politique était de tout détruire le plus vite possible et d'ajouter « nous avons effacé l'histoire ».
1: Les explications de Soukaina Aziz. Donald Trump a fait son show à Dallas. Le président des États-Unis a participé à la Convention nationale des Républicains hier. Le locataire de la Maison-Blanche a pris la parole pour clôturer ces deux jours de rassemblement où les figures

0: figures conservatrices et les candidats au mid-term se sont relayés sur scène. Objectif, mobiliser les électeurs à moins de 2 mois des élections de mi-mandat. Édouard Moy, notre correspondant aux États-Unis, était dans cette convention.
1: César Nastassi porte fièrement sa casquette rouge « Make America Great Again » pour soutenir Donald Trump. Il est venu de Roumanie où il est un cadre du parti Alliance pour l'unité des Roumains.
2: C'est parce que Donald Trump a gagné en 2016 que notre parti a vu le jour. Parce que nous avons eu le courage de le créer, de nous battre contre les mondialistes. Donald Trump est le leader du mouvement conservateur.
1: Carla, elle vit entre la France et la Floride et a de nombreux amis au sein du parti républicain. Mais elle ne s'attend pas à voir de conséquences pour son pays.
3: La droite américaine, ça, pour moi, c'est pas la même chose que la droite en France. Encore par exemple, je prends l'immigration, c'est pas les mêmes populations qui sont visées. Enfin, beaucoup de choses comme ça qui sont extrêmement différentes. Même la taxation, ça peut éventuellement influencer la France, mais je pense pas que ça va influencer énormément.
1: Mais aussi une délégation d'Albanie. Clévis Baliou est député pour le Parti démocrate d'Albanie. Les problèmes que connaît son pays, dit-il, sont aussi discutés à cette convention.
4: Les deux principaux sujets sont la lutte contre l'extrême gauche, le communisme et le narcotrafic, qui sont deux problèmes auxquels nous sommes confrontés aujourd'hui en Albanie.
1: Le leader de son parti et ancien premier ministre avait été interdit d'entrer sur le territoire quand Joe Biden était président, accusé de corruption. Des sanctions désormais levées. L'objectif pour cette délégation est donc de retisser les relations avec les États-Unis de Donald Trump. Édouard Maï, Dallas, Médi 1.
0: C'est aux États-Unis qu'on referme ce journal. Belle soirée à l'écoute de Médi 1.
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0: Karim Barbache, expert en management de l'innovation et en transformation des organisations. Alors Salim Barbache, lorsque vous avez commencé votre carrière, qu'est-ce que cela signifiait concrètement réussir sa carrière et qu'est-ce qui a le plus profondément changé depuis ?
1: Alors effectivement, c'est un sujet qui est relativement complexe, le SMIN, parce que le fait de parler déjà de plan nous amène à quelque chose qui est relativement passé, assez linéaire, assez séquentiel. La carrière aujourd'hui ne s'envisage plus comme je le disais tout à l'heure, en
0: En
1: démarrant,
0: escalier,
1: je
0: ouais.
1: dirais, avec une oui, en escalier, mais nous sommes dans une logique beaucoup plus, je dirais, plus dynamique aujourd'hui, hein. Tu l'as bien cité tout à l'heure dans l'entretien, c'est-à-dire que les méga-trends auxquels nous assistons aujourd'hui au niveau mondial, qui intègrent non seulement les dynamiques au niveau technologique, hein, l'intelligence artificielle, nous pouvons aussi évoquer d'autres trends importants, tels que la transition écologique, la transition énergétique, le vieillissement de la population, donc un des aspects liés plus à la démographie et à son évolution, des tendances un peu plus vers la souveraineté industrielle dans les organisations. On en parlera puisqu'on parle de carrière, donc obligatoirement, on va parler de l'entreprise et de la notion de l'emploi. Et bien, tout ça fait qu'aujourd'hui, nous migrons vers une conception et un regard qui est tout à fait nouveau sur la notion de carrière, de développement de carrière.
0: Alors justement, on attribue beaucoup de ces bouleversements à l'intelligence artificielle, mais vous l'avez dit, la rupture avait commencé bien avant, notamment avec la digitalisation, les nouvelles formes d'organisation et l'évolution du rapport au travail. Vous accompagnez, Monsieur Barbache, des entreprises dans leur transformation. Savent-elles réellement aujourd'hui quels métiers et quelles compétences leur seront nécessaires dans 5 ans? Est-ce qu'aujourd'hui les entreprises sont capables de se dire, voilà les profils dont j'ai besoin?
1: Alors justement, la Yasmine, la certitude n'est plus de ce monde. Nous n'avons plus de certitude par rapport aux évolutions de notre environnement. Les dynamiques dont on parlait tout à l'heure sont des dynamiques transformationnelles assez fréquentes et rapides. Et donc aujourd'hui, ce qui est possible de faire, c'est tout simplement de rester en veille, par rapport à ces transformations et d'essayer de capter les signaux nécessaires qui nous permettraient d'aiguiller un petit peu, si vous voulez, notre manière de concevoir une trajectoire professionnelle, une trajectoire de compétences. Effectivement, les entreprises aujourd'hui qui sont, je dirais, d'une certaine taille, quand on parle de multinationales, de grandes entreprises, effectivement, elles se sont dotées des outils qui leur permettent justement de dresser, je dirais, cette trajectoire plus ou moins de manière agile, n'est-ce pas? Par contre, c'est vrai que pas toutes les entreprises sont préparées et il faut dire quand même que le sujet est relativement complexe. C'est un sujet qui n'est pas simple. Lorsque vous analysez un petit peu les interactions de toutes ces dynamiques même entre elles, lorsque vous combinez IA avec la transition énergétique ou le vieillissement de la population avec, je dirais, les incertitudes économiques telles qu'on les a un petit peu connues lors de la crise Covid-19, hein, qui a quand même nous a permis de tirer pas mal d'enseignements sur le plan de la technologie, du développement des relations sociales, etc. Eh bien, l'exercice n'est pas simple. Cela étant, je pense qu'aujourd'hui, ce qui serait important de poser comme question, c'est un peu de quelle capacité, justement, on a besoin, de quelle capacité devons-nous nous doter pour pouvoir, justement, nous adapter à ces transformations relativement rapides de notre environnement.
0: Alors on va arriver justement à ces capacités-là, mais comment demander aux salariés de planifier leur avenir lorsque l'entreprise elle-même avance dans l'incertitude, Monsieur Barouache?
1: Absolument. Alors, c'est une question très, très importante parce que dès lors qu'on parle d'entreprise, on parle de création de valeur. Nous avons besoin de pérenniser la création de valeur de nos entreprises pour justement leur permettre d'être résilientes dans ce contexte évolutif. Et donc, l'idée ici est de partir justement de cet impératif de création de valeur pour dire quel est l'impact que cet impératif de création de valeur va avoir sur le modèle économique de l'entreprise. Et comme vous le savez, la Yasmine, effectivement, il y a au-delà du modèle de création de valeur, il y a bien sûr l'organisation de l'entreprise, ses process. Et qui dit process dit équipe de travail, et donc équipe employée au sein de l'entreprise qui font justement vivre ces process. Donc on voit très bien comment, quelque part, ces évolutions mondiales qui impactent les marchés, qui impactent la création de valeur, à un moment donné, se décline à l'échelle du process, de l'emploi, de l'activité et bien évidemment de la compétence. Et donc, c'est comme ça, moi, je pense qu'on peut prendre conscience de qu'est-ce qui va nous impacter et de quelle manière on pourrait apporter une réponse, on va dire, intelligente à ces

0: révolution-là.
1: Alors vous, vous observez, vous accompagnez les entreprises et leur transformation de l'intérieur. Est-ce qu'au Maroc, nous avons encore des systèmes de gestion de carrière assez traditionnels, à savoir ancienneté, promotion post-titre?
0: Alors, je pense qu'effectivement, nous sommes dans une phase de transition, c'est-à-dire que les entreprises aujourd'hui, avec l'émergence, on l'a dit tout à l'heure, de la transformation digitale, l'intelligence artificielle, etc., commencent aujourd'hui à sentir cet impératif de ne plus porter le même regard sur la notion de carrière, de porter un regard plus, on va dire, agile, si je me permets d'utiliser ce terme, pour finalement faire évoluer justement les compétences internes de manière, on va dire, ciblée. C'est-à-dire qu'aujourd'hui, la notion de compétence, la question effectivement qu'on pourrait se poser, c'est de dire de quelles compétences avons-nous besoin aujourd'hui et peut-être demain aussi, se projeter bien sûr un petit peu à l'avenir, pour sécuriser l'emploi, pour sécuriser justement nos postes. Donc je pense qu'effectivement, il y a une prise de conscience qui est en train de s'opérer, mais elle n'est pas encore, on va dire, large. Comme on l'a dit tout à l'heure, tout dépend un peu de la maturité de l'entreprise. Si on parle de la grande entreprise ou de l'ETI, l'entreprise de taille intermédiaire, bon, on va être sur un niveau de maturité relativement avancé. Par contre, ce n'est peut-être pas forcément le cas des PME et TPE qui constituent 90% de notre productivité nationale.
1: Quand on entend le terme compétence, on pense très souvent aux compétences pardon, techniques. Aujourd'hui, est-ce que ce n'est pas un petit peu désuet de penser compétences techniques? Quelles sont les compétences dont j'ai besoin en tant que chef d'entreprise, par exemple, ou en tant que DRH? Quelles sont les compétences dont mon entreprise a besoin, dont les équipes ont besoin, dont les futurs postes auront besoin? Est-ce qu'on est plus finalement plus vers une ère de savoir-être que de savoir-faire?
0: Alors, c'est une question fondamentale, Yasmine. On est bien évidemment sur une complexité. On peut même parler d'un portefeuille de compétences ou d'un capital compétences, si vous voulez. C'est-à-dire qu'on va certainement continuer à exercer des métiers. Donc, on a besoin de ce qu'on appelle en anglais les hard skills, hein, c'est-à-dire des compétences, une expertise dans son métier. Ça, c'est certain, n'est-ce pas? Mais en même temps, on aura besoin de développer davantage d'autres catégories de compétences, telles que les compétences technologiques, encore une fois, pour pouvoir manier un outil technologique, l'IA en l'occurrence, on en parlait tout à l'heure, des capacités de travailler en équipe, par exemple. Et là, on est sur l'humain, sur les relations sociales, sur les interactions entre équipes qui sont fondamentales justement pour faire émerger cette forme d'intelligence collective au sein des entreprises qui permet justement de sécuriser la création de valeur. Et nous avons, je pense, en définitif, à mon sens, une compétence ou ce que je peut qualifier moi personnellement d'une capacité, on a besoin d'une capacité stratégique qui est celle de développer ses compétences justement. Nous avons besoin on peut l'appeler une métacompétence, c'est-à-dire qu'est-ce qui nous permet aujourd'hui de manière assez, je dirais, rapide, de pouvoir développer une nouvelle compétence qui soit adjacente à ce qu'on a l'habitude de faire et qui nous permet justement d'envisager d'autres options de développement dans notre carrière professionnelle.
1: Justement, on répète qu'il faut désormais apprendre tout au long de sa vie, mais concrètement, comment un professionnel peut-il identifier les compétences dans lesquelles il doit investir sans courir derrière chaque nouvelle tendance?
0: Je pense que nous serons toujours drivés, encore une fois, par la création de valeur au sein de notre environnement. Hein, nous avons besoin de sécuriser notre emploi, donc nous devons être attentifs à ce qui se passe dans notre secteur pour rester justement en veille par rapport à ces fameux méga-trends ou tendances lourdes. Et à partir de là, voir dans mon contexte de travail, dans ma situation de travail, quels sont. Alors, on parle parfois, on le dit, l'IA va faire disparaître des métiers. Moi, je trouve que c'est un petit peu trop exagéré, c'est-à-dire que la technologie va certainement impacter nos métiers, pas nécessairement les faire disparaître, parce que le métier, on peut le décliner en process, en activité, en tâches, etc. Donc l'IA va, par exemple, pouvoir substituer peut-être certaines tâches, augmenter d'autres, faire disparaître d'autres, etc. Mais le plus important ici, c'est cette dynamique de rester à l'écoute et d'envisager justement ces changements de manière régulière. Hein. Donc c'est clair qu'aujourd'hui, notre environnement nous amène à rester dans cette dynamique d'écoute de ce qui se passe dans notre environnement et d'adaptation. Je crois que ça, c'est vraiment le mot-clé. C'est-à-dire que non seulement l'entreprise a besoin de s'adapter en permanence par rapport à cette transformation qui devient de plus en plus rapide, mais l'humain qui fait l'entreprise finalement a également, je dirais surtout l'humain, a besoin de

0: justement développer cette agilité dans sa capacité à s'adapter.
1: Sa capacité à s'adapter, pour faire le lien aussi avec notre thématique d'aujourd'hui, c'est la gestion de carrière entre hier et aujourd'hui, ce qui change, ces
0: Tout à fait.
1: nouvelles pistes, justement. Alors, dans le management de l'innovation, on travaille souvent par expérimentation, à savoir qu'on teste, on apprend, on ajuste. Alors, peut-on aujourd'hui appliquer cette même logique à une carrière?
0: Oui, tout à fait, tout à fait. Yasmine, ce qu'on appelle le design thinking dans la démarche d'innovation, c'est un petit peu ça. C'est-à-dire qu'on d'abord, on commence par être en empathie avec le client, et donc là, du coup, ça sera le marché, notre client, hein, le marché, l'environnement externe, de comprendre justement dans le fond ce qui est en train de se passer, et en même temps de justement imaginer je dirais, des solutions ou des options nouvelles par rapport à ce que nous sommes en train de faire. Et toujours rester un petit peu drivé par cette notion de création de valeur qui, pour moi, est fondamentale. Parce que aujourd'hui, la création de valeur, alors il faut juste peut-être souligner un aspect, si vous le permettez, c'est
1: Oui.
0: que la création de valeur, elle n'est pas que économique. Elle n'est pas que économique, c'est très important quand même. Aujourd'hui, la création de valeur, elle peut se faire sur plusieurs plans. On peut parler d'une valeur sociale, sociétale, une valeur peut-être aussi environnemental, aujourd'hui avec l'écologie, l'importance de la transition carbone, etc. Je pense que cette notion de valeur, on doit vraiment commencer à la percevoir de manière très large, au-delà de l'aspect économique. Et personnellement, Yasmine, vous parliez tout à l'heure d'innovation. Moi, j'ai donné une définition très personnelle à l'innovation, au-delà de ce qui est écrit au sein de l'OCDE ou dans les normes internationales. Moi, je pense que, encore une fois, l'innovation, c'est tout ce qui permet de protéger la vie humaine et les écosystèmes. C'est-à-dire une innovation qui ne permet pas de protéger la vie et les écosystèmes n'en est pas une. Donc, nous avons effectivement besoin d'avancer sur ces différents chantiers, je dirais sur le chantier économique, sur le chantier social, la notion d'inclusion aussi, qui devient aussi un méga-trend d'aujourd'hui, le volet environnemental. Nous devons aujourd'hui, compte tenu de cette transformation, je dirais faire évoluer nos compétences en parallèle sur ces différents registres. Vous prenez un directeur d'achat dans une organisation, ben forcément aujourd'hui, un directeur d'achat doit pouvoir manier l'intelligence artificielle, hein, pour automatiser certaines tâches de prospection, etc. Mais pas que. Il doit aussi comprendre un petit peu quels sont les enjeux de la décarbonation, des matières achetées, des fournisseurs qui sont prêts à suivre, je dirais, ses commandes, etc. Donc, si vous voulez, c'est vraiment, je dirais, une convergence de méga trends ensemble qui font que nous avons besoin justement d'aller dans cette logique que vous citiez tout à l'heure de design thinking, c'est-à-dire envisager de nouvelles options, tester justement, ça fait partie de l'innovation, donc tester, expérimenter, faire une boucle pour voir finalement est-ce que je suis sur la bonne voie et envisager bien sûr des micro-régulations et des ajustements permanents, itératifs jusqu'à migrer, je dirais, vers les scénarios de compétences qui est attendu par mon environnement et mon entreprise.
1: Alors justement, ces injonctions permanentes à être agile, adaptable et employable, on se pose cette question, quelle part de l'effort doit revenir aux salariés et quelle part doit être quand même assumée par l'entreprise?
0: Alors, c'est sûr que ces dynamiques dont on est en train de parler ne concernent pas que l'individu. L'individu a besoin effectivement de rester un petit peu en veille par rapport à ce qui se passe, mais l'entreprise, comme vous le dites, a aussi un rôle à jouer dans tout ça, d'offrir justement les opportunités de développement de compétences. Alors, pas de manière ponctuelle, mais vraiment de manière continue, justement, pour accompagner ces transformations externes. Il y a bien évidemment les managers de l'entreprise qui vont être un peu dans une logique d'encadrement et de protection, permission à envisager le nouveau, hein, et à prendre une petite part de risque, parfois quand on veut justement tester, expérimenter quelque chose de nouveau. Donc, ça fait partie un peu du management, hein, donc d'avoir une marge de flexibilité pour faire évoluer ses compétences. Et il y a aussi, bien sûr, l'État, les pouvoirs publics qui vont devoir aussi veiller à ce que l'accès, si vous voulez, à la compétence et à l'accès à la formation continue, justement, soit plus ou moins équitable pour toutes les populations. N'est-ce pas? Parce qu'aujourd'hui, l'idée, c'est de faire évoluer l'entreprise dans sa globalité. Hein, nous avons ensemble animé quelques, je dirais, événements pour le secteur automobile et on l'avait bien dit, nous avons des populations qui travaillent dans ce secteur stratégique pour le Maroc et nous avons besoin de faire en sorte que des ingénieurs travaillent en symbiose avec des techniciens pour créer une valeur nouvelle et aller vers un scénario d'innovation,

0: en matière de méthode de travail, de procédés, pas que de produits, hein, n'est-ce pas? Parce que l'innovation, elle concerne un peu tout ce que fait l'entreprise. Et ça passe par, effectivement, je dirais, une prédisposition en interne au sein de l'entreprise et un soutien, bien sûr, externe des pouvoirs publics à travers les mécanismes de formation, alors bien sûr supérieure, diplômante, mais également la formation professionnelle.
1: Alors, est-ce que ce n'est pas anxiogène de savoir qu'on est encore dans les recommandations, Monsieur Barbache?
0: Alors, c'est vrai qu'aujourd'hui, les SMI, nous avons besoin de développer cette agilité à l'échelle de l'entreprise, mais pas que. Il faut que cette agilité, ou ce mindset, si vous permettez de le dire comme ça, cet état d'esprit d'agilité doit rejoindre un petit peu nos différentes, je dirais, composantes sociales et sociétales et, je dirais, environnementales. C'est-à-dire qu'aujourd'hui, effectivement, il faut pas, la notion du temps est importante. Le temps est un facteur qui est essentiel dans toute économie et le temps n'attend pas. Hein, c'est-à-dire qu'on doit effectivement agir et on doit agir de manière réfléchie, de manière, je dirais, ciblée pour pouvoir justement sécuriser nos emplois, sécuriser la création de valeur dans nos organisations. Et donc, effectivement, nous avons besoin de cette réactivité et d'agir bien sûr avec efficacité. Et avec éthique aussi, parce qu'aujourd'hui, c'est vrai que l'éthique fait partie de toutes ces réflexions. Même dans le développement de compétences, ben, on va les développer parce qu'il y a un objectif, je dirais, qui est assez sain derrière, encore une fois, on le disait tout à l'heure, protéger la vie, protéger les écosystèmes, faire évoluer, je dirais, une économie sur le plan économique, mais également sur le plan social.
1: Alors, aujourd'hui, peut-on encore être fidèle à une entreprise pendant 20 ans ou faut-il désormais organiser soi-même sa mobilité pour protéger son employabilité?
0: Je pense que, sincèrement, je peux le dire comme ça, le mariage avec les entreprises est terminé. N'est-ce pas? Nous sommes dans une époque révolue, c'est des choses auxquelles nous assistons dans les différents secteurs. Je pense qu'aujourd'hui, enfin, le salarié de l'entreprise est à la recherche de ce fameux équilibre vie personnelle, vie professionnelle, et il va toujours être dans cette aussi ambition de développement, hein, de développement de sa trajectoire, encore une fois, de carrière, où on peut maintenant parler de portefeuille de compétences ou justement de carrière. Et donc, je pense qu'on n'est plus dans cette logique, je dirais, de plusieurs années dans une carrière. On est d'ailleurs interpellé aujourd'hui de développer une forme de polyvalence, parce que pour comprendre un petit peu où aller vers des solutions durables, nous avons besoin de développer une vision un peu globale, un peu écosystémique de ce qui se passe dans notre environnement. Et ça, pas seulement le top management de l'entreprise devrait le développer, mais je pense que c'est une prise de conscience qui doit être un petit peu intégrée à l'échelle de toutes les strates de l'entreprise pour que l'on tire dans le même sens, pour que les gens comprennent un petit peu où est-ce que nous nous acheminons, vers quelle direction. C'est très important de dire aujourd'hui les solutions les plus sustainable, en anglais, hein,
1: Les
0: les
1: plus
0: plus durables,
1: durables,
0: eh
1: oui.
0: bien, ce sont celles, effectivement, qui passent par une vision un peu écosystémique, je dirais, de l'économie et du développement socio-économique.
1: Alors finalement, est-ce qu'une carrière réussie aujourd'hui, c'est une succession de promotions, plutôt la capacité à rester utile et à être libre à travers ses compétences?
0: Oui, je pense que votre deuxième option, la SMIN, c'est la meilleure, c'est-à-dire, enfin, en tout cas, à date valeur de ce jour, si vous le permettez, parce que tout change, mais en tout cas, je crois que oui, il faut rester dans cette logique d'agilité, de rester tout le temps, on veille par rapport à ce qui se passe, voilà, d'essayer de développer en permanence ses compétences, de développer sa polyvalence, encore une fois, parce que nous allons assister à un moment donné à des. Je dis rapprochement de frontières entre métiers, ça aussi c'est très important. Vous savez, dans le domaine médical, moi je l'ai toujours dit, je disais demain on va avoir des ingénieurs médecins. Vous savez, pour pouvoir approcher le patient de manière un peu holistique, globale, on a besoin de comprendre un petit peu ce que permet la technologie aujourd'hui jusqu'à un certain niveau, mais aussi comprendre les phénomènes biologiques et médicaux auxquels nous avons à faire face. Donc, si vous voulez, on va migrer vers un monde où, je dirais, la personne ou l'employé de l'entreprise a besoin aussi de voir en dehors de son, je dirais, core business, si je me permets de
1: Absolument.
0: le dire, hein, de voir un petit peu ce qui se passe à droite et à gauche, justement pour avoir cette possibilité de voir quelles sont les options possibles. Donc, c'est un peu ça, je pense, on est sur une logique de pilotage, de

0: trajectoire de carrière plutôt que d'être dans une logique de plan de carrière figé sur le moyen et long terme.
1: Alors, est-ce qu'il n'y a pas un risque justement que ces nouvelles générations perdent la notion aussi de technicité, de spécialisation, qui était finalement le propre des générations d'avant? On se spécialisait dans un sujet, on devenait pointu sur ce sujet. Est-ce qu'aujourd'hui, ça risque on risque de perdre ces profils face à ce besoin de versatilité et de polyvalence?
0: Oui, tout à fait, tout à fait. Je pense que on va devoir trouver un équilibre, Yasmine, sur cette configuration, parce qu'il s'agit ici de parler d'une configuration de compétences. Nous avons besoin de maîtriser un métier. Alors, bien sûr, aujourd'hui, l'IA, l'intelligence artificielle, apporte des solutions. Hein. Vous pouvez, je dirais, poser des questions très précises à l'IA, elle vous répondra sur certaines expertises ou métiers spécifiques. Et donc, c'est un outil qui va certes impacter les métiers, mais je pense que c'est, encore une fois, pour répondre à votre question, c'est plus un équilibre à trouver. C'est-à-dire, on va quand même garder notre core business, les hard skills, dans un cap de carrière qu'on s'est tracé. On se donne bien sûr un cap, une direction, mais après, on reste flexible pour voir quelle est la part de la technologie que nous allons devoir intégrer dans notre parcours de carrière et en même temps, quelles sont les expertises vraiment métiers que nous devons continuer à approfondir. Je pense que c'est assez complexe de donner un pourcentage ou un ratio, mais de dire tout simplement, il faut garder un petit peu cette logique de veille et d'ajustement permanent par rapport à ce qui se passe dans notre environnement.
1: Ce que l'on retient, c'est que construire sa carrière n'a peut-être pas perdu son sens, mais la manière de le faire change. Il s'agit moins de suivre une route dessinée une fois pour toutes que de garder un cap, de développer des compétences transférables, de rester attentif aux transformations et d'accepter que certaines étapes puissent aussi passer par une bifurcation. En somme, nous avons peut-être moins besoin d'une carte parfaitement détaillée et davantage d'une bonne boussole. Je suis Yasmine Khelaouani, vous écoutiez Nouvelle Piste, le rendez-vous qui décrypte pour vous les grandes mutations du monde professionnel.

0: sommet des BRICS. Les discussions ont porté sur la liberté de navigation et de commerce. Depuis le début de la guerre en Iran, Téhéran a décidé de bloquer le détroit d'Ormuz, une réponse aux bombes états-uniennes. La ville de Mosha au Yémen subit des attaques. Hier, ce lieu stratégique a été pris par les Houthis. Aujourd'hui, les rebelles se sont emparés d'un centre humanitaire de la ville, selon l'ONU. Mosha donne accès au contrôle du littoral de la mer Rouge. Aujourd'hui, les forces armées yéménites bombardent les alentours et notamment une voie d'approvisionnement. Une situation qui a été au cœur d'un échange par téléphone entre Nasser Bourita et son homologue yéménite. L'échange a aussi porté sur le renforcement des relations et de la coopération entre les deux pays. Au Maroc, 6 provinces sont placées dans vigilance maximale incendie, et ce jusqu'au 15 septembre, selon l'Agence nationale des eaux et forêts. Il s'agit notamment de Tanger-Assila, Taounat, Taza, Essaouira et Taroudante. La NEF recommande donc de faire preuve de prudence et d'éviter toute activité susceptible de provoquer un départ de feu. Ebola s'étend. 7 provinces de la République démocratique du Congo font maintenant face à la maladie. C'est la 17e épidémie d'Ebola que connaît le pays, la plus importante pour le territoire. L'une des raisons, la souche qui sévit n'a ni vaccin ni médicaments. Selon les autorités congolaises, 3300 malades sont morts et 6800 cas ont été confirmés. Volodymyr Zelensky interpelle Donald Trump. Le président de l'Ukraine veut que son homologue états-unien impose dès maintenant des sanctions sévères à la Russie. Un projet de loi dans ce sens doit être discuté la semaine prochaine à la Chambre des représentants américains. Dans le même temps, Volodymyr Zelensky a affirmé que si Moscou frappe le réseau électrique ukrainien cet hiver, elle subira la même chose en retour. L'actualité aux États-Unis, c'est aussi ce triste anniversaire, celui des attentats sur les deux tours jumelles à New York. Le 11 septembre 2001, deux avions s'écrasaient sur ces deux énormes buildings. Aujourd'hui, un hommage a eu lieu sur le lieu du drame, où les noms des victimes ont été énumérés. Ce jour-là, 3000 personnes ont été tuées et 6000 ont été blessées. Et la France et l'Allemagne pourraient se jeter dans l'aventure. Les deux pays étudient la possibilité d'une candidature commune pour le Mondial 2038. La Fédération française de football avait déjà évoqué cette possibilité après la Coupe du Monde aux États-Unis, mais avait annoncé ne pas pouvoir organiser seul le rendez-vous. Aujourd'hui, Berlin semble rentrer sur la pelouse. C'est la fin de ce flash. Belle soirée à l'écoute de Média.
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Et voilà, mes chers amis, avec beaucoup de plaisir, on se retrouve sur Zone Média pour cette nouvelle édition des Nocturnes avec Topic, qui est très connu maintenant dans le monde de la musique électro. C'est un DJ allemand, âgé aujourd'hui de 33 ans, et à travers la chanson que nous écoutons pour l'heure et qui a vu le jour au mois de septembre de l'année 2025, eh bien, il a une nouvelle fois prouvé que lui aussi, il allait vers la conception de la musique que l'on appelle l'afropop. Et avec beaucoup de plaisir, nous allons poursuivre le programme avec d'autres chansons, avec Ella Ear qui arrive sans plus tarder. Et une nouvelle fois, merci d'être toujours fidèle à Média. Je vous souhaite à toutes et à tous une excellente soirée, un très bon week-end à l'écoute de nos programmes. On se retrouve dans un instant.

Et voilà, chers amis, c'est Blackpink que vous écoutez à l'instant. C'est un groupe de style K-pop, bien évidemment. Sans oublier tout ce que nous avons écouté avec Ella Hill, Amber Mark, James Morrison, Alex Warren et beaucoup de nouveautés de l'année 2025 à travers ce programme. Et pour aller directement aux informations, voici Glockenpack qui nous mène avec le featuring de Tom Walker directement aux infos. Je voudrais juste vous dire que Glockenpack, c'est un projet allemand de musique dance. Et c'est un collectif qui n'accorde aucune importance à la renommée personnelle de chaque membre du groupe. Pour eux, c'est un collectif et c'est le plus important. Et ils ont trouvé le nom Glockenpack grâce à un nom de quartier qui se trouve bien évidemment à Munich, en Allemagne. En direct de nos studios à Tanger au Maroc, vous êtes toujours les bienvenus sur les ondes de Média. Bien évidemment, dans un instant, le retour de l'information.

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1: Bonsoir à tous, Paul-Lionel Kivijer avec vous pour cette synthèse d'informations. Dans le conflit en cours au Yémen, les autorités saoudiennes en guerre avec les rebelles houthis ont annoncé dans la soirée la fermeture temporaire de l'oléoduc Est-Ouest au lendemain d'attaques de ce groupe rebelle. Les houthis soutenus par l'Iran ont pris

aujourd'hui le contrôle du détroit de Bab el-Mandeb et de la côte ouest. Une source sécuritaire rapporte à l'AFP que le petit cousin de Bachar al-Assad et le fils du baron de la drogue libanais, Nuh Zeiter,

ligne de Bat al-Warda, près de Beit Jin. Plus tôt aujourd'hui, un obus d'artillerie s'est écrasé sur des terres agricoles à l'ouest de cette localité, sans faire de blessés ni causer de dégâts matériels. Bilan similaire à l'ouest de la ville de Dera. Les forces israéliennes ont ouvert le feu en direction de maisons civiles à Maria. Au Maroc, l'Agence nationale des eaux et forêts appelle à la prudence face au risque d'incendie. Il est identifié comme extrême jusqu'à mardi dans les provinces de Tanger Assila, Taounat ou encore Essaouira. Un risque élevé concerne cette fois-ci les provinces d'Al Hoceima, Chefchaouen, Larache, Ouezzane ou aussi Tétouan. La NEF appelle toutes les personnes à faire preuve de la plus grande vigilance en prenant toutes les précautions nécessaires pour éviter les départs de feux de forêt. Ebola continue de gagner du terrain en République démocratique du Congo. L'épidémie de ce virus, la plus meurtrière de l'histoire, s'est étendue à une septième province, les frontalières de la Centrafrique et du Congo-Brazzaville. Les autorités disent maintenant craindre une propagation encore plus large. D'après Kinshasa, l'épidémie actuelle a déjà fait 3310 décès pour près de 6900 cas confirmés, le tout depuis mi-mai. On referme cette synthèse avec du football. Plusieurs matchs sont en cours en Ligue 1. L'OM est en train de perdre. Deuxième défaite consécutive face à Rennes. Ils jouent à l'extérieur. Ils perdent 1-0. On joue la 90e minute. Séville et Valence se neutralisent. La 67e minute en ce moment, toujours 0-0. L'Union Berlin reçoit à domicile le Schalke 0-4 en Allemagne. Le Schalke mène 3-1. Et en Italie, 4-1 pour la Fiorentina face à Venise. Merci beaucoup d'avoir suivi cette synthèse. C'est la fin de votre synthèse. Maintenant, la suite des Nocturnes avec Jawad.

Et voilà, mes chers amis, avec beaucoup de plaisir, on se retrouve, faisons-le bien, pour la suite de cette émission Les Nocturnes, avec pour l'heure la chanson Keira, qui est une jeune chanteuse d'origine polonaise, mais qui a vu le jour exactement à Chicago, aux États-Unis. Et en fait, lorsqu'elle était petite, eh bien, elle avait commencé à apprendre la musique et le piano dans l'école de ses parents, tout simplement parce que ses parents...

aussi bien son père que sa mère, eh bien, avait une école de musique. Et c'est justement dans cette école de musique qu'elle a commencé à étudier la musique. Et aujourd'hui, c'est une chanteuse qui commence à devenir célèbre. Ceci dit, on passe le relais à un autre style musique. Et une nouvelle fois, merci d'être toujours fidèle à Média. On se retrouve dans un instant. Très bon week-end à toutes et à tous.

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Voilà, chers amis, magnifique chanson par le groupe Coldplay, Instant We Pray, avec le string du célèbre chanteur originaire du Nigeria, Burna Boy. Il y avait également de la partie de nouveautés par deux grands artistes du rock, Bryan Adams et Bon Jovi, Mimi Webb, juste avant Coldplay, qui est une jeune chanteuse anglaise qui a vu le jour en 2000. Et justement, lorsqu'elle avait 15 ans, son professeur de piano lui avait conseillé de devenir une chanteuse. Elle a suivi le conseil de son professeur et ça lui a porté chance. Et de la musique afro-pop, bien évidemment, au programme avec Tobias et également Young John et le featuring de Wizkid. Et pour aller directement au journal de 22h aux informations, un bon style salsa avec Don Omar tout de suite. Aussitôt après, le journal de 22h et les infos. La suite des

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0: Et voilà, chers amis, la reprise des Nocturnes Saison Média avec, bien évidemment, la version live, comme on le fait très souvent le vendredi soir. Question de passer un excellent week-end ensemble. Et pour l'heure, c'était une des plus belles chansons de Johnny Hallyday, un des plus célèbres artistes dans le monde et certainement le plus célèbre artiste et rocker français, avec une collection impressionnante d'albums depuis le début des années 60 jusqu'à sa disparition, hélas, il y a de cela quelques années. Johnny Hallyday avec cette chanson « Vivre pour le meilleur » en duo avec Sonia Lassen. Et en toute beauté, on poursuit le programme en séquence live avec Blanda Eva et d'autres chansons que vous allez certainement adorer. Merci infiniment pour votre fidélité à Média. Chers amis auditrices, chers amis auditeurs, je vous souhaite à toutes et à tous un très bon week-end à l'écoute de nos programmes. On se retrouve dans un instant.
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Absolument remarquable tout ce que nous venons d'écouter à l'instant avec Belinda Carlisle qui récemment est en featuring avec Elton John qui est toujours présent sur le devant de la scène avec juste avant Jelly Roll et After. Et avant cela, donc, il y avait la séquence live avec un bon style musique brésilienne avec un genre un peu jazzy, il faut le reconnaître, avec Banda Eva. Et puis, on va dire la musique latin pop avec David Bustamante et Estopa également. Et sans plus tarder, on poursuit le programme avec une belle séquence dance avec cette chanson signée LF System qui a vu le jour en 2024. Et on se retrouve dans un instant. Très bonne écoute à toutes et à tous.

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amis, on arrive pratiquement au terme de cette émission pour aujourd'hui avec Diplo à l'instant, qui récemment vient de produire une nouvelle chanson avec son groupe Major Lazer. Et juste avant, il y avait DJ Khaled avec également une nouveauté de l'année 2025 intitulée Brother, avec le featuring de Post Malone et Youngboy. Sans oublier de la partie LF System, David Guetta, tout le monde connaît que sa belle reprise de la chanson Forever Young d'Alphaville, et le célèbre producteur brésilien de musique Electrodance, Log de la partie. Et pour clore le programme, voici la célèbre chanteuse française Hélène Segarra avec le featuring du célèbre chanteur italien d'opéra, mais qui est connu également dans le monde de la musique pop. Il s'agit de Andrea Bocelli avec la chanson Vivo per lei, qui en toute beauté nous mène directement au journal de 23h. Chers amis auditrices, chers amis auditeurs, merci infiniment pour votre fidélité à Médien. Je vous souhaite à toutes et à tous une excellente fin de soirée et un très bon week-end à l'écoute de nos programmes.

0: Bienvenue à vous, saison de Médias. Sans plus tarder, voici vos prévisions météo.
1: Au Maroc, le temps sera partiellement nuageux sur le nord de l'Oriental ainsi que sur le littoral et les zones proches au sud d'Agadir avec un temps clair ailleurs. Une température de 35 degrés du côté de Rabat, 32 à Casablanca, 31 degrés ici à Tanger et du côté de la Youn, 41 degrés prévus à Marrakech, 34 à Rachidia, une température de 32 degrés à Agadir, pas moins de 30 degrés du côté d'El Husseima et une température de 34 degrés à Rachidia. Du côté du Caire, le temps sera ensoleillé avec une température de 34 degrés, 34 également à Tripoli sous un beau soleil, 30 à Tunis et pas moins de 26 degrés à Alger, la capitale. À Libreville, le mercure affichera 32 degrés, 27 à Yaoundé, 30 degrés prévus à Douala, 32 à N'Djamena, 32 également du côté de Bangui et 33 à Kinshasa. Du côté de Johannesburg, le mercure affichera 24 degrés, 24 également à Nairobi et 21 à Addis Abeba.
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3: Bonsoir à tous, Paul-Lionel Kivigère avec vous pour ce journal. La campagne législative a officiellement commencé hier au Maroc. Les candidats ont jusqu'au 22 septembre minuit pour convaincre les citoyens. Parmi eux, ceux qui travaillent dans le secteur agricole et qui en attendent beaucoup. Reportage en début d'édition. Ekrem İmamoğlu, le maire déchu d'Istanbul, emprisonné depuis plus d'un an maintenant, a été condamné aujourd'hui à 2 ans et 1 mois de prison. Le principal adversaire de l'actuel président turc est frappé d'une peine d'inéligibilité. Les États-Unis ont commémoré aujourd'hui les 25 ans de l'attentat, des attentats terroristes du 11 septembre 2001 et des événements qui ont changé la politique militaire américaine jusqu'à aujourd'hui encore. L'entraîneur d'Arsenal reconnaît une méthode peu conventionnelle, mettre ses joueurs en difficulté avant un match. Objectif, les conditionner pour apprendre à réagir dans chaque situation. Au Maroc, les candidats aux élections législatives ont 12 jours maintenant pour convaincre les citoyens de voter pour eux. Le scrutin aura lieu le 23 septembre, mais pour convaincre, il faut savoir ce qu'attendent les électeurs. Et parmi les sujets au cœur de leurs préoccupations, on retrouve l'agriculture, un secteur qui emploie environ 40% de la population active du royaume, de manière directe ou indirecte. Mais on parle là d'un secteur qui est confronté à de nombreux défis. Arisana

0: Chamalia, commune rurale du nord dans la province de Larraix. Le changement se fait désespérément attendre. Reportage signé Marianne Garnier.
1: Des centaines et des centaines de melons accumulés au bord de la route, les visages renfrognés d'une trentaine d'agriculteurs assis à côté de leur camion en plein soleil. L'heure est à la colère au souk de Rissana Chamalia. Ahmed, agriculteur originaire du village de Touajna, explique.
2: Je suis assis ici depuis 3 jours à côté de ma voiture. Je dors à côté de mon véhicule, mais le marché est mort.
1: Même son de cloche du côté de Rachid, acheteur-revendeur.
3: On nous donne un prix ici qui est le même que sur le marché et on vend rien. Ça nous coûte 1,5 dirham et ils nous donnent 1 dirham sur le marché. Ils ne prennent pas en compte ce que tu as dépensé pour acheter ces melons, ce que t'as coûté pour amener la marchandise au marché. Tout est cher, la taxe qu'ils nous prennent si on vend à Tanger. À la fin, il ne nous reste rien.
1: Face à ce déséquilibre entre l'offre et la demande, les agriculteurs sont contraints de vendre à perte. Une situation aux conséquences dramatiques, Ahmed reprend.
2: On va vendre nos biens, ce qu'on a à la maison. Il y en a qui vendent de l'or, d'autres qui vendent leur voiture pour pouvoir continuer. Le bétail, n'en parlons pas, il ne reste plus rien. Il ne nous reste que des crédits. Et si tu n'as plus rien à vendre à la maison, tu vas en prison. C'est ça, la situation.
1: À cette problématique économique s'ajoutent des contraintes climatiques. Inondations, sécheresses de plus en plus récurrentes, alors les jeunes se détournent de l'agriculture. Pour Driss, originaire du village d'Ouled Emsbar, l'avenir semble bouché.
4: J'ai presque la trentaine, mais parfois j'ai l'impression d'avoir 70 ans tellement je suis fatigué. On a besoin d'aide car les jeunes n'en peuvent plus. S'il y avait du travail ici, les jeunes ne risqueraient pas leur vie pour fuir à Septa occupée et se jeter à la mer.
1: La structuration des circuits d'exportation, mais aussi les enjeux de transformation et de conditionnement sont donc au cœur des attentes des agriculteurs. Le prochain scrutin permettra-t-il d'y répondre ?
0: Réponse après les élections. En plus de l'agriculture, un des sujets qui fait aussi partie de cette campagne électorale, vous l'avez entendu dans le reportage, c'est la crise migratoire qu'a connue la ville occupée de Septa fin juillet. Les difficultés d'accès au travail, aux soins ou à l'éducation ont été dénoncées par plusieurs migrants. Mais pour Zakaria Boudahab, professeur de relations internationales et de sciences politiques à l'université Mohamed V de Rabat, la solution n'est pas dans l'exil. On l'écoute.
5: Le problème se pose aux chômeurs, des personnes qui n'ont ni un emploi, ni un statut d'étudiant et qui se retrouvent quelque part peut-être démunis. Là, on pourra dire oui, effectivement, il y a quand même un manque, il y a des insuffisances, mais en réalité, ça n'explique pas toute la déferlante. Quand même, 72 000 personnes qui ont tenté l'aventure. Il y a eu aussi des invitations massives véhiculées, que ce soit par téléphone même, par des réseaux sociaux, en vue de tenter l'aventure et d'aller explorer des possibilités peut-être meilleures. Est-ce que Septa est en mesure de prodiguer tout cela à tous ces demandeurs? Ça m'étonne puisque l'offre est très limitée et même en Union européenne, ce n'est pas du jour au lendemain. Si une personne arrive et atterrit dans un pays européen, qu'elle va être accueillie à bras-le-corps et bénéficier de toutes les protections que généralement les États accordent à des personnes ayant un statut d'émigré légal.
0: L'analyse de Zakaria Boudahab recueillie par Alicia Mihami. Toujours au Maroc, l'Agence nationale des eaux et forêts appelle à la prudence face au risque d'incendie identifié comme extrême jusqu'à mardi dans les provinces de Tanger Assila, Taounat ou encore Essaouira. Un risque un peu moindre mais élevé tout de même dans celle d'Al-Husseima, Chefchaouen, Larraix, Ouezzane et aussi Tétouan. La NEF appelle à faire preuve de la plus grande vigilance en prenant toutes les précautions nécessaires pour éviter les départs de feux de forêt. En Turquie, la justice continue de resserrer son étau autour d'Ekrem İmamoğlu. L'édile déchu d'Istanbul, emprisonné depuis mars 2025, a été condamné aujourd'hui à 2 ans et 1 mois de prison, assorti d'une peine d'inéligibilité. Une condamnation qui vient s'ajouter à une longue série de procédures judiciaires visant le principal adversaire politique du président Recep Tayyip Erdogan. À Ankara, les précisions de notre correspondante Anand Lauer.
6: Ce n'est pas la première fois qu'Ekrem İmamoğlu est condamné par la justice, mais chaque nouvelle condamnation assombrit un peu plus l'avenir politique de l'ancien maire d'Istanbul et de l'opposition turque. Ekrem İmamoğlu le sait, acculé par les procès, une douzaine à ce jour, ses chances de pouvoir affronter Recep Tayyip Erdogan à la prochaine présidentielle prévue en mai 2028 sont désormais infimes. Cette fois, c'est pour insulte envers un ancien maire d'un arrondissement d'Istanbul, un membre du parti de Tayyip Erdogan, qu'Ekrem İmamoğlu reçoit une peine de prison et d'inéligibilité. La décision n'est pas définitive, à l'image

0: de toutes les autres condamnations prononcées à ce jour contre lui. Et Klemm Imamoglu peut encore faire appel. Mais comme il l'a rappelé à l'audience, le principal rival de Tayyip Erdogan passe son temps entre la prison, où il est détenu depuis un an et demi, et les tribunaux. Selon son décompte, il aurait comparu une centaine de fois ces 6 derniers mois seulement. Une situation que le maire déchu compare à une forme de torture psychologique et une manœuvre politique pour empêcher l'opposition d'arriver au pouvoir. À Ankara, un endroit pour Média.
1: Nous sommes le 11 septembre, il y a 25 ans, jour pour jour. En 2001, les États-Unis ont été la cible de 4 attentats suicides coordonnés et perpétrés par 19 membres du groupe terroriste Al-Qaïda, dans lesquels près de 3000 personnes sont mortes. Les plus connus sont les deux avions détournés qui se sont abattus sur les tours du World Trade Center à New York. Des commémorations et une cérémonie ont été organisées aujourd'hui dans cette ville, en l'absence de Donald Trump, qui lui était au Pentagone, d'où il a déclaré, je le cite, « Nous n'oublierons jamais, et c'est pour cela que nous nous battons aujourd'hui, en référence à la guerre en cours contre l'Iran. » Mais bien avant ce conflit, Washington en a mené plusieurs annoncés contre le terrorisme, comme en Afghanistan ou en Irak. Des conflits qui se sont soldés par des échecs, assure Anne Dessine, professeure émérite à l'Université Paris-Nanterre, spécialiste des questions politiques et juridiques aux États-Unis. On l'écoute.
2: Toutes les guerres des États-Unis ont été des échecs. Ça a été des succès sur le plan militaire, de même que Trump a réussi à détruire un certain nombre d'installations en Iran. Mais sur le plan politique à long terme, cela a été des échecs, que ce soit en Irak, en Afghanistan et aujourd'hui en Iran. Donc il y a cet élément, et je ne parle pas d'Israël et de Gaza. Et c'est là qu'on voit une sorte de recomposition du paysage. Le Parti démocrate, qui est toujours moins guerre que le Parti républicain, ne serait-ce que parce que le Parti républicain est associé au fameux lobby militaro-industriel. Rappelons-nous, dans l'administration Bush, le rôle du vice-président Cheney, qui lui avait dirigé un de ses groupes de production d'armement. Donc, et là, le Parti démocrate, et en particulier les jeunes, sont en train de s'éloigner vis-à-vis d'Israël. Israël, qui a toujours été l'allié des États-Unis, qui reçoit la part la plus importante de l'aide étrangère des États-Unis. Il y a maintenant une frange, il y a quelques élus démocrates, mais surtout tous les jeunes qui veulent que cesse ce traitement privilégié d'Israël en raison de son comportement à Gaza.
1: Anne Dessine était notre invitée de la mi-journée. L'interview menée par Soukaina Aziz est à retrouver en intégralité, en replay, sur le site internet de Média Radio. Les autorités saoudiennes ont annoncé dans la soirée la fermeture temporaire de l'oléoduc Est-Ouest au lendemain d'attaques ciblées que Riyad attribue à des drones tirés depuis l'Irak. De son côté, Bagdad condamne ces attaques et réaffirme son rejet de toute agression portant atteinte à la sécurité et à la stabilité du royaume saoudien. Ce sont des méthodes peu conventionnelles que vient d'admettre l'entraîneur d'Arsenal. Mikel Arteta a reconnu avoir lui-même saboté des moments de la préparation de pré-saison des Gunners dans le but d'endurcir l'effectif, de ne pas les habituer à une routine qui risquerait de les déstabiliser face à des imprévus, quitte à saboter quelques matchs de préparation. Donc, les précisions de Moncef Zamarat.
3: Mikel Arteta aime préparer ses joueurs à l'imprévu, quitte à provoquer lui-même certaines situations. Une méthode qui s'est notamment avérée utile cette semaine, après les importants retards de vol rencontrés par Arsenal avant son déplacement à Naples en Ligue des Champions. Des situations que le technicien de 44 ans dit avoir volontairement reproduites durant la préparation estivale. Retard de transport ou de repas, changement d'itinéraire, vestiaire plus chaud ou encore moins de lits pour les massages. Arteta a multiplié les situations inhabituelles pour habituer son groupe à gérer le stress et les imprévus. Pour Arteta, l'objectif est simple, éviter la panique et apprendre aux joueurs à s'adapter sans jamais chercher d'excuses. Une méthode qui lui ressemble, l'Espagnol est habitué aux techniques originales pour renforcer le mental de ses joueurs. Musique à fond à l'entraînement, hymne de Liverpool diffusé avant un déplacement à Anfield. En 2023, il avait même fait venir un labrador baptisé Win pour contribuer au bien-être psychologique de son effectif.
1: Eh bien, on espère que ça va leur servir demain parce qu'Arsenal jouera à l'extérieur contre Sunderland en Premier League. On referme cette édition avec le résumé des matchs de ce soir. En Ligue 1 en France, l'OM a de nouveau perdu 1-0 pour Rennes à domicile. Séville a pris le meilleur en fin de match contre Valence, victoire aussi 1-0. En Allemagne, Schalke 0-4 l'a emporté 3-1 face à l'Union Berlin. Et en Italie, 6 buts ont été inscrits dans le match entre Venise et la Fiorentina. Score final, victoire 4-2 pour les joueurs de Florence. C'est la fin de ce journal. Merci de l'avoir écouté. Merci à Nagy à la réalisation. 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